0: Ah, attends, Mika.
1: Oh yeah.

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0: Paris, il est 7h50 en temps universel.
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0: Bonjour et bienvenue surtout. RFI Matin commence maintenant, jeudi 23 juillet, à 100 jours très exactement du coup d'envoi des Jeux Olympiques de la Jeunesse. Ça se passe à Dakar et c'est déjà historique hein, puisque c'est une première pour le continent, l'organisation d'un événement olympique. Ça n'est jamais arrivé. Ce matin, à 100 jours, on fait le point sur l'organisation, les préparatifs. Où en est-on? On en parle sur RFI avec notre grand invité Afrique du jour, Ibrahim Awad, coordonnateur général du comité d'organisation, et on sera bien sûr ce matin à Dakar. Bonjour Fabrice Le Grillet.
2: Bonjour Andréane, bonjour à tous.
0: Dans votre journal, nous serons d'abord à New Delhi, la capitale indienne où le parti des cafards ne décolère pas.
2: Ces jeunes poursuivront leur mobilisation tant que le ministre de l'éducation restera en poste, point non négociable pour eux. Le premier ministre indien Narendra Modi leur envoie un signal ce matin.
0: Reportage aussi dans ce journal à bord de l'Ocean Viking en mer Méditerranée.
2: RFI est aux côtés de l'équipage, le bateau de SOS Méditerranée qui a encore sauvé 38 personnes ces dernières heures sur l'une des routes migratoires les plus meurtrières au monde.
0: Une bonne partie de l'Europe toujours confrontée aux incendies, aux fortes sécheresses et aux canicules.
2: Et en France, une surmortalité constatée entre juin et début juillet, près de 6000 décès supplémentaires par rapport à la normale qui pourraient être imputés aux épisodes de forte chaleur.
0: Et puis enfin, je le disais, J-100 avant le coup d'envoi des JOJ.
2: Qui vont se tenir au Sénégal, et c'est une grande première pour un pays africain, l'occasion de faire rayonner le savoir-faire du continent. Le bras de fer s'intensifie en Inde entre le parti des cafards et les autorités. Des milliers de jeunes continuent d'occuper l'esplanade de Jantar Mantar au cœur de New Delhi et ils ne comptent pas en partir, en tout cas pas tant que le ministre de l'éducation n'aura pas démissionné après le scandale des fraudes aux examens. Ce matin, le centre de la capitale reste sous très haute surveillance. New Delhi, où l'on vous retrouve, Abdoulaye Rally, bonjour.
3: Bonjour.
2: Vous êtes notre correspondant sur place et ce matin, Abdullah, Narendra Modi semble jouer l'apaisement. Le Premier ministre, qui ne s'était pas encore exprimé, vient de prendre la parole.
3: Oui, c'est sur le réseau X. Le Premier ministre indien déclare que la protection de l'avenir des jeunes est la priorité absolue. Il annonce la création de tribunaux d'exception pour punir rapidement les auteurs des fuites aux examens nationaux. Mais sur le point non négociable que vous avez mentionné, point non négociable du parti des cafards, le limogeage du ministre de l'Éducation, Narendra Modi, observe toujours un mutisme absolu. Le fondateur du parti des cafards, Abhijit Dibke, a réagi avec une photo du ministre légendé, c'est sur X. My name is nothing. C'est un détournement satirique à la mesure, à la manière de ce mouvement pour dénoncer le ministre intouchable et invisible pour le pouvoir, selon lui.
2: Et entre-temps, les stations de métro de la capitale sont à nouveau fermées ce matin et Internet est coupé.
3: Oui, ce blocus se traduit par un déploiement massif de la police et de la force d'action rapide. C'est une force d'élite anti-émeute. 16 stations de métro clés de Delhi sont fermées à nouveau ce matin. Internet est totalement coupé dans le périmètre de Jantar Mantar, où la foule ne cesse de grossir. Signe de la tension, des heurts ont éclaté hier soir près du Park Hotel sur la route menant au Parlement indien. Plusieurs policiers ont été blessés. Les autorités évoquent la présence d'éléments antisociaux qui auraient infiltré le parti des cafards. Et puis l'impact national de la contestation se confirme. Des sit-ins et des affrontements sont signalés à Bombay, Calcutta, Bangalore et Patna notamment. Et du coup, plusieurs gouvernements régionaux déploient en urgence leur propre unité anti-émeute.
2: Abdoulaye Rally, en direct de New Delhi pour RFI.
0: C'est à la une aussi ce matin. Les Houthis du Yémen mettent leur menace à exécution contre l'Arabie Saoudite.
2: Les rebelles yéménites alliés de l'Iran revendiquent deux frappes menées cette nuit contre deux pétroliers saoudiens en mer Rouge. Ces derniers jours, ils avaient menacé d'exercer un blocus maritime de l'Arabie Saoudite, tandis que l'armée américaine a mené de nouvelles frappes contre des cibles militaires iraniennes, et Téhéran a riposté en visant notamment des intérêts américains au Koweït.
0: RFI poursuit cette semaine son journal de bord, embarqué sur l'Ocean Viking, le bateau de sauvetage affrété par SOS Méditerranée.
2: L'ONG mène une nouvelle campagne de sauvetage en Méditerranée, l'une des routes migratoires les plus meurtrières au monde. Le navire humanitaire vient tout juste de faire escale dans le port de Civitavecchia en Italie. 38 personnes y ont été débarquées, principalement issues d'Érythrée, du Soudan et de Somalie, et qui voguaient sur une embarcation en détresse au large de la Libye. Reportage de notre envoyé spécial à bord, Elliot Brachet.
4: À l'horizon, l'équipage a repéré quelque chose. La forme d'un bateau se distingue à la jumelle, puis des silhouettes à son bord. L'Ocean Viking se prépare pour le sauvetage. Trois canots semi-rigides sont envoyés à toute vitesse vers l'embarcation en détresse. À bord, plusieurs visages apparaissent, éreintés, les yeux écarquillés. Certains sourient à la vue des sauveteurs.
5: C'est un bateau en ferraille. Ce n'est pas vraiment un bateau, à part qu'il flotte. Il a sûrement été soudé à même la plage. Ses bords sont très tranchants et surtout, il est très instable. Un mouvement de foule et il pourrait chavirer à tout moment.
4: Un par un, les passagers sont évacués. Une trentaine d'hommes et huit femmes, dont de nombreux mineurs.
6: Je me suis dit, c'est fini, on va mourir. Je regardais autour, c'était la nuit totale. On ne voyait rien. Je me suis allongé dans la cale, j'étais terrifié. Le bateau aurait pu chavirer ou tomber en panne, c'était trop dangereux. Puis les sauveteurs sont arrivés, on n'y croyait pas, c'était comme un rêve.
4: Parti de Zouara, des côtes libyennes à 10h du soir, il pensait arriver à Lampedusa, mais presque à court d'essence, ces exilés tournaient en rond sous un soleil brûlant. Sur le pont, les équipes des SOS Méditerranée les accueillent. Une chose est sûre, ils ne retourneront pas dans l'enfer libyen. Et le prêcher à bord de l'Ocean Viking.
2: Et depuis début janvier, l'association SOS Méditerranée a porté secours à 715 migrants, plus de 43 000 au total depuis 2016.
0: L'Europe, toujours en proie à des incendies ce matin.
2: En Espagne, notamment au nord de Madrid, mais aussi désormais dans le sud-ouest de la capitale. La Sicile est également touchée. Un pompier italien y a trouvé la mort hier. En Algérie, plus de 100 personnes ont dû être évacuées dans les environs de la ville portuaire d'Annaba. L'Algérie qui compte 6 morts depuis le début des incendies il y a une dizaine de jours. Et en France, deux gros points d'inquiétude ce matin, avec ce violent feu de forêt autour du bassin d'Arcachon, près de Bordeaux, un feu d'une virulence rare et qui a nécessité l'évacuation d'au moins 12 000 personnes. Les flammes ont désormais parcouru plus de 2 000 hectares dans cette zone. Des évacuations dans le Var également, où des foyers sont toujours actifs au moment où je vous parle. Incendie, très forte sécheresse favorisée par le réchauffement climatique, réchauffement qui rend aussi les canicules plus longues, plus fréquentes, et leurs conséquences, à l'image de cette surmortalité enregistrée en France en juin et début juillet, près de 6 000 décès supplémentaires par rapport à la normale, selon l'Agence Santé publique France hier. Alors c'est à la fin de l'été que nous connaîtrons les véritables causes de cette hausse du nombre de décès, mais cela correspond aux épisodes de très forte chaleur que le pays a connus ces dernières semaines. Une telle surmortalité n'avait jamais été observée depuis la canicule historique de 2003, Marius Lafont.
7: 5 764 décès en excès pendant la canicule, d'après Santé publique France. Difficile de lier ces morts à la chaleur pour le moment, mais il existe un faisceau d'indices concordants selon Attika Bokhari, la présidente du syndicat des internes de médecine générale.
8: On voit bien une augmentation déjà du nombre total de patients. Chez les jeunes, beaucoup d'hyperthermie. Chez les patients âgés, des décompensations de pathologies, notamment cardiaques.
7: Les services hospitaliers ont été mis sous une forte pression par la vague de chaleur. Si les personnes fragiles sont les plus touchées, Attika Bokhari rappelle que la canicule n'épargne la santé de personne.
8: L'hyperthermie, c'est aussi bien les enfants qui ne sont pas au fait des effets de la chaleur et qui vont passer la journée à la piscine en plein cagnard. La déshydratation, ça va être des personnes qui vont ne pas privilégier de l'eau, peut-être ne pas avoir le réflexe d'en boire assez. La dysnatrémie, ça va être les pathologies cardiaques et donc là, toucher davantage les personnes âgées. Mais on voit que par exemple, dans les hospitalisations en réanimation, 50% des hospitalisations sont de patients entre 45 et 75 ans.
7: Parmi les personnes décédées, les plus de 75 ans sont majoritaires. Des morts précoces, évitables. On le rappelle, l'augmentation des canicules est due au réchauffement climatique d'origine humaine.
2: Décryptage signé Marius Lafont. Et ce réchauffement climatique lié à l'augmentation des gaz à effet de serre dus aux activités humaines un peu partout dans le monde est-il en train d'entrer dans les consciences, dans celles des automobilistes notamment? Question que l'on peut se poser lorsque l'on regarde les ventes de voitures électriques en Europe. La progression se confirme. L'Association des constructeurs européens d'automobiles vient tout juste de publier les chiffres de ventes de voitures neuves. Plus 40,5% pour les motorisations 100% électriques sur ces 6 derniers mois par rapport à la même période l'an dernier. Des ventes qui sont aussi portées par la flambée des prix à la pompe et par la réglementation européenne sur les normes d'émissions de CO2 qui a poussé les constructeurs à élargir leur offre et à rendre des véhicules le plus accessible. Reste peut-être le plus difficile, passer le cap psychologique pour certains, comme a pu le constater Jeanne Bartoli dans un garage de Vanves, près de Paris.
0: Patrick est ce que l'on appelle un gros rouleur. Ce retraité francilien fait 50 000 km par an. Propriétaire d'une voiture thermique de marque allemande, il souhaite passer à l'électrique pour son deuxième véhicule, mais il prévient.
9: C'est un essai.
0: S'il reconnaît les avantages de l'électrique en ville, le faible coût de la recharge, la facilité de stationnement, l'absence de pollution, il ne se voit pas passer le cap pour son véhicule principal.
9: Ce que je reproche à l'électrique aujourd'hui, c'est qu'on est en phase de développement. Aujourd'hui, un électrique, je pense qu'il est plus logique de le prendre en location que de l'acheter carrément.
0: Ces craintes, Joao Pedro, gérant du garage des œillets, a l'habitude de les entendre. Comparé à il y a 2 ans, il vend 30 à 35% de modèles électriques en plus, des modèles qui peinent néanmoins à convaincre les acheteurs les plus âgés, alors qu'en France, l'âge moyen d'achat d'un véhicule neuf est de 54 ans.
10: Ce qui les bloque, c'est surtout une appréhension, une non-connaissance du produit. Beaucoup de gens croient qu'aujourd'hui, avec un véhicule électrique, vous faites 150 ou 200 km, qu'aujourd'hui, vous avez des véhicules qui font 800, 1000 km d'autonomie. Mais il y a toujours cette appréhension de tomber en panne, pas pouvoir recharger quand vous êtes embêté.
0: Restent les modèles hybrides proposés à ces acheteurs inquiets comme une solution intermédiaire entre le 100% électrique et le 100% thermique.
2: Un reportage signé Jeanne Bartoli.
0: Nous sommes à 100 jours du coup d'envoi des Jeux Olympiques de la jeunesse.
2: Oui, des JOJ qui vont se tenir au Sénégal du 31 octobre au 13 novembre prochain. Et c'est une première pour un pays africain. 2700 jeunes athlètes âgés de 17 ans maximum prendront part à cet immense événement sportif mondial. L'heure est au dernier préparatif. À Dakar, les infrastructures qui accueilleront les différentes disciplines sont quasiment prêtes à l'heure actuelle. Les travaux sont exécutés à hauteur de 97%. Et pour Mamadou Diagne Ndiaye, le président du comité d'organisation de ces JOJ Dakar 2026, eh bien l'événement permettra de montrer le savoir-faire africain et de le faire savoir au reste du monde. On l'écoute.
11: Les autres éditions n'étaient pas en Afrique. C'est une première en Afrique. Et le Sénégal est dans un continent qui s'appelle l'Afrique. Et donc, on va montrer la spécificité de l'Afrique. Mais ce ne sont pas, attention, ce ne sont pas des jeux africains. C'est des jeux universels. Il y aura des Australiens, il y aura des gens de Wellington, Nouvelle-Zélande, il y aura des gens des Chinois. C'est universel. Mais dans ce banquet de l'universel, ou dans ces jeux de l'universel, l'Afrique qui reçoit va montrer tout ce qu'elle sait faire. En termes d'investissement, en termes de modernité, l'Afrique, c'est pas seulement aller faire des safaris photos. C'est également voir tout le potentiel, tout ce qu'on a fait, nous, et que ça serve de tremplin aussi pour nos autorités. Vendre le Sénégal, la destination du Sénégal, et pour les autres pays, renforcer la coopération et faire en sorte qu'il n'y a qu'un seul nord, c'est le sport. Et l'Afrique et la coopération entre les peuples.
2: Mamadou Diagne Ndiaye, le président du comité d'organisation de ces JOJ Dakar 2026, des propos recueillis par Ibrahima Timbiba de la rédaction Full D Mandinkan de RFI. Les Jeux Olympiques de la jeunesse à Dakar dans 100 jours, nous y reviendrons plus en détail, notamment dans notre dossier du jour. Ce sera dans le journal de 7h TU sur RFI.
0: Et du sport, toujours avec le Tour de France.
2: C'est le Belge Jasper Philipsen qui a franchi en premier la ligne d'arrivée hier à Voiron en Isère. Il s'est imposé dans le sprint final. Tadej Pogacar reste leader au classement général. Le maillot jaune sur les épaules donc est placé à la 18e étape aujourd'hui entre Voiron et la station d'Orcières-Merlette dans les Hautes-Alpes. Une épreuve de montagne donc.
0: Et on va en parler bien sûr ce matin dans nos journaux des sports. Le prochain, c'est dans une demi-heure à la une. Un autre sport, le foot, avec la CAN féminine qui commence, je vous le rappelle, ce dimanche. Merci beaucoup à vous, Fabrice Legrier. Il est 7h13 à Paris, RFI Matin, 23 juillet 2026. On est donc à 100 jours, très précisément, aujourd'hui, du coup d'envoi des Jeux Olympiques de la jeunesse. Ça se passe à Dakar. Et dans le prochain journal, à 7h30, on sera sur la plage de Yoff, à Dakar, justement, aux côtés de l'équipe féminine de beach volley qui se prépare avec sa coach. On l'écoute.
12: Que ce genre de compétition soit organisé au Sénégal, c'est une grande opportunité pour nous tous. Ça permet de plus nous faire voir le beach volley. On s'entraîne tout le temps, que ce soit ici ou bien à Touabdialaou.
0: Un reportage à écouter à 7h30 et sur le sujet ce matin, Babacar Fall nous emmènera dans les coulisses où on en est au stade des dernières finitions. Reportage à écouter à 9h15. La pression est là, nous dira tout à l'heure notre invité Ibrahim Awad, le coordonnateur général du comité d'organisation de ces Jeux. Mais il l'assure, tout se passe bien. Rendez-vous 7h48 pour cet entretien. entretien et dans le journal de 9h pour notre dossier dédié. Ce matin, on parle aussi de l'Inde, du Moyen-Orient, de l'épidémie d'Ebola à la une de la revue de presse africaine, également l'Ukraine, le réchauffement climatique toujours plus palpable avec les récents pics de chaleur dont on commence à entrevoir les conséquences humaines, avec aussi la sécheresse en cours dans plusieurs pays, les incendies. C'est au programme ce matin. Et tout à l'heure, à 8h20, RFI reçoit l'autrice haïtienne Kathleen Mars. Bonjour Véronique Rigolet.
13: Bonjour Andréane, bonjour à tous.
0: Elle répond à vos questions de la Floride où elle réside.
13: Oui, c'est l'une des grandes figures de la littérature haïtienne que nous allons recevoir ce matin sur RFI. Kathleen Mars, réfugiée depuis 4 ans aux États-Unis après avoir fui Haïti, le chaos et la violence des gangs, et qui se retrouve aujourd'hui confrontée à une autre forme de brutalité, celle de l'Amérique de Donald Trump, qui dans son grand plan de chasse aux émigrés vient de révoquer le TPS, le statut de protection temporaire, dont bénéficient 350 000 Haïtiens qui sont donc aujourd'hui menacés d'expulsion. Comment vit-on dans cette Amérique au relent raciste? Le témoignage à venir de la romancière haïtienne Kathleen Mars.
0: Eh bien, rendez-vous dans une heure pour cet entretien.
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0: L'objectif était clair, redynamiser la diplomatie alors que les négociations pour la paix en Ukraine sont au point mort. C'est pourquoi Volodymyr Zelensky s'est entretenu hier avec Steve Witkoff et Jared Kushner. En attendant, la guerre fait rage, les attaques de drones nombreuses. Hier encore, une personne a été tuée et 15 autres blessés dans le sud de la Russie. Les drones, devenus acteurs principaux des conflits, les programmes de défense l'ont bien compris, comme en France, où l'armée est en pleine révolution industrielle et technologique autour de ces engins volants automatisés et de l'intelligence artificielle. RFI vous propose donc de réécouter aujourd'hui notre grand reportage baptisé 2026, nouvel envol pour la défense française. C'est signé Franck Alexandre et tout de suite en extrait.
14: Belgique, port d'Ostende, nous voilà chez Exail. 1500 salariés et un chiffre d'affaires annuel de 250 millions d'euros, sourit son directeur Thomas Buret.
15: Bienvenue, c'est vraiment un plaisir de vous accueillir. On est donc sur une de nos trois usines de fabrication de drones maritimes chez Exail. C'est un bâtiment que nous avons commencé à construire en 2019 suite au gain du premier programme de dronisation de systèmes de guerre des mines, un programme de référence pour les marines de l'OTAN. Nous avons décuplé notre carnet de commandes sur les quatre dernières années avec maintenant plus de 1200 drones marins à livrer dans les 4 à 5 prochaines années. Et donc c'est à la fois un enjeu technique, industriel et de service pour pouvoir répondre aux besoins de démultiplicateurs de force exprimés par nos clients pour mieux comprendre le monde marin et mieux le maîtriser.
16: Steven Leus, je suis le CEO de Exail Robotics Belgium. Ici à Ostende, on est à peu près 100 personnes, mais on a aussi un recherche et développement centre à Moucron où on a à peu près 30 ingénieurs. Ici, on fait tous les drones pour la marine belge et néerlandaise qui servent à détecter, identifier et détruire des mines. Alors, c'est pour de la déminage.
14: La guerre des mines, un enjeu stratégique, en passe d'être révolutionné par les drones sous-marins, des drones issus du monde civil, ce qui est nouveau, insiste Thomas Buret.
15: Absolument. En même temps qu'on est en train de vivre un changement de paradigme dans les opérations maritimes avec la dronisation, on est de façon générale en train de vivre un changement de paradigme dans le monde de la défense. Le monde de la défense doit passer d'une logique de préservation d'après-guerre froide, où on devait préserver l'outil industriel de défense en concentrant des grands groupes de défense, à une logique de performance, où on vient ouvrir le marché de la défense aux innovations issues du monde civil.
0: Reportage, une rediffusion aujourd'hui, rendez-vous 11h10, temps universel sur notre antenne et sur notre application RFI Pure Radio. À 7h19 à Paris, c'est la question d'environnement aujourd'hui consacrée au son de la nature. Il y a les oiseaux, on en a déjà parlé ici, il y a aussi les insectes. Florent Guignard, pourquoi les insectes font du bruit?
17: Alors parfois, c'est involontaire, comme chez les mouches. Ce qu'on entend, c'est une mouche qui vole, mais en fait, c'est le frottement des ailes d'une grosse mouche verte jusqu'à 500 battements par seconde. Et plus la mouche est grosse, et plus ses ailes font du bruit. Bon, là, c'est une petite mouche, hein. Oui, dans le studio 31 de RFI, on entend les mouches voler.
13: Mais parfois, le bruit est volontaire.
17: Oui, alors par exemple, chez certaines espèces d'abeilles, mais pas les abeilles domestiques, on pratique la pollinisation vibratile. Le bourdonnement fait vibrer la fleur et permet de libérer le pollen qui serait autrement inaccessible. Quelques 20 000 espèces de plantes à fleurs sont principalement pollinisées comme ça. Et c'est le cas notamment de la tomate. Et aux États-Unis, on importe des colonies de bourdons d'Europe pour polliniser les tomates cultivées sous serre.
13: Et les moustiques alors, Florent ?
17: Ah, les moustiques, c'est le même principe que la mouche. Le battement des ailes fait du bruit, et là aussi, ça dépend de la taille. Si vous n'entendez pas de moustiques, ça ne veut pas dire que vous ne serez pas piqué. Ils sont attirés par l'odeur de nos pieds, loin de nos oreilles. Les petits moustiques sont les plus discrets, comme le moustique tigre, vecteur de la dengue ou du chikungunya.
13: Et alors le bzzz, ça sert aussi à la reproduction.
17: Oui, et chez les moustiques, la femelle, celle qui pique, se signale au mâle, comme ça, à l'inverse, chez les cigales. C'est seulement le mâle qu'on entend pour attirer la femelle. Mais ce ne sont pas leurs ailes qui font du bruit. Les cigales ne chantent pas non plus. Et non, elles cymbalisent. Les cymbales, c'est deux membranes situées dans l'abdomen qu'un muscle vient contracter. Ça va très vite. Une centaine de mouvements par seconde. Et ça peut être assourdissant. Certaines espèces peuvent dépasser les 100 décibels. Oui, c'est aussi fort qu'une tondeuse à gazon. Au moins, les femelles sont prévenues.
13: Mais on n'entend pas tout le temps les cigales.
17: Et non, seulement au-delà de 22, 23, 24 ou 25 degrés, parce que la cigale est ectotherme. C'est comme ça qu'il faut appeler les animaux à sang froid. La température du corps dépend de la température de l'air. Et s'il fait trop froid, eh bien les cymbales se contractent et elles ne peuvent plus jouer. Voilà pourquoi la cigale a chanté tout l'été.
13: Et la température de l'environnement est un élément important.
17: Oui, c'est le cas aussi pour les grillons qui stridulent.

0: Voilà, 23 stridulations, plus 5, ça fait 28. Quand ce grillon a été enregistré, il faisait 28 degrés, oui, pas de doute. On est bien en été.
1: Florent Guignard pour la question d'environnement et accepter tous ces bruits venus de la nature. Vivre avec, sans vouloir le maîtriser, c'est tout l'objet de notre série de reportages à écouter cette semaine consacrée au nouveau rapport de l'humain à la nature. Alors que l'Europe a traversé des vagues de chaleur historiques par leur intensité et leur précocité, alors que la sécheresse maintenant fait rage, le réchauffement climatique dû à l'activité humaine se fait chaque jour plus palpable. Alors maintenant, non, il faut s'adapter, changer nos habitudes. Écoutez ce reportage de Jeanne Richard dans les Vosges, l'est de la France.
2: Depuis une dizaine d'années, surtout les 5-6 dernières années, la norme, c'est clairement devenu des années où on a 3-4 mois avec très peu de pluie dans les Vosges. Et ça, c'était pas la norme avant. Et on le voit sur les dépérissements forestiers.
3: Le climat change et les Vosges, ses forêts, ses tourbières et ses étangs souffrent. En haut de la petite vallée de la Vigotte, Antoine Daval en témoigne.
2: On voit quelques arbres solitaires. Ben en fait, avant, il y avait une forêt. Et c'est ce qu'on voit. On a perdu à peu près la moitié de nos forêts en 5 ans.
3: Avec son association, la Vigotte Lab, il mène des expérimentations pour aider la campagne vosgienne à s'adapter et fait le pari de s'appuyer sur la nature elle-même. À la place de l'ancienne forêt, il laisse faire une régénération naturelle. Et cela fonctionne malgré la chaleur extrême et malgré la sécheresse.
2: Et là, ce qu'on peut voir 5 ans après, c'est qu'il y a une forêt qui est en train de pousser. Il y a des arbres qui font maintenant, pour certains, pas loin de 8 mètres. Donc on voit une vigueur. On voit aussi qu'elle est très diversifiée. Donc ici, avec une monoculture d'épicéa. Et ce qui est fascinant, c'est qu'il y avait suffisamment visiblement de graines dans le sol, emportées par le vent, les oiseaux, que sais-je, qui font qu'aujourd'hui, ce sont des dizaines d'essences différentes qui repoussent. Ce sont les espèces qui ont vécu, en leur état de graines et puis de jeunes plants, des sécheresses et qui ont été sélectionnées pour leur capacité à y résister. Et donc ce qu'on voit, c'est qu'on est en pleine crise hydrique en ce moment et qu'on a pour autant des pousses de plus d'un mètre, voire deux mètres cette année. Donc on devine une capacité de la nature à se régénérer.
3: Avec son équipe, il accompagne cette renaissance en favorisant les arbres qui pourront servir plus tard en menuiserie ou ceux qui éloignent les insectes ravageurs, en aidant les ronces qui protègent le sol ou en détournant au contraire celles qui étouffent les jeunes plants. Et pour l'eau, c'est pareil.
2: Ici, on est sur le ruisseau de la Vigotte. Ce ruisseau, il a l'image de l'aménagement de nos territoires depuis 60 ans. C'est un ruisseau qui a été détourné parce qu'il gênait l'aménagement pour l'agriculture et pour le tourisme. Et donc pour ça, on l'a redressé, c'est-à-dire qu'on l'a déplacé et mis tout droit. Et un ruisseau, quand il va tout droit, l'eau, il gagne de la vitesse, de la puissance, et donc elle va éroder très fort. Il n'y a plus de vie possible dedans. Et par ailleurs, à chaque fois qu'on va avoir un orage, elle va envoyer, expédier très très vite l'eau vers l'aval et donc aggraver les risques de crues en aval. Et de la même manière, quand on a une sécheresse, elle va s'assécher plus rapidement, elle ne va pas soutenir l'étiage en aval.
3: Alors que les anciens ont cherché à drainer et évacuer l'eau, l'association tente donc maintenant de la retenir au maximum en recréant des méandres dans le ruisseau pour le ralentir.
2: Et donc là, par exemple, ça va consister à travailler un petit peu les végétaux qui poussent. On va favoriser le roseau à gauche, enlever celui de droite. Comme ça, l'eau va plutôt à gauche, puis elle commence à faire un petit virage. On va déposer quelques gros cailloux, quelques morceaux de bois. Et ça va assez vite. On est sur un espace qu'on remet en depuis à peine 2 ans. Et comme on le voit, le ruisseau va déjà plus tout droit. Il a recréé plein de micro-virages. Voilà, l'eau est déjà remontée de 10-20 cm. Et on a retrouvé des truites. Ça fait un an qu'on a retrouvé de la vie dans le ruisseau.
3: Petit à petit, la vallée change. Pourtant, c'est son propre grand-père qui a façonné le terrain autrefois.
2: Pour moi, on ne défait pas ce qu'a fait la génération d'avant. Au contraire, on construit sur ce qu'a fait la génération d'avant. Et c'est surtout pas d'ailleurs de critiquer ce qui a été fait, ce que c'est fait avec les connaissances et le contexte de l'époque. C'est plutôt qu'on s'adapte. Il ne faut pas avoir peur de s'adapter, il ne faut pas avoir peur de changer ce qui a été dicté par les anciens. Les anciens ne vivaient pas dans le monde dans lequel on vit. Il faut absolument les écouter. Il y a beaucoup de connaissances intéressantes, mais il faut aussi qu'on développe nous-mêmes nos propres techniques.
3: Et malgré la sécheresse, l'herbe est aujourd'hui plus verte ici qu'ailleurs. L'air bourdonne à nouveau d'insectes et les oiseaux sont plus nombreux.
1: Un reportage de Jeanne Richard. Allez, on termine notre escapade en pleine nature par un peu de musique avant le retour de l'info. Les Negmarons sur RFI, duo français légendaire et leur nouveau titre, Diaspora.

0: Gus pour un titre des Negmarons à retrouver sur la playlist RFI sur toutes les plateformes d'écoute. Belle journée tout le monde, merci de nous écouter.
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0: Et tout de suite, c'est le journal. Bonjour Arthur Ponchelet.
8: Bonjour Andréane et bonjour à vous qui nous écoutez.
0: RFI est à la frontière entre le Soudan et la Centrafrique.
8: Dans la ville centrafricaine d'Amdafok, attaquée par les rebelles il y a 3 semaines. Même si l'armée sécurise désormais cette localité, les habitants vivent toujours dans l'incertitude. L'épidémie d'Ebola a franchi la barre symbolique des 1000 morts en RDC. La première ministre Judith Suminwa entame aujourd'hui une tournée dans l'est du pays pour faire le point sur la riposte. La une, c'est aussi le bilan de la visite d'État du président gabonais en France. Les Jeux Olympiques de la jeunesse à Dakar, J-100 avant le début des épreuves. On l'entendra, les athlètes se préparent. Et puis plus de 40 personnes enlevées ce week-end dans le nord-ouest du Nigeria. On sera à Lagos. Mais d'abord donc, suite de nos reportages grand format dans le nord de la Centrafrique. Notre correspondant s'est rendu à Amdafok. Le 30 juin, cette ville frontalière du Soudan était attaquée par l'ASP, l'Alliance du sursaut patriotique. 3 semaines plus tard, et malgré le dispositif sécuritaire de l'armée centrafricaine et de ses alliés russes, la population vit toujours la peur au ventre. RFI reportage, Rolstef Domialeuf.
9: Une pluie légère tombe sur Amdafok. Un groupe de cultivateurs se dirige vers les champs avec des ânes et des chevaux attelés à des charrettes. Le chemin qu'ils empruntent passe à 500 mètres de la frontière avec le Soudan, d'où sont venus les rebelles de l'ASP il y a 3 semaines. Abel, l'un des cultivateurs, explique la difficile cohabitation le long de cette frontière.
10: Vous voyez ces arbres alignés ? C'est la limite entre les deux pays. Côté soudanais, vous pouvez voir un important dispositif armé qui surveille la frontière. C'est difficile pour nous de traverser là-bas. Mais avant cette crise, les Soudanais et même les rebelles faisaient des allers-retours ici sans être inquiétés.
9: Même si aujourd'hui la frontière entre les deux pays est fermée, les habitants redoutent une menace grandissante.
10: Les limites de la frontière ne sont pas vraiment respectées. Ces dernières années, les différentes crises ont fait en sorte que les rebelles déplacent les bornes. Si nous n'y prenons pas garde, ils finiront par occuper une grande partie de notre territoire. Amdafok est sous menace.
9: Avec la guerre qui se poursuit au Soudan, la situation demeure confuse et particulièrement sensible le long de la frontière. Gervaise, une habitante d'Amdafok, se dit très inquiète.
11: Nous avons entendu dire que la plupart des rebelles chassés d'ici se sont retranchés de l'autre côté de la frontière ainsi que dans la brousse. Nous avons appris qu'ils sont en train de se réarmer pour venir attaquer la ville.
9: Le gouvernement centrafricain affirme avoir renforcé son dispositif militaire dans la région afin de prévenir toute incursion des groupes armés venant du Soudan. Rolf-Estève Domialeu, de retour d'Amdafok, RFI.
8: Dans le reste de l'actualité de ce jeudi, la République démocratique du Congo et nos révélations sur les préparatifs du dialogue national. La semaine dernière, Félix Tshisekedi accédait à une demande de l'opposition et annonçait l'organisation prochaine de ce dialogue. D'après nos informations, l'ancien président guinéen Alpha Condé a participé aux discussions entre Félix Tshisekedi, certains chefs d'État de la région et des responsables religieux congolais. Vous en lisez plus sur RFI.fr. La RDC, c'est aussi le bilan d'Ebola qui franchit la barre symbolique des 1000 morts. Près de 2500 cas confirmés et une épidémie qui fait principalement rage dans l'est du pays et surtout la province de l'Ituri, Pascal Mouligoua.
12: À Bounia et dans les localités voisines, la transmission du virus reste particulièrement active. Pour l'Organisation mondiale de la santé, l'épidémie conserve une longueur d'avance sur la riposte. Les données officielles montrent que les adultes de 18 à 50 ans sont les plus touchés. Les enfants, eux, payent les lourds tributs. Ils représentent un décès sur 5. Les enfants qui survivent, souligne l'ONG Save the Children, vivent souvent avec de profonds traumatismes, avec la perte d'un proche ou des semaines passées dans la peur du virus. Alors que les essais thérapeutiques et un candidat vaccin se poursuivent, les humanitaires alertent à nouveau sur le manque des financements qui risquent de prolonger cette crise sanitaire. Avec 5 provinces touchées, Kinshasa dit prendre au sérieux la gravité de la situation. La première ministre Judith Suminwa entame ce jeudi une mission à Kisangani avant de rejoindre Bunia, Mungwalu et Rwampara au cœur de l'épidémie. Elle sera accompagnée des représentants des États-Unis, des Nations Unies et des principaux partenaires. Objectif, réaffirmer le leadership du gouvernement dans la lutte contre Ebola, renforcer la riposte et évaluer les besoins sur le terrain. Pascal Mouligoua, Kinshasa, RFI.
8: Deux ressortissants russes condamnés à de lourdes peines de prison en Angola. 8 et 11 ans de détention pour espionnage et terrorisme. Le parquet les accusait notamment d'être liés à des campagnes de désinformation dans le pays. Il faut changer de paradigme vis-à-vis de l'Afrique si on veut que les choses changent. Les mots ce matin de Brice Clotaire-Oligui-Nguema, le président gabonais interrogé par nos confrères du Figaro pour clore sa visite d'État en France. 3 jours durant lesquels Paris a déroulé le tapis rouge à son allié, dîner d'État, tête à tête avec Emmanuel Macron. Ce déplacement aura surtout été marqué par les sujets économiques. Charlotte Cosset, Brice Clotaire-Oligui-Nguema repart avec plusieurs contrats dans ses valises.
13: Plus gros débouché de cette visite, la signature d'un accord de financement de 312 millions d'euros avec Proparco, filiale privée de l'Agence française de développement, la SFI et la société d'exploitation du transgabonais Christelle Bourbon-Séclé, la responsable infrastructure de Proparco.
14: Les travaux qui vont être effectués sur la ligne vont permettre d'améliorer en termes de capacité mais aussi de fiabilité le transport des minerais et donc de créer bien évidemment une logistique beaucoup plus performante avec une amélioration de la chaîne de valeur, mais pas uniquement pour les miniers, mais également pour le fret et puis pour tous les passagers.
13: Du côté de la transformation du manganèse, un protocole d'accord a été signé avec Eramet. Il formalise l'objectif de production pour fin 2031, alors que les autorités visaient 2029. Un revers, affirme certains. Cédric Diongo, analyste spécialiste du Gabon, en donne une autre lecture.
15: Oui, je pense que c'est une avancée. Je ne pense pas que si Eramet n'avait pas été bousculée, elle aurait consenti à faire ce type de transition. Non, je n'y crois pas. Le président a obtenu ce qu'il recherchait au départ, c'est-à-dire remettre la question de la transformation locale du manganèse au cœur des négociations avec les industriels.
13: Prérequis pour Eramet à la construction de la nouvelle usine d'alliage, que les autorités gabonaises financent les projets d'électrification nécessaires.
8: Charlotte Cosset, dans le même temps, l'État gabonais qui cherche à conclure un programme avec le FMI doit prochainement publier un audit complet de sa dette. Libreville, déjà endettée à plus de 70% de son PIB, a rendu public son projet de nouvel emprunt qui pourrait atteindre 1,5 milliard de dollars. 6h37 à Libreville. Et 5h37 à Dakar, où ce jingle sport sonne comme un compte à rebours ce matin. J-100 avant les Jeux Olympiques de la Jeunesse, premier événement olympique organisé en Afrique. 2700 athlètes de moins de 17 ans sont attendus dès le 31 octobre à Dakar, Diam Niadio et Sali. Il y aura bien sûr les stars de l'athlétisme, de la lutte, particulièrement attendues. Mais ces JOJ, c'est aussi l'occasion de mettre en lumière d'autres disciplines un peu moins connues, comme le beach volley. Reportage à Dakar, Juliette Dubois.
16: Sur la plage de Yoff, en fin d'après-midi, quelques joueurs du club local s'entraînent sur les terrains de beach volley. Des curieux s'arrêtent pour les regarder. Encore peu connue au Sénégal, la discipline s'apprête à occuper une place de choix au JOJ en novembre prochain. Un honneur pour Fama Diop, ancienne joueuse, aujourd'hui coach de l'équipe féminine pour les Jeux.
17: Déjà, c'est un immense plaisir pour moi de coacher les filles. Que ce genre de compétition soit organisée au Sénégal, c'est une grande opportunité pour nous tous. Ça permet de plus nous faire voir le beach volley. On s'entraîne tout le temps, que ce soit ici ou bien à Touba Bialaou.
16: Les sélections touchent à leur fin. Deux paires de filles et deux paires de garçons, âgés de 15 à 18 ans, sont encore en lice, recrutés dans tous les clubs de volley du pays. Une paire de chaque catégorie sera retenue. Pour Alain Kizitofai, chargé du développement du beach volley à la fédération, les JOJ vont aussi laisser une empreinte durable.
18: Le plus important pour nous, ce sera après ces JOJ-là. Comment on doit saisir cette opportunité, cet héritage, pour qu'on puisse le vulgariser. Nous bénéficierons d'infrastructures, de matériel, ce qui nous manque souvent.
16: Du 8 au 14 août, le Sénégal accueille à Sali une Coupe d'Afrique U18 de beach volley avec 13 pays africains. L'occasion pour les joueurs de jauger leur niveau avant le coup d'envoi des Jeux le 31 octobre. Juliette Dubois, Dakar, RFI.
8: Et à 100 jours donc du début de ces Jeux, RFI donne ce matin la parole à Ibrahim Awad, le coordonnateur général du comité d'organisation des JOJ. Il est notre invité ce matin. Entretien à écouter juste après ce journal. Deux immeubles qui s'effondrent, des pelleteuses qui s'activent pour déblayer les gravats. La suite de cette édition à Conakry, la capitale guinéenne où le quartier de Demoudoula est toujours sous le choc. La semaine dernière, deux bâtiments en construction se sont soudainement écroulés, faisant 8 morts. Un drame et une question, les normes de sécurité sont-elles suffisantes? RFI Conakry, Mouktarba.
19: À Demoudoula, les gravats occupent encore une partie de la rue. Les pelleteuses se sont tues, mais les habitants restent sous le choc. Chacun se souvient de la nuit où un immeuble en construction s'est effondré, entraînant un bâtiment voisin dans sa chute. Amar Bari, un habitant du quartier, accuse l'État de négligence.
20: S'il y avait de la rigueur dans la construction des bâtiments, il n'y aurait pas eu cette catastrophe. Dans la construction, l'État est complètement absent.
19: Pendant plusieurs jours, les équipes de la protection civile, appuyées par des volontaires, ont fouillé les décombres dans l'espoir de retrouver des survivants. Les opérations se sont achevées après l'extraction des dernières victimes. Lancé Touré de l'Agence nationale de gestion des urgences et catastrophes humanitaires.
21: Nous sommes à 8 cas de décès, 4 blessés et 4 survivants qui ont été extraits.
19: Le Premier ministre guinéen Amadou Ouliba, qui s'est rendu sur les lieux du drame, a loué les efforts des services compétents et présenté ses condoléances aux familles des victimes.
22: Nos services se sont acquittés de leurs devoirs. C'est une occasion de dire ici, le peuple de Guinée présente ses sincères condoléances à toutes les familles qui sont implorées.
19: Au-delà de l'émotion, le drame relance le débat sur le respect des normes de construction en Guinée. Le gouvernement promet des enquêtes, des poursuites, si des responsabilités sont établies et un renforcement des contrôles sur les chantiers. Mouktarba, Conakry, RFI.
8: En Côte d'Ivoire, c'est un accident de la route qui a poussé les autorités à enquêter. 39 personnes sont mortes il y a 10 jours après la sortie de route d'un autocar. D'après l'enquête technique, le véhicule était surchargé. Il transportait une vingtaine de passagers de plus que sa capacité autorisée. Une nouvelle vague d'enlèvement le week-end dernier dans le nord-ouest du Nigeria. On est là dans l'état de Zamfara, une région régulièrement touchée par des kidnappings et où les ravisseurs réclament ensuite des rançons. Harmonie Pondinyaga, que sait-on de ces derniers enlèvements ?
23: Selon des médias locaux, plus de 40 personnes, en majorité des femmes et des enfants, ont été prises en otage par une bande armée criminelle lors d'attaques le week-end dernier dans 11 villages de l'état de Zamfara. Des attaques attribuées à un bandit connu sous le nom de Kachala Saïdou. Il y a une semaine déjà, des hommes armés appartenant au groupe de ce même bandit avaient tenté d'enlever des habitants du village de Garadji, témoigne Aladji Laouli Abdoulaye, un habitant de la région à un média national. Lors de l'attaque, les villageois ont tué un de leurs assaillants et subtilisé son arme. Et en représailles, rapporte toujours cet habitant, le chef de cette bande armée aurait alors décidé d'attaquer les communautés voisines, poussant certains habitants à fuir. Un chef de gouvernement local, Bello Djabaka, a confirmé ces incidents et indiqué qu'il allait réclamer des moyens supplémentaires pour faire face à cette crise sécuritaire dans une région où la présence des autorités est très limitée. Une réforme qui instaure une force de police d'État voulue par le président Bola Ahmed Tinubu a été adoptée par les parlementaires fédéraux, mais elle doit encore être votée par les États. Harmonie Pondinyaga, Lagos, RFI.
8: 6h43 à Lagos, c'est à vous Andréane Mellard.
0: Merci Arthur Ponchelet et dans 5 minutes un peu plus notre grand invité Afrique, Ibrahim Awad, coordinateur général du comité d'organisation des JOJ, les Jeux Olympiques de la Jeunesse, coup d'envoi à Dakar dans 100 jours exactement. Il nous dira que oui, la pression monte, mais la préparation se passe bien sur la plupart des sites, les travaux sont achevés et la population est mobilisée. Ensuite, juste avant 8h, la Fabrique du Monde, on parle de la dernière idée de Donald Trump pour son ami Gianni Infantino.

0: rénovation ou de construction. Sur la plupart d'entre eux, aujourd'hui, les travaux sont achevés. Il s'agit notamment du stade Ibrahima Diop, de la piscine olympique du Tour de l'œuf, du centre Ekers. Le seul site sur lequel nous avons encore un suivi à faire concerne le village olympique et au niveau de l'université Mbumatabo, où en plus des 6 bâtiments qui devaient être construits, il a été question de faire une remise à neuf des 7 bâtiments qui étaient occupés par les étudiants jusqu'ici et qui ont été libérés il y a de cela bientôt un mois. Et une date est programmée pour finir les travaux exactement le 31 juillet 2026.
1: À Dakar et dans le reste du Sénégal d'ailleurs, est-ce que vous sentez là vraiment que la mobilisation et l'intérêt pour ces Jeux ont monté d'un cran ces dernières semaines?
0: Oui, on le sent. Il y a une ambiance qui montre qu'aujourd'hui, et à la fois en termes de ferveur, en termes de partenaires qui s'impliquent, que ce soit la ville de Dakar, les communes de Yalmiandio et de Sali, il y a également toutes les autres communes à travers des programmes comme le brevet olympique, civique et sportif qui nous ont permis de toucher l'ensemble des établissements scolaires du pays auprès de plus de 1 million d'élèves. Nous avons également engagé des partenariats forts à travers les collectivités territoriales qui ont été visitées lors de la caravane Djambar 26 qui est l'appel à l'inscription aux volontaires. Donc ça se présente bien et nous sentons qu'aujourd'hui, de plus en plus, des personnes, des partenaires tapent à notre porte pour dire quel est le rôle que nous pouvons jouer.
1: Ces volontaires durant les Jeux, ils seront quelques 6 000. Combien de candidatures avez-vous reçues? Est-ce que ça finalement dépassé vos espérances?
0: Près de 24 000 personnes se sont enregistrées. Ces personnes sont issues de 107 pays et sur le total des applications des personnes qui ont demandé à devenir volontaires, nos équipes ont conduit les processus d'interview pour exactement 11 100 personnes. C'est à la fois réconfortant, mais ça montre aussi l'engouement et l'intérêt que suscitent les JOJ Dakar 2026.
1: La billetterie vient d'ouvrir pour ces Jeux. Comment fonctionne-t-elle concrètement? Combien de billets vont être mis à disposition? Est-ce que toutes les catégories de population, y compris les plus défavorisées, pourront accéder au site?
0: Le comité d'organisation s'attend globalement pour toutes les sessions depuis la cérémonie d'ouverture jusqu'à toutes les compétitions sportives, environ 1 million de personnes. Sur la base de ces estimations, nous avons mis sur le circuit 800 000 billets et les 800 000 billets sont répartis entre 300 000 billets qui seront destinés au programme Jeunesse en Jeu. C'est un programme qui permet de mobiliser 300 000 élèves à travers tout le pays, y compris du Sénégal des profondeurs, qui auront accès à de la billetterie gratuite pour participer à des activités, non pas seulement aux compétitions, mais aux activités d'animation culturelle et d'exhibition sportive. 300 000 autres billets seront mis gratuitement sous réservation à travers des structures comme les collectivités locales, comme les associations ou les mouvements, les organisations sportives pour permettre également à cette catégorie de pouvoir y accéder. Et il reste un volant de 200 000 billets qui seront mis en vente à des tarifs extrêmement abordables. Pour les sessions sportives, c'est entre 1 000 francs CFA et 3 000 francs CFA.
1: Le temps fort de l'avant-jeu, ce sera évidemment l'allumage de la flamme à Athènes le 10 septembre prochain. Elle arrivera au Sénégal le 12, avant le début de son parcours. Vous, en tant qu'organisateur et ancien athlète olympien, comment est-ce que vous abordez cet événement?
0: C'est un moment que nous attendons avec énormément de plaisir. Ce sera un grand moment de rencontre entre l'olympisme et le Sénégal des profondeurs, avec les populations et avec la jeunesse du Sénégal. Nous avons prévu de visiter les 14 régions. Ce sera un grand moment émouvant pour moi, pour tout le monde, pour le Sénégal entier. C'est peut-être le premier pas qui nous connectera à la réalité des Jeux, mais ce n'est pas le seul moment. Un autre grand moment arrive, ce sera la cérémonie d'ouverture, suivi d'autres grands moments que seront les compétitions sportives.
1: Ibrahima Ouadesca, 100 jours des JOJ, l'organisateur que vous êtes depuis longtemps, ressent plus que jamais la pression de la réussite de ces premiers Jeux organisés en Afrique?
0: La pression, elle est là, je dois l'avouer, elle monte. Quand nous étions à 1000 jours, on se disait que nous le temps est devant nous. Quand nous étions à 365 jours, un an, nous disions que le temps est devant nous. Aujourd'hui, à 100 jours, la pression monte. Mais la pression, elle monte pour montrer une ferveur positive et heureuse. Il est évident que l'anticipation a été la règle dans tout ce que le comité d'organisation a fait jusqu'ici. Et justement, parce que les anticipations ont été faites dans les temps, nous savons aujourd'hui que ce moment est attendu avec beaucoup de plaisir pour montrer au monde entier, à toute la communauté olympique, ce que le Sénégal sait faire, comment le Sénégal s'apprête à accueillir la jeunesse du monde pour cette première sur le continent africain, dans le plus grand esprit de solidarité et surtout d'amitié, d'excellence et de respect.
1: Merci beaucoup, Ibrahima Ouad.
2: Ibrahima Ouad, le coordonnateur général du comité d'organisation de ces Jeux Olympiques de la Jeunesse de Dakar. Ils auront lieu du 31 octobre au 13 novembre.

0: Rendez-vous tout à l'heure dans le journal de 9h pour notre dossier dédié et en ligne RFI.fr pour retrouver toutes nos informations sur cet événement. C'est une bromance, une relation très forte dont on a déjà beaucoup parlé ici et notamment ces dernières semaines à l'occasion de la Coupe du Monde de foot masculine. Bonjour Guillaume Nodin.
1: Bonjour Andréane.
0: Eh bien, Donald Trump a eu une idée pour son grand ami Gianni Infantino, le patron de la FIFA. Le président américain le voit bien, secrétaire général des Nations Unies. En tout cas, il envisagerait de proposer sa candidature.
1: Oui, c'est ce que nous dit le New York Post, un journal qui appartient au groupe Murdoch. Paolo Zampoli, représentant de Donald Trump pour les partenariats mondiaux, explique dans le tabloïd que seul le président Trump pouvait avoir une idée aussi géniale. Pour information, Paolo Zampoli, né à Milan, est ce conseiller qui avait proposé avant le mondial de remplacer l'Iran par l'Italie, qui ne s'était pas qualifiée. Il est aussi un ancien agent de mannequin. Il revendique d'avoir représenté Donald Trump à son actuelle femme Melania et son nom apparaît dans les dossiers Epstein à plusieurs reprises. Ce personnage explique que Gianni Infantino ferait un excellent successeur à Antonio Guterres parce que les rôles de président de la FIFA et de secrétaire général des Nations Unies sont finalement assez proches et il souligne qu'il y a plus de pays membres de la FIFA que de l'ONU.
0: Ceux qui sont proches, ce sont Donald Trump et Gianni Infantino.
1: Oui, on se souvient que pendant la Coupe du Monde, le président américain avait demandé au patron du football mondial et il avait obtenu, au mépris de toutes les règles de la FIFA, le report de la suspension automatique de l'attaquant américain Falorin Balogun, une ingérence politique qui continue à choquer. C'est Gianni Infantino qui a remis le très discuté prix de la paix de la FIFA au président américain. Gianni Infantino était là aussi le jour de la présentation du plan de paix de Donald Trump pour Gaza. C'est donc un vrai spécialiste. Pour Donald Trump, ce serait un double avantage. Il aurait un obligé à la tête de l'ONU, où il a l'habitude de recycler ses amis, l'actuel ambassadeur américain et son ancien conseiller à la sécurité nationale. Et cela compléterait son dispositif international à côté de son conseil de la paix dont les résultats se font attendre.
0: Mais alors, est-ce que c'est possible, Guillaume? Il y a quand même des règles de désignation.
1: Vous faites allusion au processus en cours avec quatre candidats présélectionnés au poste de secrétaire général. C'est vrai, mais la règle, c'est aussi que le candidat doit être validé par le Conseil de sécurité où cinq membres permanents, dont les États-Unis, ont un droit de veto. Tout peut donc changer dans la dernière ligne droite. On ne vit plus dans un monde de règles, on vit dans un monde transactionnel où règne la loi du plus fort et où le multilatéralisme est en panne. Et puis, les Nations Unies sont en grande souffrance financière parce que les États-Unis, principal contributeur, se font tirer l'oreille pour payer leur ardoise. Peut-être que ce serait moins le cas si le candidat de Donald Trump était désigné. L'argent encore, c'est ce qui pourrait faire hésiter Gianni Infantino, qui serait beaucoup mieux payé à la tête de la FIFA, dont il brigue de nouveau la présidence, qu'il devrait obtenir toujours grâce à l'argent, celui que le mondial nord-américain va rapporter aux fédérations membres. Alors Gianni Infantino peut-il devenir secrétaire général de l'ONU? Oui, techniquement. Est-ce que ça va se faire? Pas sûr, c'est ce qu'on appelle la glorieuse incertitude du sport.
0: Et on suivra ça bien sûr avec une grande attention. Merci beaucoup Guillaume Nodin, c'était notre rendez-vous La Fabrique du Monde sur RFI. Restez bien avec nous dans un peu plus d'une minute, le journal international. On va parler de ces incendies qui ravagent une partie de l'Europe et le Canada en l'occurrence particulièrement touché. On va parler aussi de ces très bons chiffres pour le secteur de l'automobile électrique. Nathanaël Vitran du service économie viendra en studio nous parler de tout ça. Restez avec nous, le journal dans une minute.
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6: Il est 8h41.
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9: 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Mesdames et messieurs, bonjour à toutes et à tous. Nous sommes aujourd'hui le jeudi 23 juillet et il est 8h du matin. Nous allons passer ensemble une heure pour décrypter les actus locales périgourdines. Oui, messieurs, dames, nous allons commencer cette heure d'actualité locale par un sujet qui s'appelle la rivière du Loup et Samuel Brassard.
10: J'ai eu la chance, par le jumelage justement, d'être affilié avec le festival Mimos. C'est un festival que je connaissais pas. J'étais arrivé ici vraiment là, dans l'idée d'être à la découverte de tout ça. J'avais pas d'attente, mais j'ai été très, très, très surpris, agréablement surpris par l'ampleur du festival, par la réponse autant des spectateurs, des artistes et des gens de l'organisation. Je pense que j'ai eu un des meilleurs postes offerts sur le festival.
9: Nous allons pouvoir ensuite parler du cinéma en plein air avec Ciné Passion qui va nous parler de sa programmation estivale.
11: Donc c'est notre activité phare, hein, événementielle, en lien avec le territoire. Cette année, en tout, on aura fait 127 séances de cinéma en plein air entre le 1er juin et le 31 août. 77 communes du département sont concernées par le cinéma en plein air et surtout très impliquées dans ces événements. On aura près d'une trentaine de films à l'affiche. Voilà, ça va être un bon moment pour le territoire d'animation et surtout de cinéma sur grand écran.
9: Maintenant, nous allons partir directement dans un festival de métallurgie et de forge. Et ça aura lieu le 25 et le 26 juillet à Étoire. Cet événement est un grandiose événement, ainsi que unique en France par son ampleur et son contenu, avec plus de 40 ateliers, forges et métallurgie, des artisans et des stands et de nombreuses nouveautés. Nous écoutons Gilbert Faury, le coprésident de l'association 3F3M, organisatrice de l'événement.
12: C'est unique en France, oui. Alors, elle n'existe nulle part parce que sur la place d'un village, trouver des équipements permanents au fourneau, bas fourneau, ça ne se trouve pas. On trouve des festivals, des fêtes, du fer, de la forge, de la coutellerie, mais de passer du minerai au fer, à la fonte, à l'acier, ça se voit pas sur un festival.
13: Alors il est vrai que c'est un événement plein air sur lequel on a prévu très grand nombre de chapiteaux. Voilà. Donc il y aura de la place pour être à l'ombre, au frais, sous la brume et avec de quoi se restaurer.
9: Le 25 et le 26 juillet, nous aurons aussi droit à la 44e édition de Terre en fête en Vexin. Cette année, le programme est surchargé. La Dordogne hébergera la finale régionale de Labour. De nombreuses animations pour tous les publics sont à venir lors de cet événement qui sera adapté en vue de la canicule. Nous écoutons maintenant Samy Beau, le président du comité d'orga de Terre en Fête.
14: 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Aujourd'hui, dans les studios des RLP, on accueille l'association Rivière-de-Loup Périgueux et deux membres de cette association, parce que cette association veut jumeler deux villes qui sont dans deux pays différents, donc Périgueux en France et Rivière-de-Loup au Québec. Et aujourd'hui, on accueille Jean-Louis Chadreau. Bonjour.
15: Bonjour.
14: Vous êtes président de cette association?
15: Oui, je suis le président depuis sa création, le 6 mai 2025.
14: Et on accueille Samuel Brassard, bonjour.
16: Bonjour.
14: Vous venez de Québec.
16: Exact, oui.
14: Et vous travaillez pour une télévision là-bas, dans votre ville, Rivière-de-Loup.
16: CIMT TVA.
14: Et vos fonctions dans cette télévision?
16: Oui, en fait, moi, je suis dans l'équipe de terrain. Je prépare à tous les jours là, un topo pour présenter aux 18h. Je fais la caméra accompagnée d'un journaliste pour partir à l'aventure et compter les nouvelles locales de notre région aux gens. Ouais.
14: Et on s'est rencontrés il y a quelques jours au Mimos, où vous étiez coordinateur de Festival Mimos pour les équipes qui se produisaient dans le programme OFF.
16: Oui, en effet, j'ai eu la chance par le jumelage justement d'être affilié avec le Festival Mimos. C'est un festival que je connaissais pas. J'étais arrivé ici vraiment là dans l'idée d'être à la découverte de tout ça. J'avais pas d'attente, mais j'ai été très, très, très surpris, agréablement surpris par l'ampleur du festival, par la réponse autant des spectateurs, des artistes et des gens de l'organisation. Je pense que j'ai eu un des meilleurs postes offerts sur le festival. Donc, moi, je me promenais un petit peu dans toutes les scènes extérieures. T'sais, on pense que, bon, il y a une quinzaine de spectacles qui se diffusaient là en même temps. Je m'assurais que tous les bénévoles soient en place, que les artistes soient prêts, et s'il y avait quelque chose à régler, ben moi, j'étais les yeux et les oreilles là, du coordonnateur général de tout l'événement. Donc,
14: Peut-être on va revenir après. Au début, on est curieux de savoir comment une association Rivière-de-Loup, Périgueux, a réussi les actions comme celle-ci avant de créer votre association. Quelles idées vous avez eues et est-ce que, voilà, elle commence à réaliser, quels sont vos projets?
15: L'association a été créée suite à la création d'un jumelage entre les deux municipalités, la municipalité de Rivière-du-Loup et la municipalité de Périgueux. C'est une histoire qui a 2 ans d'existence parce que Madame Labaye, qui était à l'époque la maire de la ville de Périgueux, avec le conseil municipal, avait pris contact avec la municipalité de Rivière-du-Loup pour créer ce jumelage. Et au bout de 2 ans de démarches et de discussions, ils ont décidé de créer le jumelage et la signature, la charte de la signature du jumelage a été faite, la première a été faite à Périgueux pour l'Ascension le 29 mai 2025. Une délégation de Rivière-du-Loup est venue et l'accord de jumelage a été signé dans les jardins de Vézouna. Et à l'issue, nous, on a créé notre association Rivière-du-Loup-Périgueux. On a eu les mêmes éléments qui ont été faits à Rivière-du-Loup. Il y a une association qui s'est créée et qui a pris le nom de Périgueux-Rivière-du-Loup. À l'inverse de nous, on a créé un logo commun pour avoir une identité commune. Et au mois de septembre 2025, on est parti avec une délégation de Périgueux, de la ville de Périgueux, et moi-même, on est parti à Rivière-du-Loup et on a signé le deuxième accord de jumelage là-bas, sur les terres québécoises, en compagnie de la municipalité, du maire de Rivière-du-Loup et des gens de la municipalité de Rivière-du-Loup.
14: Qui est à l'origine de ces rencontres, de ces jumelages? C'est vous, Jean-Louis?
15: Non, c'est pas moi. C'est alors à l'origine, il faut savoir qu'au niveau du Périgord, on a plusieurs villes qui sont jumelées avec des villes au Québec. À l'heure actuelle, il y a 13 villes qui sont jumelées au Québec avec d'autres villes là-bas au Québec. Et Monsieur Richard Bourgoin, qui est le président de Périgord Québec, a initié ce jumelage en contactant Madame Labaye et les gens qui travaillent dans les services des jumelages, à savoir Juliette Lemand, qui est là un petit peu pour promouvoir la ville de Périgueux à l'international. Et donc ce jumelage a été créé comme ça.
14: Quels sont vos objectifs? Voilà, bien sûr, les rencontres, les échanges.
15: Alors nous, les objectifs, ils sont multiples. Déjà, on dépend de Périgord-Québec, qui est ce qu'on appelle la régionale, qui chapeaute tous les jumelages du Périgord. Et on dépend également de France-Québec-Francophonie, la Fédération française Québec-Francophonie. Et cette fédération a plusieurs programmes pour organiser des rencontres. Et là, Samuel est venu dans le cadre du programme intermunicipalité. Donc, c'est un échange réciproque, les deux municipalités. Et donc, il y a un jeune, en l'occurrence Samuel, qui est venu cet été pour tenir un emploi d'été à Périgueux. Et on a une jeune fille de Périgueux qui est partie là-bas, qui est à Rivière-du-Loup en ce moment, pour la même période que Samuel, et elle occupe un poste d'un emploi là-bas d'été. Elle est dans un camp de jeunes, elle s'occupe des jeunes.
14: C'est formidable avoir les échanges comme ça, mais il y a aussi les autres projets.
15: Je peux me permettre, la jeune fille qui est partie, elle se nomme Juliette Riva, Donc voilà, elle est vraiment ravie et enchantée d'être là-bas. On a eu des contacts avec elle, ça se passe super bien pour elle, au même titre que Samuel. Ils sont ravis de leur mission qu'ils sont en train d'accomplir en ce moment.
14: Ça, c'est les actions concrètes. Mais il y a peut-être les autres projets que vous voyez, peut-être alors, dans le milieu pas seulement culturel, économique, sportif.
15: Oui, donc il y a, nous, l'association, on a plus axé nos objectifs sur la jeunesse. Donc l'idée, c'est de faire des échanges entre des écoles de Périgueux et de Rivière-du-Loup, de mettre en contact ces écoles, qui au départ des échanges par visioconférence, par échange de courriel, par échange de courrier manuscrit pour les jeunes. Alors on essaie de cibler des jeunes du CM1, CM2, et là on a un partenaire qui est avec nous, en l'occurrence c'est l'école Maurice Albe. Les Barry, qui sont partenaires et qui sont en contact avec une école, l'école du Roi Joly à Rivière-du-Loup, pour créer ces rencontres-là et ces échanges. On a également un autre partenaire qui est le Conservatoire de Périgueux, enfin le Conservatoire départemental, avec l'antenne de Périgueux qui sont basés à Chancelade. Et l'idée, c'est pareil, c'est de créer un concert et aller le présenter là-bas à Rivière-du-Loup. Donc Monsieur Franck Jubot, qui est un petit peu le coordonnateur de tout ça au niveau du conservatoire, a déjà un gros projet. Ils sont en train de travailler avec un compositeur sur les bruits de la ville de Périgueux. Ils vont s'appuyer là-dessus pour créer un concert et aller le présenter là-bas. Alors, c'est à plus long terme, c'est-à-dire ça sera pour fin 2027, début 2028.
14: Voilà le projet de futur, mais concrètement, maintenant on a un exemple, on a Samuel avec nous. Quelles sont les similitudes et peut-être ressemblances entre ces deux villes, votre ville Rivière-du-Loup? Vous êtes né là-bas? C'est votre ville natale?
16: Oui, je suis né dans la région. En fait, on appelle la région le Bas-Saint-Laurent. Bon, les petits villages autour, Rivière-du-Loup, ça a toujours été le centre. Donc oui, on peut dire que je suis Loupeurivois. On se nomme des Loupeurivois. Similitude, c'est sûr que entre l'Europe et l'Amérique, Canada, bon, il y a des grosses différences. Il y a des grosses différences. La similitude première, c'est bien sûr la langue. La langue, le français, bien sûr, on a un petit accent qui diffère de la vôtre, mais je vous dirais que l'amour du français est aussi forte en France qu'elle l'est au Québec. D'ailleurs, on a beaucoup d'associations pour protéger notre langue là-bas. Et je vois beaucoup plus de différences que de similitudes. C'est vrai que par après, niveau culturel, musique, TV, on est capable de trouver à tombe crochue, mais beaucoup de différences.
14: Par exemple, qu'est-ce que vous a surpris ou qu'est-ce que c'était peut-être difficile pour vous, je sais pas.
16: Difficile, je vous dirais pas parce que je connais l'Europe. J'ai déjà voyagé en Europe, donc je le savais déjà à quoi m'attendre. C'était pas une surprise en arrivant ici, mais si mettons je me souviens la première fois que je suis débarqué en France, qui était en 2015, quand même, ça fait 10 ans, 10, 11 ans. Ben, l'architecture, premièrement, hein, vous êtes un vieux pays, vous conservez vos vieux bâtiments le plus longtemps possible, le réseau routier. La manière que les gens vivent ici, je trouve que vous êtes bon dans l'art de bien vivre. OK, je m'explique, les terrasses en journée, les dîners souper, hein, nous on l'appelle le souper, mais pour vous c'est le dîner, vous mangez tellement tard là, c'est comparativement
14: à et long temps.
16: Et long, oui, non, la nourriture, c'est vrai que vous avez une fierté dans tout ce que vous faites. On dirait que c'est de l'œuvre d'art. Aussitôt que vous faites un canard, que vous servez du vin, que vous... Bon, tout est aspect artistique ici. Là. C'est l'art de faire les choses. Oui, bien sûr, l'art de vivre.
14: Vous avez apprécié.
16: Oui, bien sûr.
14: L'art de vivre, hein, la française.
16: Voilà.
14: Périgourdine, voilà. On peut dire maintenant. Et encore, si on peut revenir sur le Festival Mimos.
16: Oui.
14: Vous avez commencé à raconter, je vous ai un petit peu coupé, on peut peut-être revenir sur vos émotions parce que ça vient juste se terminer. C'était pendant plusieurs jours, très intense, surtout le programme de compagnie off, c'est de matin jusqu'à soir. Vous, personnellement, c'était quelque chose, ce travail que vous connaissiez ou c'était nouveau? Voilà. Racontez-nous.
16: Complètement nouveau pour moi. Donc, c'est sûr que ça fait une grosse différence par rapport à mes occupations au Québec. Je pense que ça m'a fait du bien de faire autre chose puis de m'éloigner un petit peu de ce que je fais par chez nous. Voilà, moi, j'étais coordonnateur de tous les spectacles. Je pense qu'on avait une quinzaine, comme je disais tout à l'heure, qui se passaient du matin au soir. Donc, moi, j'avais mon petit vélo électrique. Je me promenais entre les sites. J'ai adoré la connexion que j'ai eue avec les artistes, autant qu'ils soient, ben justement, je pense qu'on a un ami en commun qui faisait un show ici, là, une lituanienne que je dois avoir vu son spectacle 9 fois parce que mon horaire me...
14: Oh là là!
16: Oui, oui, oui.
14: Donc, on connaissait par cœur.
16: Non, voilà. Non, c'est ça. Je pense que j'avais une position privilégiée au sein du festival cette année pour bien le vivre de l'intérieur, autant d'un point de vue salarié de Mimos du théâtre et d'un point de vue personnel, toute la richesse que j'ai pu en soutirer, là, ça a été magnifique. Ouais.
14: Et le public, spectateurs qui sont venus, vous étiez en contact, vous avez pu échanger?
16: Oui, oui, bien sûr, parce que bon, on préparait les scènes, on préparait les estrades, donc souvent il faisait très chaud aussi, donc on les arrosait avec un petit brumisateur. Le public était au rendez-vous à chaque spectacle. Souvent, c'était pas rare qu'on comptait 200 à 300 personnes par scène, qui était quand même impressionnant parce qu'on s'entend, c'était presque la canicule ici. Bon, la semaine a été relativement fraîche, comparativement à cette semaine ou la semaine d'avant. Mais non, le public était au rendez-vous. Puis je pense que c'est un festival qui est attendu énormément. Hein. Ça lance les festivités estivales à Périgueux, puis on voyait l'engouement. Cette année, il y a beaucoup de choses qui se passent à Périgueux. Bon, là, on commence le tout avec Mimos. Après, il y a le Tour de France, etc. Ça annonce une saison superbe, je pense. Puis on l'a ressenti pendant le festival. Moi, comme première expérience, ça a été une belle surprise de voir la réponse du public français ici à Périgueux. Là.
14: Et vous, Jean-Louis, vous êtes venu au Mimos? Vous avez vu comment travaillait Samuel?
15: Alors, j'ai pas eu l'occasion de voir Samuel travailler parce que, comme il vous dit, il était bien occupé et puis il naviguait entre tous les sites de spectacles. Mais en effet, je suis venu voir quelques spectacles en off. C'était super sympa et j'en ai un qui m'a marqué. Alors, je me rappelle pas trop du nom, mais c'était une jeune et un garçon qui est au parc Gamençon. Samedi après-midi, c'était génial, on a super apprécié, c'était très marrant, vraiment très très bien.
14: Et vous Samuel, vous restez encore un petit peu à Périgueux? Votre séjour n'est pas terminé?
16: Non, pas du tout, mon contrat de la ville finit le 8 août. Donc je vais par la suite travailler sur l'été sur les quais, je vais louer des pédalos. Puis je retourne au Québec le 19 août également. Ouais, donc je reste vraiment jusqu'à fin août en France. Bon, j'ai décidé d'aller sur Paris, visiter un peu la région. Quoique la région ici, je la visite pas mal à chaque week-end. Le Périgord, vous vivez dans une mine d'or ici, là, niveau culturel, artistique, naturel. C'est magnifique comme région, donc il y a beaucoup à voir. Je reste beaucoup sur le Périgord. Mais non, j'ai hâte de voir là, c'est quoi la suite pour moi avec les autres festivals qui s'en viennent puis les activités là dans la ville.
14: Donc vous devenez en même temps un ambassadeur de ville de Périgueux.
16: En quelque sorte, oui. C'est un rôle que j'endosse à 100%. Oui.
14: Et les personnes, quand vous rencontrent, ils vous posent des questions, pourquoi vous êtes là, vous discutez ou vous essayez de rester discret?
16: En fait, je pense que mon accent, c'est une carte de visite pour les gens. Hein? Aussitôt que j'ouvre la bouche, je me mets à discuter. C'est sûr que les questions viennent assez rapidement. Je dis un peu tout ce que je suis en train de vous raconter là au micro aujourd'hui. La raison de ma venue, l'association, mes ressentis face à la ville, face à la région. Puis, mes états d'âme et tout. Non, je pense que les gens sont ouverts et sont surpris de voir que la ville de Périgueux s'est associée avec une ville québécoise. Puis, sont tous curieux et hâte de voir c'est quoi la suite pour ce jumelage.
14: Ouais. Vous parlez aussi de votre ville natale aussi, de Rivière-de-Loup. Que le Périgourdin ou le touriste de Périgueux puisse aussi peut-être venir visiter le Québec.
16: Oui, ben c'est sûr, j'invite tous les gens à venir au Québec puis à passer par Rivière-du-Loup. C'est un peu un centre inévitable, là, Rivière-du-Loup, quand on visite le Québec. On passe par Rivière-du-Loup si on veut aller en Gaspésie, si on veut aller au Nouveau-Brunswick. C'est pas trop loin des centres urbains non plus. On est à 2 heures d'autoroute de la ville de Québec. Magnifique là, comme ville, là. Pour vrai, c'est une petite région, une petite ville de 20 000 habitants, mais avec une agglomération de beaux petits villages, de coins super magnifiques à voir. C'est super pittoresque là, pour un Européen qui viendrait au Canada. C'est une région qui est à voir absolument. C'est sûr que je vais prêcher pour mon village. J'adore le Bas-Saint-Laurent, j'adore la région de Rivière-du-Loup. On a des lacs, on a 30 km de qui nous séparent entre la rive nord et la rive sud. Un des plus beaux paysages au monde. Je crois même que selon, pour ne pas le citer, National Geographic, on est le deuxième plus beau coucher de soleil au monde après Hawaï. Donc, il y a de quoi avoir là.
14: Et c'est plus frais comme ici.
16: Ah oui, non, la fraîcheur, on ne peut pas comparer. C'est sûr qu'il y a beaucoup plus d'humidité en période de grande chaleur. Vu qu'on a beaucoup de plans d'eau, les lacs, rivières, fleuves, etc. Mais non, la fraîcheur y est.
14: Jean-Louis Chadreau, il est Samuel, bien vendu les deux régions de ville.
15: Oui, il a très très bien vendu les deux régions, que ce soit le Périgord qu'il découvre et maintenant il commence à connaître quelques coins assez sympathiques, et également sa région, le Bassin-Laurent et plus particulièrement Rivière-du-Loup.
14: Et pour nos auditeurs qui nous écoutent, peut-être vous pouvez donner les coordonnées de votre association si vous voudriez vous rejoindre comme bénévole ou pour les autres projet.
15: Alors, l'association, à l'heure actuelle, on est 59 membres sur notre association. Depuis sa création, on est vraiment contents parce que c'est bien, hein, ça prend une belle forme, une belle tournure. Alors, pour nous joindre, deux possibilités, soit par envoi d'un courrier à association Rivière-du-Loup-Périgueux, 12 cours Fénelon à la maison des associations, 12 cours Fénelon à Périgueux, ça peut être un courrier qui peut être envoyé, ou nous contacter par le biais de notre site internet. On a un site internet, jumelage RDL PGX, donc vous recherchez sur internet et il y a la possibilité de contact, et on a une messagerie derrière et on vous répond, il n'y a aucun problème.
14: Bien, voilà. On va vous souhaiter belle réussite de vos projets. On voit les exemples. Et à Samuel, bon séjour encore à Périgueux. Merci. Belle découverte, belle rencontre. Et on voit les résultats concrets des idées, comment elles se réalisent et qu'est-ce que ça apporte, les jumelages et les associations comme la vôtre.
15: Merci beaucoup.
16: Merci de nous avoir reçus, oui.
14: Merci d'être venu dans nos studios. Bel été. Merci à vous.
15: Merci.
16: Merci. Au revoir.
9: Et maintenant, une petite plage musicale avec Clotilde qui nous chante 102-103.

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1: Nous sommes aujourd'hui pour RLP avec Julien Robillard, directeur adjoint de Ciné Passion. Bonjour.
2: Bonjour.
1: Vous êtes avec nous aujourd'hui pour nous parler, nous présenter la programmation de Ciné Passion en ce qui concerne le cinéma en plein air. Est-ce que vous pouvez tout d'abord nous faire un petit topo de ce qu'est le cinéma en plein air et pourquoi Ciné Passion s'y intéresse ?
2: Alors, on va faire la 29e saison de cinéma en plein air. Donc, Ciné Passion met en œuvre le cinéma en plein air depuis 1997 dans le département. Donc, c'est notre activité phare, hein, événementielle, en lien avec le territoire. Cette année, en tout, on aura fait 127 séances de cinéma en plein air entre le 1er juin et le 31 août. 77 communes du département sont concernées par le cinéma en plein air et surtout très impliquées dans ces événements. On aura près d'une trentaine de films à l'affiche. Voilà, ça va être un bon moment pour le territoire d'animation et surtout de cinéma sur grand écran.
1: Concernant les alentours de Périgueux, du Grand Périgueux, les dates qui seraient au plus près pour les personnes vivant dans cette partie-là du département, est-ce que vous pouvez nous présenter des endroits qui sont souvent utilisés avec, je pense tout de suite à la plaine de la Moura. Est-ce qu'il y en a d'autres qui sont assez utilisés chaque année pour faire ces séances ?
2: Alors effectivement, ça fait 10 ans qu'on met en place du cinéma en plein air à la plaine de la Moura. Donc la plaine de la Moura, c'est à la sortie de Périgueux en direction de Sarlat, à Boulazac. C'est un espace de verdure, c'est magnifique. On se pose contre le cube cirque pour mettre en place des séances de cinéma en plein air. Il y en a une par semaine avec des films d'animation, des films à grand spectacle. Je pense à Disclosure Day, à Toy Story 5, au Mignon. On terminera l'été avec l'Odyssée de Christopher Nolan. Voilà, donc ça c'est un vrai bon spot de cinéma en plein air. Évidemment, on peut venir manger sur place puisque c'est un espace de pleine nature. Il y a une petite restauration, on vend des pop-corn, des rafraîchissements. Donc voilà, tout est fait pour passer une bonne soirée. Sur l'agglomération de Périgueux, la ville de Coligny-Chamiers met en place du cinéma en plein air depuis de nombreuses années. Donc le 16 juillet, on pourra retrouver God Save the Tuche au château des Isards notamment. Et sur l'agglomération de Périgueux, à proximité, on peut signaler la séance de Vert. Alors certes, c'est un petit peu dans le milieu rural, hein, c'est au sud de Périgueux, mais le 20 juillet, il y aura Toy Story 5 en cinéma plein air à Vert. Et sinon, il y a des séances de cinéma plein air dans la vallée de l'Isle ou en remontant vers Excideuil, au château de Hautefort notamment.
1: Est-ce que vous pouvez nous expliquer un peu les avantages d'une séance en plein air plutôt qu'une séance en cinéma classique ?
2: Bah, c'est son caractère un peu événementiel, puisque les séances ont lieu à la tombée de la nuit, vers 22h. Donc ça veut dire qu'on décale un peu notre journée, qu'on est sur quelque chose d'exceptionnel. On regarde un film sous les étoiles, souvent en famille ou entre amis. Et ces émotions-là, en plein air, elles sont uniques. D'autant plus que les organisations mettent souvent en place des repas, mettent souvent en place de la petite restauration. Donc voilà, ça fait un moment très convivial. On se sent vraiment en vacances, en fait.
1: Je vois aussi la 9e édition de Soir d'étoiles.
2: Oui, donc ça, c'est une tournée de cinéma en plein air qui a lieu depuis quelques années maintenant, depuis 6 ans maintenant, dans les vallées de la Vézère et vallées de la Dordogne, organisée par le cinéma Vox de Montignac et le cinéma Luxe du Buisson de Cadouin. Ciné Passion, nous, on est le prestataire technique de cette tournée. Donc, on assure toutes les projections. Et c'est une chouette tournée également dans la vallée de la Vézère et dans la vallée de la Dordogne.
1: D'accord. Les films qui sont diffusés sont des films comme ceux que vous diffusez, vous, lors de vos séances plein air. Il n'y a pas un style particulier ?
2: Non, il n'y a pas de style particulier. C'est les films du moment, les films qui marchent, les films que les communes ont eu envie aussi de programmer. On notera peut-être la séance de Persepolis le 3 août à Colly-Saint-Amand. Persepolis, film de Marjane Satrapi, qui nous a quittés très récemment et qui, avec l'actualité en Iran, prend une dimension universelle assez forte. Donc cette séance, le lundi 3 août, sera assez exceptionnelle.
1: Où est-ce que nos auditeurs peuvent retrouver toute la programmation pour cet été ?
2: En suivant nos réseaux sociaux, Facebook et Instagram notamment, Cinépassion, mais également notre site web où toute la programmation est en ligne avec les liens pour acheter les places en avance. Voilà. Après, on a, comme vous le faites aujourd'hui, les médias relaient assez facilement nos soirées événementielles. Donc, n'hésitez pas à taper Cinéma Plein Air Dordogne, vous trouverez votre bonheur.
1: Et les tarifs sont-ils plus avantageux comparés à une séance classique ?
2: Oui, évidemment, on a des tarifs qui sont légèrement inférieurs aux séances en salle. Déjà parce que ben, ce n'est pas la même nature de fauteuil. Bien que vous pouvez ramener, le public peut ramener des assises un peu plus confortables. Il y aura toujours des chaises, des bancs, ou alors on est dans l'herbe. Et puis ensuite, oui, le caractère extérieur fait qu'on est autour de entre 5 et 7 euros pour accéder à une séance en plein air.
1: Donc il y a aussi une plus grande liberté dans la façon dont les personnes viennent apprécier une séance, viennent apprécier un film.
2: Voilà, c'est ça.
1: Est-ce que vous avez autre chose à rajouter pour cette programmation ? Peut-être des films phares, j'ai envie de dire, qui seront diffusés ?
2: J'ai parlé de l'Odyssée tout à l'heure. C'est vrai que le film de Christopher Nolan, dont les premières images ont été dévoilées, est assez attendu. Le voir en cinéma plein air cet été, que ce soit à Sarlat, à Boulazac, au château de Fayolle à Tocane, ça va être des grands moments. J'ai parlé de Persepolis. On entrera aussi une projection de E.T. l'extraterrestre, le film de Spielberg, à Thiviers, qui va être assez sensationnel. Voilà, donc ça fait des belles séances sous les étoiles à découvrir cet été.
1: Très bien. Julien Robillard, je vous remercie d'être intervenu sur RLP.
2: C'est moi qui vous remercie.
1: Donc je rappelle aux auditeurs que vous êtes le directeur adjoint de Cinépassion.
0: Et maintenant, encore une plage musicale avec Rebuelta.

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0: Le festival Forge et Métallurgie à Étoires, en Dordogne. Et c'est une association 3F3M qui organise cette manifestation cette année, 26 juillet. Mais pour savoir tout sur l'origine de ce festival et bien sûr sur l'organisation de cette année, aujourd'hui, dans nos studios, on accueille Gilbert Faury, co-président de cette association. Bonjour.
2: Bonjour, je vais vous présenter le festival de métallurgie qui est aussi la date anniversaire. C'est la 30e année d'activité de notre association et de comment elle s'est constituée. Cette association a travaillé et travaille dans l'archéométallurgie du fer et le Périgord a été un endroit très important de la métallurgie du fer. C'était le deuxième bassin du fer au XVIIIe siècle et on a fabriqué des canons, on a fabriqué des quantités de choses en fer, en fonte. C'était aussi un point très important de la métallurgie dans l'Antiquité. César faisait écrire à Strabon que dans l'Empire romain, les meilleurs forgerons étaient les pétrochores. Donc c'est notre région est bien connue pour ça. Et pourquoi on avait cette réputation? Parce que le minerai local est un minerai très riche, ce qu'on appelle un fer fort. Et ce minerai ne contient pas de phosphore, ne contient pas de soufre, contient du manganèse. Donc ça permet d'obtenir des fers et des fontes de très bonne qualité.
0: Donc ces sites existent toujours?
2: Ces sites existent toujours. Alors l'industrie du fer s'est arrêtée fin du 19e siècle, quand la demande est devenue très importante et que les moyens locaux ne permettaient plus de suivre. La métallurgie chez nous, c'était au charbon de bois. Donc cette métallurgie a modelé complètement le paysage. Au fourneau, au XVIIIe siècle, consommait environ 100 hectares de bois par an. Nous en avions 60 dans la région. Nous avions 160 forges avec les forges d'affinage qui permettaient de passer de la fonte au fer. Donc ça modelait totalement le paysage et on est arrivé à des coupes tous les 12 ans, 15 ans, 20 ans. Et c'est le châtaignier qui a primé dans la région et c'est pour ça qu'il en reste beaucoup. Au 19e siècle, on n'arrivait plus à suivre la grande demande, les chemins de fer, le développement de l'acier. Et la concurrence a complètement renversé un petit peu nos forges. Et les traités de libre-échange entre l'Angleterre et la France avec Napoléon III ont rendu nos forges complètement obsolètes. Mmh. Et c'est encore dans le paysage. Il est resté une forge qui a fonctionné jusqu'en 1936. C'est Savignac-Ledrier, qui est maintenant un musée, qui est un endroit qu'on peut visiter et bien découvrir comment ça fonctionnait avec un système hydraulique travaillé sur la Vézère, avec des fours type Martin pour réduire, passer de la fonte à l'acier. Donc il y a des installations. Mais ces forges étaient réparties sur tout le département, et sur toute la région, puisqu'on allait aussi sur Angoulême, on avait aussi un petit peu dans le Limousin, et on descendait en dessous de la Dordogne, vers les Aisies.
0: Mmh. L'histoire est riche de ces événements, mais aujourd'hui, votre association, pourquoi elle a été créée et qu'elle existe déjà plus de 30 ans? Parce que ça signifie que cette activité interpelle toujours les Périgourdins et les autres personnes qui viennent d'ailleurs.
2: C'est une activité qui interpelle les Périgourdins et qui leur permet de redécouvrir un peu leur passé. Et c'est un moyen de voir comment ça fonctionne, puisque il est certain que on peut parler de beaucoup de choses, mais tant qu'on n'a pas, on ne sait pas bien. Donc, à Étoires, petite commune du Périgord vert, c'est créé un noyau de personnes, et puis autour de ces personnes, on a développé des activités. Et donc, depuis 12 ans, on propose un festival qui montre sur la place du village un haut fourneau. Au fourneau avec lequel on fait de la fonte, et cette fonte, on la coule, et cette année, dans les objets qu'on va couler, donc on a coulé déjà deux canons qui sont sur les bastingages de l'Hermione. Alors, c'est pas les gros canons de 12 et de 6, c'est des petits canons qui font une centaine de kilos.
0: Les spectateurs verront tout ce processus de début jusqu'à la fin.
2: Du début jusqu'à la fin, de la fermeture du moule, l'installation, la coulée de la fonte, le versement dans le moule, l'ouverture du moule. Donc, ils verront un petit peu ce processus tout au long de notre festival.
0: C'est une manifestation phare de ce festival, oui. Mais il y a l'autre chose autour.
2: Alors, il y a bien d'autres choses autour. Donc, je parlais tout à l'heure de l'époque antique. Donc, on aura des bas-fourneaux qui nous permettront aussi de réduire du minerai et d'obtenir des massiaux de fer de quelques kilos qu'on pourra ensuite forger. Donc on va en faire un le samedi soir par exemple, à la tombée de la nuit. On va avoir quelque chose d'assez spectaculaire. Là, une boule de fer, quand on la sort à la tombée de la nuit, on voit des grandes flammes, on voit des étincelles.
0: Presque un volcan.
2: C'est presque un volcan, oui. Oui. Et on va avoir aussi une charbonnière. Donc monter le bois, l'organiser, le couvrir de terre, enfin de paille et de terre, le mettre à feu le mercredi. Et donc notre charbonnière va faire 8 stères de bois, 8 mètres cubes. Donc c'est une petite charbonnière, mais bon, ça fait déjà presque une tonne de charbon. Une charbonnière, ça fonctionne à petit feu. Donc
0: Il faut être patient, il faut du temps.
2: Il faut que ça se carbonise gentiment, sans tout brûler. Voilà, et donc on va pouvoir tirer cette charbonnière.
0: Toutes ces méthodes, ça demande certains savoir-faire. Comment vous faites pour s'initier, pour montrer tout ça? Est-ce qu'il y a les pratiques qui existent?
2: Il y a encore des gens qui maîtrisent ce savoir-faire. Donc on a nos anciens d'une association voisine qui va animer un petit peu ça.
0: Les spectateurs seront là, ils pourront aller voir selon leurs intérêts certains ateliers ou suivre le processus début jusqu'à la fin. Mais c'est quelque chose unique en France, ce type de festival, c'est ça?
2: C'est unique en France, oui. Alors, elle n'existe nulle part, parce que sur la place d'un village, trouver des équipements permanents au fourneau, bas fourneau, ça ne se trouve pas. On trouve des festivals, des fêtes, du fer, de la forge, de la coutellerie, mais de passer du minerai au fer, à la fonte, à l'acier, ça ne se voit pas sur un festival.
0: Parce que votre village, il a ses forges, c'est ça?
2: Oui. Alors, notre village, il avait donc une forge à haut fourneau du 18e siècle, qui s'est arrêtée en même temps que les autres, fin du 19e. Et donc, des gens de ce village et autour ont apporté leur savoir-faire. Des archéométallurgistes, des laborantins, des fondeurs, des forgerons ont apporté leur savoir-faire et ont constitué des bases pour développer ce savoir-faire et cette transmission.
0: Ouais,
2: il y a une grosse part transmission. Donc, il y a une part histoire. Et il y a une part transmission de forge. Notre association a monté aussi, il y a 2 ans, un atelier participatif qui a intéressé des gens de la trentaine, la quarantaine, mais qui a aussi intéressé des jeunes. Dans nos équipes, on a un garçon qui a 14 ans, qui cherche son orientation pour plus tard. On a un qui a 16 ans, un autre qui a 17 ans. Et ils arrivent avec l'envie d'apprendre quelque chose et de faire et de sentir au bout de leurs doigts.
0: Est-ce que aujourd'hui, ce métier, on sait qu'il y a quelques forgerons. Est-ce que autour de votre village ou dans votre village existent ces artisans ou ils viennent d'ailleurs? Quelle est la situation aujourd'hui?
2: Alors aujourd'hui, il y a le savoir-faire métallurgie, coutellerie, forge est autour de Nontron. Dans nos adhérentes, on a une fille qui vient de s'installer coutelière à Abjin. Et on a un coutelier qui est aussi en train de se développer sur Brantôme. Donc il y a plusieurs sur Jumillac, on a aussi des gens qui s'installent. Donc il y a tout un savoir-faire qui s'implante et qui aussi gravite autour de la fête du couteau de Nontron. On est complémentaires, on est partenaires.
0: C'est ça, parce que autour de festival, il y a les ateliers pratiques où les personnes peuvent suivre les stages bien spécifiques liés au métier.
2: Et on accompagne donc après notre festival, on accompagne aussi de stages. On fait un stage de métallurgie. Alors on associe au pôle expérimental des métiers d'art de Nontron et on a 2 sessions de formation et de stages de forge et métallurgie. Alors métallurgie, donc on apprend à faire du fer avec des bas fourneaux et ensuite on apprend à le travailler, à le damasser. À la fin de la semaine, on sait faire une lame de couteau.
0: Donc, voilà. C'est les stages vraiment pratiques peuvent peut-être aboutir à un métier ou un savoir-faire.
2: Et puis les gens repartent avec un savoir-faire. Et ils se créent des ateliers de forge. On a aussi un complément donc, qui est plus métallurgie. Donc, après la fête du couteau, on aura un stage de fonderie à la cire perdue. Donc là, c'est un petit peu quelque chose qui découle. Le moulage à la cire perdue, on apprend à modeler son objet, ensuite à l'enrober d'un moule de terre, le cuir et ensuite le couler en bronze. Donc c'est des techniques qu'on emploie pour faire du statuaire, mais qu'on peut aussi faire de la mécanique, pour faire des bijoux, pour faire des plus ou moins gros objets.
0: Plein de manifestations, sinon votre association qui s'appelle 3F3M, 3F parce que c'est feu, fer, forge, 3M parce c'est... que minerais, minéraux et métaux.
2: Oui.
0: Vous êtes passionné, vous êtes un groupe de personnes qui organisent ce festival, mais en même temps, il y a les autres manifestations au cours de l'année. Hein.
2: Oui, alors on a aussi des manifestations au cours de l'année. On a été, pour les fêtes de la science, donc on recevra des scolaires, cours moyens ou éventuellement collèges, et on leur montre un petit peu comment trouver du minerai chez nous. Dans un champ qui vient d'être labouré, on peut aller collecter du minerai. Ensuite, on leur apprend, enfin on leur montre comment le traiter, le préparer. Et enfin, on leur fabrique un bas-fourneau. Et le soir, quand ils quittent et ils rentrent dans leur classe, ils ont vu un morceau de fer se constituer.
0: Mmh. Il y a les ateliers aussi participatifs où les personnes peuvent participer selon l'âge, selon la capacité. Et vous avez aussi tout le matériau pour expliquer cette importance de l'histoire dans le Périgord. Et c'est pour ça que vous avez une petite expo, c'est ça ?
2: Oui, alors on a un espace fer et forge donc, qui a trois pôles, donc un espace minerai, où on voit un petit peu tous les minerais de notre région, mais aussi du monde. On a aussi une petite pépite avec, au milieu du minerai. On a un morceau de météorite. Donc un morceau de météorite qui est le premier fer forgé dans l'histoire, il y a plus de 1000 ans avant Jésus-Christ. Je cite toujours cet exemple. Toutankhamon avait un poignard en fer dans ses bandelettes. Et il y avait des kilos d'or tout autour, mais il n'y avait qu'un poignard en fer. C'était plus précieux que l'or, le fer. Et ensuite, on a appris à réduire le minerai. Voilà. Deuxième pôle, donc, c'est comment on fait des bas fourneaux, donc comment on réduit ce minerai. Et le troisième pôle, c'est les hauts fourneaux, donc période à partir du 15e, 16e siècle. Comment la force motrice hydraulique a permis d'augmenter la puissance, d'augmenter les capacités des engins thermiques, et comment on a pu passer du fer à la fonte, et ensuite de la fonte au fer.
0: Mmh. Si on revient sur ce festival Forge et Métallurgie qui aura lieu 26 juillet, pour nos auditeurs, est-ce que vous pouvez décrire qu'est-ce qu'ils pourront concrètement faire, voir, comment ils pourront participer pendant ces deux jours?
2: Alors concrètement, donc, ils pourront voir, je vous ai dit, le haut fourneau donc, sur les deux jours, avec la coulée principalement le dimanche. Ils pourront voir sur les deux jours, donc le samedi et le dimanche, des réductions de minerai de fer au bas fourneau. Ils vont voir aussi un tatara. Un tatara, c'est un gros bas fourneau japonais. C'est ce qui sert, c'est la base pour faire des katanas, faire des sabres japonais. Et donc là, c'est un très gros bas fourneau qui va permettre d'obtenir entre 100 et 150 kilos de fer. On va voir donc, on aura une animation musicale juste après la soirée grillade le samedi soir, donc la sortie de la loupe. On aura beaucoup d'artisans et exposants, donc forges, couteliers, mais aussi des savoir-faire complémentaires dans le cuir, puisque bon, quand on a un couteau, il faut le protéger. On aura donc le savoir-faire autour du métal, c'est aussi la bijouterie, c'est aussi des objets. On aura des gens au niveau de la poterie. La métallurgie, c'est de la cuisson, c'est des fours. Donc la poterie est quelque chose qui accompagne. La maroquinerie, de la vannerie, des bijoux. Et puis, on aura des conférences. Ça permet de voir un petit peu comment, avec très peu de choses, on sait faire du métal.
0: Pendant ces deux jours, village de 150 habitants va devenir le centre de monde de tous ces passionnés, tous ceux qui savent travailler le fer et qui est passionné par cette mode de transformation concernant la construction de forges et leur fonctionnement.
2: Oui, on a aussi une technique, la technique des Vikings, ce qu'on appelle le four voûte, qui permet de faire des aciers très durs dans des creusets.
0: Donc au public reste venir et assister à tout ça et même peut-être participer à certains ateliers.
2: Oui.
0: Donc entrée est payante, mais c'est entrée symbolique pour aider à couvrir tous ces frais pour votre association.
2: Oui, c'est alors pour aider à couvrir un petit peu tous ces frais. Et puis, donc une ouverture, on essaie d'intéresser les enfants. Donc les enfants pourront tirer à l'arc. un stand archerie. Ils pourront apprendre à mouler et à couler, donc un petit canon en zamac, donc un métal qui coule à des températures assez basses. Voilà, donc ils pourront aussi forger. Ils pourront se forger une petite pointe de flèche ou un petit décapsuleur.
0: Donc il y a les objets, mais

0: jours. Festival commence samedi à 14h30 jusqu'à minuit et tard la nuit, et le dimanche de 10h à 18h. Mmh. Entrée pour un jour 3 euros, pour deux jours 5 euros.
1: Ce que je voulais rajouter, c'est qu'on peut voir donc le programme et les participants sur nos sites et Facebook, où il y a tout le descriptif de notre activité.
0: D'activité, de festival, avec les rendez-vous bien précis. Et je pense que aussi pôle de métier et d'art de Nantron aussi, qui relaie toute cette information, parce qu'ils sont aussi partenaires de ce festival et de toutes vos activités au cours de l'année. Venez nombreux, je pense que vous ne serez pas déçus. C'est une manifestation importante, et comme vous dites, ça sera grandiose et vraiment unique en France. Je vous remercie, Gilbert Faury, co-président de l'association organisatrice de cette manifestation 3F3M. Merci à vous.
1: Merci.
2: Et c'est au tour de Laurent Durie de nous faire l'honneur de sa chanson The Grand Duchess, nos pianos.

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2: Est-ce que au début vous pouvez vous présenter s'il vous plaît?
3: Oui, pas de problème. Alors bonjour à tous, Samy Beau, du coup jeune agriculteur sur la commune de Vanxin, donc président du comité d'organisation de Terre en Fête.
2: Qu'est-ce que c'est justement Terre en Fête?
3: Alors Terre en Fête, c'est la plus grosse fête agricole de la région. Pour donner quelques chiffres, donc c'est notre 44e édition cette année. Donc on a le plaisir d'accueillir cette fête sur Vanxin. On attend sur ces deux jours de fête, donc le 25 et 26 juillet, à peu près 25 000 personnes. Pour cette fête-là, on compte sur une soixantaine de partenaires. Donc voilà, on est sur une fête, disons, à grande échelle.
2: Et quels sont les temps forts de cette fête, justement?
3: Alors, les temps forts, ils vont se situer au niveau des animations. Cette année, nous en avons un grand nombre. Nous en avons un grand nombre, notamment parce qu'on accueille le concours de labour, la finale régionale. Donc ça, c'est un gros, gros événement pour nous, puisque les temps fêtes partent historiquement de ces fameux concours de labour. Mmh. Mais en parallèle de ça, donc on aura tout un tas d'autres animations avec les concours de labour pour amateurs. On va avoir des ventes d'animaux gras sur le site. On va avoir des expositions de matériel. On va même avoir des démonstrations de battage à l'ancienne avec toutes les vieilles pratiques agricole qui se faisait à l'époque. On va avoir des démonstrations de chiens de troupeau, on va avoir des expositions de matériel miniature, on va avoir également donc les laboureurs qui feront une déambulation le dimanche, on va avoir des balades à poney sur le site, on va avoir des courses d'obstacles, des balades en calèche, des baptêmes en avion puisqu'on est à côté de l'aérodrome de Tourette à Ribérac. On va avoir aussi les vaches landaises qui seront présentes, on va avoir du tracteur pooling, des courses de tracteurs tondeuses. Et après, le samedi soir, donc on aura toute une soirée concert avec un repas burger frites 100% périgourdin, avec des bandasses, des corps de chasse qui seront là également pour se produire. Nous allons avoir deux concerts qui vont se suivre. Et entre les deux, un feu d'artifice avec show laser. Et pour finir la soirée, donc un DJ pour finir la soirée du samedi soir.
2: Cet événement

0: Il touche qui de manière générale?
1: Alors le but c'est qu'il touche le grand public, mais également les acteurs de la profession, donc c'est les collègues agriculteurs, donc c'est ceux qui travaillent également dans le parc agricole, mais comme je disais c'est le grand public. Pourquoi? Pour leur présenter notre métier et puis pour le présenter aussi aux jeunes qui, pourquoi pas, pourraient créer des vocations.
0: Ben justement, en parlant de métier, donc vous avez parlé de jeunes agriculteurs d'Ordogne. Qu'est-ce que c'est exactement?
1: Donc les jeunes agriculteurs, c'est un syndicat agricole. Donc c'est notre syndicat qui est là pour défendre la cause des agriculteurs, mais plus précisément des jeunes agriculteurs, avec plusieurs dossiers forts comme l'installation. L'installation, c'est un de nos gros dossiers. Donc voilà.
0: Et justement, en vue de l'actualité météo sur le département, est-ce que l'événement sera adapté pour le public?
1: Oui. Alors on fait tout le nécessaire pour que cet événement soit maintenu et soit adapté au grand public. On aura des brumisateurs sur site, on aura des ventes de glace, on aura une buvette sur laquelle on pourra se restaurer. Alors il est vrai que c'est un événement plein air sur lequel on a prévu très grand nombre de chapiteaux. Voilà. Donc il y aura de la place pour être à l'ombre, au frais, sous la brume, et avec de quoi se restaurer. D'autant plus que les prévisions météo s'annoncent plus favorables pour les prochaines semaines.
0: Où est-ce qu'on peut retrouver plus d'informations concernant cet événement?
1: Alors, si vous voulez plus d'informations, il suffit d'aller sur les réseaux sociaux des jeunes agriculteurs. Donc, c'est Jeunes Agriculteurs d'Ordogne sur Facebook et sur Instagram.
0: Eh bien, voilà. Écoutez, est-ce que vous avez des choses à rajouter, peut-être?
1: Rendez-vous le 25-26 juillet, du coup, avant que fin, où je vous dis, il y aura un grand nombre d'animations prévues et des animations grand public et également pour la profession.
0: Eh bien, on invite nos auditeurs à venir voir Terre en Fête les 25 et 26 juillet 2026. Merci beaucoup, en tout cas, d'avoir répondu à l'appel de Radio Libre en Périgord.
1: Eh bien, merci à vous.
0: Et à bientôt.
1: Merci, à bientôt. Au revoir.
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0: Il est 9h.
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5: Donc, bienvenue à la Madeleine, je m'appelle Louis, je suis un des gardiens de ce site qui est une sorte de falaise un petit peu à remonter le temps. On est en pleine nature, on est entouré par la rivière et c'est un site qui a été habité au départ il y a 20 000 ans par des tribus préhistoriques. Là vous voyez, on vient de passer sous la falaise et vous ressentez d'un coup la fraîcheur qui nous envahit. Il fait très frais dans ces abris calcaires. On parle de l'érosion naturelle de la roche puisque le calcaire à la base c'est tous les sédiments qu'il y a dans les fonds marins. Et on explique comment ce rocher a pu se creuser, c'est vraiment impressionnant. Et comment ils ont pu habiter ici, que ce soit au Moyen-Âge ou à la préhistoire. Et devant nous, on a un four banal. On dit qu'il est banal parce qu'il est commun et qu'il servait à toute la communauté des paysans. Et donc le four appartenait au seigneur du château et il fallait payer une taxe pour utiliser, pour faire le pain. On avait aussi une taxe pour le vin, pour le pressoir, pour le moulin. Et c'est un vieux vestige qu'on a restauré, il date du XIIIe siècle.
6: Donc là, on arrive dans un lieu de prière. C'est la chapelle du site de la Madeleine. C'est une chapelle qui est à la fois creusée dans la roche calcaire, dont les fondations remonteraient au XIIe, voire le XIIIe siècle. Et c'est ensuite une chapelle qui s'étend au-dessus du vide.
5: Et là, on arrive à la toute fin du site. En dessous, il y a le gisement préhistorique dont je vous ai parlé. Et si on lève la tête, on va retrouver une petite lucarne pour un guetteur dont le rôle était d'observer ce qui se passait dans la vallée. Et on s'est rendu compte que chaque site troglodytique, et il y en a quasiment plus de 20 dans la vallée de la Vézère, chaque site possède son propre cluseau. Et on s'est dit, est-ce qu'ils n'avaient pas un moyen pour communiquer des messages entre eux ? À côté du site, on a aussi la rivière et la ferme, qui est tout un lieu qu'on a repris il y a quelques années. Et c'est à la fois une ferme qu'on visite, un lieu de mémoire sur le monde paysan. On fait le nourrissage des animaux, c'est ma sœur qui s'en occupe, puisqu'on a un élevage de moutons. Cet été à la Madeleine, on va proposer des événements pour toute la famille. Déjà, les enfants pourront s'initier à des ateliers peinture et gravure préhistoriques, avec du vrai silex, et repartir avec leur petit chef-d'œuvre. On accueillera tous les jours un artisan, on a de la vannerie, on a un feuillardier qui est un métier qu'on voit quasiment qu'en Dordogne, qui faisait le cerclage des barriques de vin. On va accueillir des forgerons qui seront là aussi. On pourra même faire des initiations à la forge, donc ça ce sera tous les mardis de l'été. On aura un boulanger qui fera son pain dans l'abri de l'Est, dans le four banal que vous avez visité. On aura un tailleur de silex qui sera là et qui fera également de la démonstration de pose de puisée. Vous savez, ce sont les sols qu'on retrouve dans les vieux châteaux, les vieilles demeures. Voilà, donc on a vraiment envie de transmettre tout ce savoir-faire-là. Et on fera aussi le matin le nourrissage des animaux à la ferme. Et puis enfin, en événement, on va proposer de temps à autre l'été des soirées avec des conteurs. Donc là, le site sera ouvert exceptionnellement de nuit avec des centaines de bougies le long du parcours. Il y aura des feux et des gens qui vont vous raconter des histoires autour du feu, donc dans les grottes.
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1: Bonjour à toutes et à tous, vous êtes sur Radio Libre en Périgord et nous nous retrouvons pour l'agenda quotidien présenté par l'équipe RLP.
2: Si vous aimez les soirées populaires et conviviales, rendez-vous à Sarlat le samedi 25 juillet pour le traditionnel bal des pompiers. Cette année, l'Amicale des sapeurs-pompiers vous invite à une édition placée sous le signe de la Feria. Dès 19h et ce jusqu'à 2h, sortez vos tenues rouges et blanches et profitez d'une soirée festive avec restauration sur place, producteurs locaux, food truck, glace italienne, buvette, bar à vin et même à champagne. Les sapeurs-pompiers proposeront leurs crêpes pour soutenir leur activité. Une tombola et une vente de bandanas aux couleurs de la feria viendront compléter la fête. Et à partir de 23h, Benjou Prod prendra les commandes de la piste de danse et ce jusqu'à 2h. Le bal des pompiers de Sarlat, c'est samedi 25 juillet dès 19h, une soirée estivale, festive et solidaire, ouverte à tous.
3: Le 26 juillet, à 17h, l'ensemble classique Alceste fait une sortie de résidence, concert, piano, au bain-douche de Périgueux. Les bains-douches sont au milieu de la rue Louis-Mi, celle qui donne sur la poste de Périgueux. Cet ensemble Alceste est un orchestre de musique classique en résidence à Verteuil-sur-Charente, fondé en 2010 par Maximin Catineau. Et il se produit le 26 juillet à 17h au bain-douche de Périgueux pour toute une nuit blanche.
2: Les 25 et 26 juillet, ce week-end-ci, les remparts du château de Bourdeil remontent le temps. Place à la 5e édition des médiévales de Bourdeil. 2 jours d'immersion au cœur du Moyen-Âge avec des combats de chevaliers, du Beowulf, de l'escrime médiévale, mais aussi des concerts et des démonstrations de forge, un marché artisanal et de nombreuses animations pour toute la famille. Les enfants pourront même s'essayer au tir à l'arbalète ou relever le défi d'Excalibur. Rendez-vous de 10h à 19h, le tarif c'est de 12,50€ et c'est gratuit pour les moins de 5 ans. Toutes les informations sur le site du château de Bourdeil.
4: Dimanche 8 mars 2026, rendez-vous à Bergerac pour un vide-grenier organisé par les abeilles bergeracoises. Il se déroulera de 8h à 18h à la salle Quaco. Sur place, vous trouverez une buvette et de la petite restauration. Les exposants peuvent s'inscrire au 06 86 83 13 88. Possibilité de fournir tables et chaises avec des emplacements proposés à partir de 3€ le mètre.
1: Merci d'avoir suivi l'agenda du jour sur RLP. Restez avec nous pour la suite de nos programmes.
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6: De la comédie française. Immersion chez Molière. Martin Darondeau et Bertrand Huskla ont écrit et réalisé ce petit chef-d'œuvre d'humour et de comédie superbement défendu par une bonne partie des troupes de la maison de Molière, et sont pourtant les deux seuls à ne pas en faire partie. Le pitch. Dans 3 heures, Nina dévoile sa première mise en scène à la Comédie Française, mais dans l'agitation des dernières répétitions, rien ne se passe comme prévu. Retard, coup de stress, problèmes techniques et problèmes d'ego secouent la troupe. Pourtant, Nina n'a pas d'autre choix que d'aller jusqu'au bout, car s'il n'y a bien une règle d'or à la Comédie Française, c'est qu'on n'annule pas. Commence alors une course contre la montre pour sauver la représentation. Bien écrit, rythmé, très drôle et évidemment très bien joué. Ce huis clos est un modèle du genre. Il y a bien longtemps que je n'avais pas autant ri au cinéma. Un seul reproche, ça ne dure que 75 minutes et on en redemande. À l'origine, ce devait être une série consacrée à la célèbre institution théâtrale. Mais lorsque le projet s'est enlisé, les producteurs ont proposé d'en faire un long métrage. Un élément a précipité les choses, la disponibilité exceptionnelle de la salle Richelieu pendant plusieurs jours en raison de travaux. Une occasion rarissime qui a poussé les auteurs à écrire le scénario en seulement 2 mois avant un tournage mené tambour battant en moins de 3 semaines. De nombreuses scènes du film s'inspirent ainsi de faits réels, même si les événements ont été condensés et amplifiés pour les besoins de la comédie. Les réalisateurs ont ainsi investi des couloirs, loges, ateliers et recoins du théâtre pour montrer l'envers du décor, obligeant l'équipe technique à s'adapter en permanence au rythme de cette institution en activité. Une comédie intelligente, rythmée et sincèrement drôle, qui réussit à parler du théâtre dit classique sans jamais être poussiéreuse. Le film embarque par son énergie et son originalité, clairement le genre de surprise qu'on aimerait voir le plus souvent au cinéma. Vu en avant-première donc, mais je me promets de le revoir dès sa sortie officielle sur les écrans le 22 juillet. Tous les rôles, même les plus modestes, même les silhouettes, sont interprétés par des sociétaires ou pensionnaires de la Comédie française. Cette approche a évidemment facilité le tournage, les comédiens connaissant déjà les lieux, les usages et souvent leurs partenaires de jeu. Une authenticité rare qui a servi l'efficacité du plateau. Pauline Clément, co-scénariste, Laurence Stocker, Julien Frison, Marina Hans, Daniel Lebrun, Sefa Yeboa, Christian Heck et toute la troupe, avec des apparitions savoureuses de Guillaume Gallienne et Benjamin Lavergne, irrésistibles. On sent ici un vrai amour du spectacle vivant derrière l'humour et le chaos permanent. Le film réussit à être à la fois accessible, élégant et populaire, sans jamais, jamais prendre son public de haut. Une très belle surprise portée par une vraie identité de mise en scène et un regard rafraîchissant sur le monde du théâtre. Nom d'un chien, ça fait du bien. Je ne pensais vraiment pas que la comédie de l'été viendrait de la Comédie française elle-même. À ne rater sous aucun prétexte.

0: Alpé, il est 10h.
1: C'est les vacances pour l'autre Amérique sur RLP, mais l'émission ne s'arrête pas de tout l'été et nous allons vous proposer pour aujourd'hui une petite compilation musicale d'Amérique latine. Bonne écoute.

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1: Couperas en Dordogne sont-elles aussi peu importantes que nous le dit l'industrie forestière ? Bonjour, je suis Xavier Svan, un des 8 coprésidents et coprésidentes de l'association SOS Forêt Dordogne. Aujourd'hui, je vais vous parler de l'ampleur des couperas en Dordogne et de la mesure qu'on peut aujourd'hui en faire grâce aux moyens techniques. Mais auparavant, même si nous l'avons déjà fait de multiples fois dans nos chroniques précédentes et sur notre site internet, je vais rapidement vous rappeler les raisons de notre opposition aux couperas, la plupart du temps associées aux monocultures d'arbres qui ne sont pas des forêts mais des champs d'arbres. En préalable, qu'est-ce qu'une couperas ? C'est une coupe qui retire en une fois la quasi-totalité des arbres du peuplement et laisse le sol majoritairement nu, c'est-à-dire dépourvu de végétation herbacée ou ligneuse de plus de 50 cm de haut environ et avant régénération du peuplement. Cette régénération étant le plus souvent artificielle. Les effets néfastes des couperas sont multiples et catastrophiques du point de vue écologique. Elles perturbent le cycle de l'eau en réduisant la capacité du sol à la stocker. Elles génèrent un tassement des sols plus ou moins important suivant les engins utilisés. Par exemple, une abatteuse pèse plus de 20 tonnes, ce qui rend plus difficile l'enracinement, diminue l'aération du sol et augmente les ruissellements de surface. Elle diminue l'évapotranspiration par laquelle les arbres renvoient de l'eau dans l'atmosphère, générant de plus grandes sécheresses. Elles augmentent les amplitudes thermiques. Il fait plus chaud quand il fait chaud et plus froid quand il fait froid. On voit bien en ces temps de canicule le rôle protecteur des couverts forestiers et en particulier les couverts de feuillus et leur rôle de climatiseur. Elles accroissent les effets du vent, assèchement du sol, érosion, risque accru de chablis aux alentours. Elles ont un impact chimique avec plus de minéralisation du sol, moins de stockage de carbone en surface et en profondeur, plus de nitrates et de cations majeurs comme le calcium, le magnésium, le potassium ou l'aluminium, avec pour conséquence une perte de fertilité des sols et des pollutions des eaux souterraines. Enfin, et ce n'est pas le moindre des inconvénients, elles entraînent une chute importante de biodiversité. On a ainsi moins d'oiseaux, car les coupes ne s'interrompent pas pendant la période de nidification, moins d'insectes, moins de champignons et de tout ce qui contribue à la vie de la forêt. Ces inconvénients que je viens de citer sont relatifs aux dégâts écologiques, mais ils sont également économiques. Par exemple, une fertilité moindre du sol due à un appauvrissement et donc des récoltes futures moins importantes. On peut aussi lister les inconvénients sociétaux. Enlaidissement des paysages, diminution du bien-être en forêt pour randonneurs et promeneurs, disparition de coins à champignons, etc. La nocivité des couperas est maintenant actée grâce aux travaux importants des scientifiques. Citons parmi une pléthore d'études le rapport de l'Académie des sciences de juin 2023 et le rapport du groupement d'intérêt public Écofort également de 2023. Mais certains ayant des intérêts à continuer à développer cette culture de bois basée sur des couperas nous opposent souvent que ces couperas ne sont pas si nombreuses que cela. Nous allons vous démontrer le contraire aujourd'hui. Pour quantifier l'ampleur des couperas, le comptage sur le terrain est trop complexe. Les photos que nos adhérents prennent sur le terrain et dont nous avons fait une cartographie rendent compte des dégâts causés, mais malgré leur nombre, ne permettent pas d'en évaluer précisément les surfaces. Pour ce faire, d'autres moyens s'offrent à nous. L'inventaire forestier national produit des chiffres, mais ces chiffres sont des extrapolations statistiques qui ne permettent pas un comptage précis et localisé. Par contre, une étude dénommée SUFOSAT a produit une cartographie de couperas de 2018 à 2025. Et l'association Canopée a publié en février 2026 un rapport disponible sur son site qui présente également des analyses cartographiques des couperas en France. L'étude SUFOSAT, financée par l'ADEME, a consisté, en utilisant les images radar satellite de la mission Copernicus Sentinel 1, à produire une carte des coupes forestières. Les coupes de taille minimale de 0,1 hectare sont détectées tous les 15 jours à partir de 2018, en analysant les différences de hauteur entre chaque mesure. En utilisant 967 parcelles de validation, les cartes ont montré une précision globale de 94,7% pour toutes les forêts, de 93,1% pour celles de feuillus et de 96,5% pour celles de conifères. Une visualisation de ces coupes, rases, est disponible sur la plateforme Mitan, M-I-T-A-N, en tapant ForestScore dans votre navigateur. À partir de ces données cartographiques, nous avons pu mesurer les surfaces des coupes rases et en tirer un certain nombre d'observations. Les coupes rases représentent en Dordogne 4000 hectares par an, soit 0,95% de la forêt. Si on extrapole sur 40 ans, soit une durée moyenne entre deux coupes rases, cela représente 38% sur 40 ans. Et donc, en continuant ce rythme, c'est 38% de la forêt périgourdine qui sera exploitée en coupes rases. Autre observation, 54% des coupes rases sont effectuées dans des forêts de feuillus, alors qu'une grande majorité de replantations sont faites avec du pin maritime. La Dordogne pourra ainsi ressembler à moyen terme à la forêt des Landes. Est-ce que les périgourdins le souhaitent ? Le seuil d'autorisation de 4 hectares en vigueur en Dordogne n'empêche pas de larges coupes rases en les cumulant sur plusieurs années, ce qui peut aboutir à un cumul des zones rasées de dizaines d'hectares sur des zones contiguës, comme on l'a constaté du côté de Mansignac avec 79 hectares rasés sur une même zone entre 2019 et 2025. Beaucoup de coupes rases sont faites sur des zones Natura 2000 faisant fi des précautions à prendre pour s'assurer que les espèces protégées ne verront pas leur habitat détruit. Beaucoup d'autres sont également constatées sur des ripisylves, pourtant particulièrement riches biologiquement. Le PNR Périgord Limousin n'est pas non plus exempt de coupes à blanc, ce qui montre que le label parc naturel régional n'offre pas de protection contre les ravages de la sylviculture industrielle. Les coupes rases sont aussi fréquentes pendant toutes les périodes de l'année. Cela veut dire qu'on ne prend en compte ni les conditions climatiques entraînant la destruction des sols et des chemins, ni les périodes de nidification. Sur 24 111 hectares de coupes recensées par l'étude Suffosat en Dordogne, 12 268, soit plus de la moitié, ont été réalisées entre avril et juillet, pendant les 4 mois de la période de nidification de la plupart des oiseaux. Face à l'ampleur de ces coupes rases qu'on ne peut plus nier sauf à faire preuve de malhonnêteté intellectuelle, notre association SOS for Dordogne souhaite une loi nationale sur la limitation et à terme l'interdiction des coupes rases, sauf en cas de problèmes sanitaires ou d'événements climatiques. Elles sont par exemple interdites dans plusieurs pays d'Europe, en Italie, en Suisse, en Slovaquie ou en Bulgarie, et fortement limitées dans d'autres. Suppression des aides dédiées au bois énergie, qui devraient être réorientées vers le bois d'œuvre et vers une gestion sylvicole respectueuse des écosystèmes forestiers, comme la sylviculture mélangée à couvert continu, ou vers des méthodes de foresterie douce. Promotion des techniques alternatives aux coupes rases, exemple, débardage à cheval ou par câble. Par des réorientations des financements, augmentation des formations, communication et information. À court terme, un abaissement du seuil d'autorisation de coupe en Dordogne à 0,5 hectare pour les feuillus et à 1 hectare pour les résiniers. C'est une décision que la préfète peut prendre. Une plus grande prise en compte des problématiques environnementales dans les plans simples de gestion, ces documents obligatoires à partir de 20 hectares de forêt exploitée. Ces documents devraient d'ailleurs être accessibles au grand public. Au niveau départemental, d'autres mesures ont été présentées par notre association et sont consultables sur notre site. Le chemin vers une forêt périgourdine riche, respectueuse des équilibres écologiques, tout en restant productive, est long. Et c'est une prise de conscience la plus large possible qui permettra d'atteindre cet objectif. J'espère vous avoir convaincu, et si vous voulez retrouver les informations présentées dans cette chronique, vous pouvez consulter le diaporama présenté en avril 2026, disponible sur notre site dans la rubrique « S'informer ». Et n'hésitez pas à consulter les nombreuses rubriques ainsi que notre page Facebook ou Instagram. Vous y trouverez des actualités sur la forêt, des conseils de lecture, des vidéos. Tapez SOS Forêt Dordogne dans votre moteur de recherche et vous nous trouverez. À bientôt et profitez des promenades en forêt pour vous ressourcer.

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1: Hey, on continue notre exploration historique et on va fouiller les cartons des années 90? Bon, à la base, moi je suis pas spécialiste des archives, des cassettes, des revues et de tout ça. Mais si comme moi vous avez aimé les débuts de cette histoire, vous allez adorer la suite. Dans ce troisième épisode qui nous amène au début des années 90, les projets prennent de l'ampleur. Les collectifs ont commencé à intégrer des lieux, ils font désormais de la diffusion et accompagnent les artistes, sans oublier l'enregistrement. Par exemple, dans les Landes, le studio du Manoir, qui a vu le jour en 1981, collabore avec l'association départementale LMA, Landes Musique Amplifiée.
2: J'ouvre le studio du Manoir à la fin de 1980. Et j'avais en fait très envie de monter ce qui, à l'époque, était assez peu courant en France, ce qu'on appelle un studio résidentiel.
0: Michel Castillas, ingénieur du son et fondateur du studio du Manoir.
2: Bon, ça n'a pas été simple de se faire une clientèle parce qu'on était loin. Premier album que j'ai fait, ça c'est vrai, c'est un coup de bol, c'est Gage Paty. On s'est fait une réputation nationale. On a fait Noir Désir, j'ai fait les 5 albums de Zebda. Et après, j'ai travaillé avec Souchon, j'ai travaillé avec Zazie, j'ai travaillé avec Fugain. C'est important, il y a le matériel, la technique, l'état du matériel, puis il y a la façon de recevoir les gens. J'ai toujours essayé de garder un volet, disons, de 10 à 15% du temps pour travailler avec les artistes locaux. Parce que je trouvais que c'était important, que c'est pas parce qu'on bosse avec les gros qu'il faut oublier les autres. Mais on avait notamment monté avec Patrick Mathios, qui a créé LMA à l'époque, tout un système de stage. Lui, il s'occupait de trouver les groupes, de faire des tremplins sur le Café Musique à Montmartre. Et on prenait en résidence pendant une quinzaine de jours tous les groupes locaux. Le but, c'était de leur montrer comment il fallait travailler en studio, comment on faisait pour y arriver. De là sont sortis les albums comme Bon Temps Roulé, Les Timides.

0: a pu le voir dans l'épisode précédent, la reconnaissance politique des initiatives ne se fait pas partout. Les choses ont changé depuis le passage de Jack Lang, mais les effets sont loin d'être automatiques.
1: Moi, je pense que ça a mis à peu près 10 ans, quoi, pas loin. Parce que entre le moment où Lang arrive, effectivement, tient un certain nombre de discours, et puis le moment où, au fond, tout le monde comprend l'importance de ce discours-là, il faut du temps.
2: Patrick Duval, cofondateur de l'association Musique de Nuit à Bordeaux.
1: Faut aussi se rappeler dans quelles conditions tout ça s'est fait. Enfin, moi, je me rappelle très bien Lang qui avait encouragé une expo sur le graffiti au musée d'Orsay à Paris. Et je me rappelle, mais l'espèce de cabale de la droite contre de Marc Fumeroli, de tous les grands penseurs de la droite qui montaient au créneau, le Figaro et tout. Tout le monde disait, mais c'est un scandale de tout mettre sur le même plan. Enfin, c'était quand même très violent, quoi. Ben, ça nous a touchés, mais ça a mis un peu de temps. Il fallait un effet cascade, c'est-à-dire que des décisions prises par le ministère de la culture résonne aussi auprès des collectivités locales ici, quoi. Nous, quand on parlait de rap, y compris à des travailleurs sociaux, les réactions, c'était « c'est une sous-culture et ça durera pas ».
2: Journal télévisé, France 2, 1995.
3: Du hard rock et du rap au Printemps de Bourges. Depuis quelques années, le festival voulait rajeunir son image et son public. Beaucoup d'adolescents pour les deux concerts qui étaient prévus hier soir. Et deux types de musique et deux publics qui ne se mélangent pas beaucoup.
4: C'est une musique hypnotique qui possède la grâce d'un B-52. Si c'est trop fort, c'est que vous êtes trop vieux, répondent les adolescents du monde entier, adeptes de ces défoulements collectifs. Un public en quête d'une identité symbolisée par des signes de ralliement, comme ces t-shirts noirs au dessin morbide, un univers où violence et provocation sont plus apparentes que réelles. Ces adolescents se cherchent, aujourd'hui peut-être encore plus que dans le passé.
5: Enfin, pouvoir penser comme on veut, pouvoir s'habiller comme on veut sans être jugé dès le départ.
4: Musiciens et industrie du disque ont parfaitement compris tout le profit que l'on pouvait tirer de ce spleen général. Depuis 5 ans, les groupes de heavy metal vendent leurs albums par dizaines de millions. À quelques pas de là, un autre univers, la deuxième grande tribu adolescente, les rappeurs, en symbiose totale avec l'un des groupes phares du rap français, NTM, alias Nique ta mère.
6: C'est-à-dire vous d'un côté, nous de l'autre, si vous donnez, on donne. Vous êtes prêts à transpirer?
7: Bien, c'est des bonnes paroles, ils parlent un peu de la vie, des banlieues, tout ça, c'est bien.
8: C'est bien.

0: C'était une époque où aussi politiquement on croyait que la culture allait régler tous les problèmes dans les quartiers. On allait faire un petit peu d'animation, un petit peu de trucs et ça allait régler tous les trucs. Bon, en fait, en regardant dans le rétroviseur, on se rend compte que ça n'a pas vraiment marché.
1: Lui, c'est Liguet Chauveau. Depuis 88, à Angoulême, avec son association Dingo, Jean-Louis Ménanteau et quelques autres, ils organisent des concerts. Comme par exemple, la Mano Negra sous un chapiteau au cœur des quartiers. Cette équipe qui a débuté au Mazouingue a fait de l'assaut Dingo une des premières antennes de découverte du printemps de Bourges. Et eux aussi rêvent d'une salle.
0: On avait été à la DRAC en moto. On avait réussi à négocier une subvention de 20 000 francs pour l'organisation de la finale des découvertes de printemps de Bourges. Et pour nous, c'était une somme vachement importante, quoi, déjà, tu vois. Ça, c'est une des premières subventions de l'association Dingo. On se posait pas de questions, nous on était sûr qu'on allait y arriver. Enfin, vraiment, on avait aucun doute par rapport au fait que c'était ce qu'on voulait faire comme boulot, et puis et que cette salle, on allait l'ouvrir, on allait finir par l'ouvrir sur Angoulême, quoi. Nous, on avait toujours donc cette idée d'ouvrir une salle sur Angoulême, et on avait été accompagné à l'époque par l'atelier municipal d'urbanisme pour nous proposer des lieux, en fait. Je me souviens, ils avaient proposé plusieurs lieux qu'on a été visiter, puis une journée, ils nous proposent cet endroit, cette friche industrielle, là, qui était les abattoirs d'Angoulême. Et à partir du moment où on a trouvé un lieu, en fait, les choses se sont enchaînées, quoi. Via la DSUA, il y a eu un chantier école avec des anciens détenus, des jeunes des quartiers, pour qu'il y ait des financements qui permettaient la réhabilitation de ce bâtiment sans que ça coûte trop d'argent à la ville, tu vois. Le projet, il tenait super bien la route.
2: Burma Shave, qui a inauguré la nef en 1993, en live.

0: Cette salle, la Nef, ouvrira en 1993, sera labellisée SMAC, scène de musiques actuelles, en 2019. SMAC, c'est un label attribué par l'État qui permet aux salles de recevoir des sous du ministère pour les concerts, l'accompagnement des groupes, les répètes, l'action culturelle. Et la première salle qui sera labellisée en France et dans notre région, c'est le Florida à Agen, qui a ouvert en 1993. Philippe Berthelot, son premier directeur, s'en souvient.
1: Quand ça s'est ouvert, on est parti dans des directions, mais il y avait aussi une ambition et une sorte d'objectif qui avait une portée qui allait au-delà de la raison même d'Agen et du territoire du Lot-et-Garonne. On était sur un temps où il fallait travailler sur ces musiques, les rendre acceptables et travailler vraiment politiquement l'histoire. Donc ça a été un laboratoire, ça a été un espace de démonstration. D'où l'intensité aussi qui a été donnée à ces moments-là et qui a continué.
0: En 1995, sont organisées au Florida des rencontres nationales, politique publique et musique amplifiée. Et ça fait date dans notre histoire. Le ministre de la Culture, Philippe Douste-Blazy, y annonce qu'après avoir été soutenu pour leur aménagement, les salles de musique seront désormais aidées à l'année pour leur fonctionnement et celui de leurs équipes. Mais ça n'a pas toujours été aussi simple.
2: Il y a eu une reconnaissance des musiques actuelles, mais pour moi, le chemin n'est pas terminé encore. Quoi.
3: Guy Garcia, directeur du Sans Réserve à Périgueux.
2: La prise en compte en fait de cette esthétique-là, elle a été super longue. Contrairement à d'autres esthétiques, sur le théâtre, la danse, etc. Et je pense que la reconnaissance, oui, c'est un mot qu'on avait tout le temps à la bouche. Et tu vois, en 40 ans plus tard, on en a avancé, oui. Mais petitement, je trouve. Hein. La construction, elle s'est faite différemment.
4: Pour moi, les musiques actuelles, elles sont en partie du terrain et des acteurs qui ont revendiqué d'avoir ce type de pratique. Ça n'a pas été des politiques, en fait, défendantes qui ont été posées, mais des politiques qui sont venues, en fait, du terrain et qui ont réussi à faire en sorte que ces pratiques-là puissent être prises en compte.
5: L'association Ampli donc, cherchait son premier directeur, puisqu'ils avaient un projet de... Il n'y avait pas de directeur à l'époque. Donc ça, on est en 97 et ils cherchaient à créer un poste de directeur pour mener à bien un projet d'agrandissement.
3: Olivier Peters, directeur de l'association Ampli à Pau.
5: Parce qu'il y avait une studio répète, ils voulaient faire une petite salle, le studio scène, et puis développer leur projet. Et la DRAC à l'époque en Nouvelle-Aquitaine, elle leur a dit « Ok, mais il faut créer un poste. Il faut qu'il y ait un directeur pour qu'il écrive un projet associatif. » Et donc voilà, donc j'ai répondu à l'annonce et j'ai été sélectionné. Et puis 15 jours après que je sois arrivé, convoqué avec le président d'Ampli par le maire de Pau à 7h du matin, parce qu'il recevait les gens très tôt, qui surtout quand c'était des rockers, ça l'amusait beaucoup de les accueillir très tôt, et qui nous dit vous allez déménager et on va vous installer aux anciens abattoirs de Pau sur la commune de Billet. On va en faire un pôle culturel. Donc on est en juillet 97, ça fait 15 jours que je suis là, et il nous dit et à Noël, vous y êtes. Bon, on n'a jamais cru qu'on y serait à Noël, mais on pensait pas quand même qu'on y allait arriver qu'en 2003. Ça a été long, ça a été laborieux, et donc c'est l'endroit où on est actuellement. Donc ils sont des anciens abattoirs, où maintenant il y a une salle de concert, une studio répétition, un enregistrement... Enfin, une smack, quoi.
0: Ce qui vient du terrain fait donc bouger les lignes. Et en 97, les acteurs aquitains se fédèrent en réseau. Le RAMA qui va organiser le dialogue avec les instances publiques.
6: Effectivement, dans les années 87, un certain nombre d'acteurs, genre de rencontres ou de festivals, de concerts, on s'est dit tiens, on pourrait monter une fédération, une union d'associations pour organiser des choses en commun, quoi.
3: Patrice Dugornet, cofondateur de Rock et Chanson à Talence.
6: Donc à l'époque, c'était le CDC, c'était une antenne du Conseil Général. Bon, on a mis ce réseau en place. Il y a une grosse tournée qui a été organisée avec Itoïs, le Noir Désir. À l'époque, c'est qu'il y avait les Pistoleros, il me semble. Et ça a créé une bonne dynamique. Bon, après, ça s'est un peu arrêté. Mais bon, le flambeau a été repris après par le RAMA, après qu'il y ait eu le RAMAGE. Il y a eu un énorme travail. Et Florent Tellet, d'ailleurs, qui est directeur de ce réseau, a vraiment donné beaucoup... Je pense qu'il a donné autant que les pionniers des musiques actuelles qui ont monté ces filières. Je pense qu'il est, c'est une pierre angulaire de la structuration même des réseaux en France, je dirais. Il a une grosse éthique déjà, il a une vraie vision politique de la manière dont les musiques doivent s'articuler au service du public et de la population et la manière dont les gens peuvent investir ces pratiques de façon individuelle.
7: Cette structuration, elle est très fortement voulue par le drague de l'époque, Jean-Michel Lucas, dont il faut bien parler parce qu'il a joué un rôle déterminant en Aquitaine sur la structuration et le développement de ses musiques et la reconnaissance de ses musiques. Je pense que sans lui, on aurait mis 10 ans de plus pour y arriver.
3: Patrick Duval, cofondateur de l'association Musique de Nuit à Bordeaux.
7: C'est-à-dire qu'on passe même plus par la case conseiller, on va directement voir Jean-Michel. Moi, je me rappelle, conférence de presse pour présenter tout le travail qu'on allait faire autour du rap. Et on voit Jean-Michel arriver, quoi. Le drac qui vient à la conférence de presse, enfin, avec voiture, avec chauffeur, quoi. Enfin, c'était tellement inimaginable. Effectivement, il a une volonté de structuration, etc. À titre personnel, moi je suis un peu plus réservé là-dessus. Bon, on a joué le jeu du Rama parce qu'il fallait aussi lui faire plaisir. C'est vrai qu'on était un peu nous les seuls à venir d'autre chose que du rock, quoi. Tous les autres, Barbet, Krakatoa, que je connaissais bien, c'est la même génération, donc on se voyait, on discutait, tout ça, mais eux venaient du rock, et nous on écoutait du jazz, quoi. Moi j'ai jamais écouté de rock. Moi j'ai grandi, au collège c'était Léo Ferré, puis après c'était le jazz rock, John McLaughlin, Correa, Miles, Hancock, et Magma, de manière complètement transversale et permanente, quoi.
3: Magma, en live, en 1996.

0: Je suis arrivé dans un réseau qui était encore très jeune et traversé d'énormément de conflits.
1: Florent Tellet, coordinateur du RAMA à partir de 1997.
0: Avec des énormes personnalités très fascinantes, très militantes, mais qui avaient chacune fait leur propre parcours et qui avaient du mal encore à l'époque à construire du collectif. Et le regard que j'avais à l'époque, très superficiel hein, évidemment, sans doute très maladroit, c'était de me dire que il y avait un potentiel énorme de ces gens-là sur la base des valeurs qu'ils véhiculaient, etc. Et parfois des contradictions gigantesques avec ce qu'ils pouvaient mettre en place. Alors dans le pouvait, il y a une part de volonté, mais il y a aussi beaucoup une part de on n'a pas le choix parce que telle ou telle contrainte budgétaire, technique, réglementaire, légale, etc. nous permet pas en fait de mettre en place les valeurs qu'on défend. Donc des acteurs qui étaient beaucoup en train de faire le grand écart entre leurs valeurs et leurs pratiques, et qu'il y avait un espèce de champ des possibles incroyable qu'ils avaient sans doute, et je dis ça avec beaucoup de bienveillance, pris sans doute un petit peu de travers. Puisque à l'époque au RAMA, donc le RAMA a été créé en 1997 par 12 acteurs. Et ils s'emparaient de sujets qui étaient absolument centraux pour eux, le statut de la pratique en amateur, le statut de l'intermittence, etc., etc. Mais qui, pour beaucoup de ces sujets, étaient au-delà de la capacité d'action d'un réseau régional.
2: Si les réseaux sont vivants, c'est que les structures continuent le travail de terrain. Le label SMAC est attribué à la Rock School Barbet à Bordeaux en 95 et au Krakatoa à Mérignac en 96. Puis en 97 à l'association Jazz à Poitiers. À Limoges, pas de labellisation. Du coup, le secteur s'organise autour de Hiero, une fédération des acteurs locaux et de ce qui deviendra le centre culturel John Lennon.
3: En local, c'est les associations qui ont tout amené, quoi. Une asso comme Émile et Nu au départ, ils auraient pas été là. Et pareil, je pense qu'il se passait rien, parce que c'était des gens passionnés.
1: Éric Pica, musicien, est chargé de la coordination du centre.
3: Après, il y a les assos comme General Prod ou Mega Blast, et tout ça, c'était des assos. Ils n'avaient pas de permanent, ou alors éventuellement, c'était un contre-ample aussi des solidarités. Enfin voilà, c'est pas pour que Lennon devienne une salle vraiment de concert. Enfin, toute la professionnalisation, la réglementation, en fait, on a aussi, je pense, flingué tout ce qui nous permettait, nous, de jouer super facilement. Ce qu'on peut retrouver maintenant, puisque j'ai des collègues qui jouent dans des groupes plutôt typés punk rock et DIY et jouent dans les squares, il y a deux réseaux qui se parlent pas, en fait. C'est deux réseaux complètement différents, il y a aucun pont, et on sait très bien que si on n'est pas suivi par une SMAC, mais la SMAC qu'il faut.
1: Les Bushmen, en live, en 1999, au Centre culturel John Lennon à Limoges.

0: bar en lui-même, lui gérer son bar et la vente de boissons et garder son bénéfice là-dessus pour faire vivre le lieu. Et nous, on faisait des entrées payantes pour payer les concerts, et après on allait chercher des subventions à droite à gauche pour essayer de gagner un petit peu en pouvoir de faire des choses, tout simplement.
1: Baptiste Desville, bénévole puis programmateur du Mars Attack à Angoulême.
0: Et en fait, il y avait d'autres assos aussi qui se greffaient autour pour organiser des choses. Et moi, j'ai accepté à bras ouverts de faire ça. Et du coup, je gérais un peu le calendrier aussi de différentes assos. Des assos principalement d'Angoulême, mais il y avait quelques orgas aussi de Sainte et de La Rochelle qui venaient organiser chez nous. Et après, en termes de style musicaux, c'était un petit peu varié. Il y avait des assos de musique électronique qui s'appelaient Les Arts Libres à l'époque, qui venaient organiser régulièrement des choses. Il y avait l'association Art Pork qui venait organiser régulièrement des choses, qui était plus dans un registre un peu plus métal, hardcore. Je crois qu'il y avait Furn Record qui faisait de la noise à l'époque. Il y avait Brilliance Booking à La Rochelle qui faisait, ouais, un peu pareil, rock'n'roll au sens large du terme. Et si, il y avait une asso aussi qui faisait jouer que des groupes locaux. Une asso qui s'appelait Home Cook Record, qui avait monté un petit label à l'époque. Il y avait un petit paquet d'associations et de gens qui gravitaient autour du Mars Attack.
2: Comme vous pouvez l'entendre, ça bouge encore pas mal sur le tissu associatif. J'ai sous les yeux la carte des SMAC locales. Ça se densifie avec la construction de la salle du KMJ à Niort en 2000. Dans chaque région, les liens se renforcent. En Aquitaine, le Rama prend de l'ampleur et avec la fusion des régions va devenir le RIM, le réseau des indépendants de la musique. Mais n'allons pas trop vite.
3: Le rôle du Rama à l'époque et du RIM aujourd'hui, c'est de faire réseau. C'est notre boulot. On est le réseau des indépendants de la musique. Qui dit réseau dit maillage. Plus ce réseau, plus ce maillage sera fort, plus on aura réussi à sortir aussi de l'entre-soi et on aura fait un maillage avec nos amis du cinéma, des arts de la rue, avec le champ de l'économie sociale et solidaire, etc. Plus on sera en capacité de trouver des solutions et des voies positives pour le secteur de musique actuelle.
2: Le RIM, on se le garde pour l'épisode 4. Des acteurs qui apprennent à faire avec des politiques publiques, quitte à entrer dans des cadres bien complexes. C'est ce qu'on va découvrir dans notre quatrième et dernier épisode, le temps du maillage.

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0: Bonjour à toutes et à tous. Aujourd'hui, je vais vous parler d'entreprise et de collaboration.
1: Radio Paris est allemand. Radio Paris est allemand.
0: Ceci était l'indicatif de Radio Londres, chanté par Pierre Dac sur l'air de la Curachacha. Il dénonçait Radio Paris, la radio qui faisait la pluie et le beau temps à l'époque, qui était une radio collabo, tenue par des Allemands, financée par des Allemands et administrée par des Allemands. La collaboration en France a eu lieu globalement entre 1940 et 1944. On considère qu'il y en a plusieurs aspects. Il y a ce qu'on appelle la collaboration d'État. C'est le fait que l'État français, qui s'est installé à Vichy, applique ce que l'Allemagne lui demande d'appliquer et au besoin en rajoute même un petit peu. C'est ce qui va se passer avec les rapports avec les Juifs, les lois raciales, ce qu'on a appelé par la suite les lois scélérates. Mais ce n'est pas la seule collaboration. Il y a aussi une collaboration policière, une collaboration militaire. Alors la collaboration militaire a été exécutée par des militaires, des gendarmes, des policiers bien sûr, mais aussi par des choses qui ont été recrutées par le gouvernement même, comme la milice française, la LVF, ce qu'on a appelé la carlingue. Il s'est passé des choses absolument incroyables à ce niveau-là. Et bien sûr, c'est ce qui m'intéresse aujourd'hui, il y avait aussi la collaboration économique. Alors, qu'est-ce que ça veut dire la collaboration économique? Ça veut dire qu'il y a des entreprises qui ont collaboré à l'effort de guerre allemand. Certaines l'ont fait d'une manière tout à fait délibérée et responsable, et d'autres, au contraire, ont été obligées de le faire. Alors évidemment, en 2026, il est assez compliqué de séparer le bon grain de l'ivraie.

En période de guerre, on va fabriquer, bien entendu, des armes, mais aussi des véhicules. Et évidemment, tous les fabricants de ce genre de produits vont être concernés. Alors, je vais commencer par le premier, qui est un cas très délicat, qui est le cas de Louis Renault. On a accusé Louis Renault de collaboration. Louis Renault avait ses usines en 1939, déjà à Boulogne-Billancourt, et il fabriquait du matériel de guerre, mais pour l'armée française. En mai 1940, il est parti pour les États-Unis, dans un but tout à fait avéré, d'accélérer la production de chars de combat pour résister à l'avance allemande. On ne peut pas dire que jusque-là, il ait collaboré. Ensuite, ces usines ont été réquisitionnées. À la sortie de Vichy, il y a eu des manifestations, il y a eu des grèves, il y a eu des blessés, il s'est passé évidemment tout un tas de choses. Après la libération de Paris, Louis Renault a été accusé de collaboration. On a délivré un mandat contre lui, c'est en septembre 44, pour atteinte à la sûreté extérieure de l'État. Il s'est rendu de lui-même tout à fait à la convocation d'un juge qu'il a inculpé et qu'il a fait aussitôt incarcérer à Fresnes, où il est mort un mois après. Il avait 67 ans. Il apparaîtrait, d'après sa famille, et c'est fort possible, qu'il serait mort des mauvais traitements que lui auraient fait subir ses gardiens. Donc, la nationalisation des usines Renault par De Gaulle après, honnêtement, et sans vouloir prendre parti, prête énormément à confusion.

En revanche, Marius Berlier, celui dont l'entreprise fabriquait les camions, lui était un salopard. Lui, il s'est empressé déjà de fabriquer des véhicules pour l'armée allemande. De lui-même, c'est même lui qui a été proposé. Il a refusé les sabotages par les gens de la résistance, parce qu'on lui proposait des sabotages internes, il a toujours refusé. Et il a carrément livré un de ses ouvriers à la Gestapo par l'intermédiaire d'un de ses responsables dans la sécurité de l'usine. Et ce responsable, et ce n'était pas le seul dans l'usine, était un milicien. Donc lui, c'était vraiment un sale type.

Alors on se doute bien qu'à cette triste époque, l'Allemagne n'est pas en reste, et qu'il y a parfois des choses qui se côtoient très curieuses entre le génie et l'abjection. Je vais parler d'un homme qui est un type extraordinaire, qui est Ferdinand Porsche, dont on connaît tous le nom. Ces véhicules ont toujours une cote extraordinaire, et pour cause, il n'y a rien à leur reprocher techniquement. Porsche est d'origine tchèque, il est né en Bohême en 1875. Intellectuellement, à l'école, il apparaît très rapidement comme un gamin surdoué. À 15 ans, il se débrouille pour fabriquer une espèce de générateur, et du coup, c'est la maison de ses parents qui est la première à avoir l'électricité dans le village. Alors par la suite, il va faire plein de choses absolument hallucinantes au niveau des moteurs, moteurs à vapeur, moteurs électriques, moteurs à gaz. C'est un type absolument incroyable, il va dessiner des modèles, c'est un surdoué. C'est un surdoué de chez surdoué. Pendant la Deuxième Guerre mondiale, son attitude va apparaître d'une manière tout à fait différente. En 1937, il récupère la majeure partie des marchés allemands de la voiture, et il est plus ou moins détaché par le ministère du Reich pour l'armement et les munitions. Alors il va concevoir en 1939 un véhicule prototype, d'un Mercedes-Benz. On est au-dessus de plusieurs marques là. Il y a Volkswagen, il y a Merz et il y a Daimler, donc il y a plein de choses. Et donc il est coordonnateur pendant la Deuxième Guerre mondiale de l'effort de guerre du Troisième Reich. Il doit concevoir et fabriquer à grande échelle du matériel de guerre. Et alors là, il va avoir une attitude particulière. Il va dénoncer à Hitler la mauvaise volonté, les actes de sabordage, de résistance, de la production de son usine. Il va d'ailleurs un type qui va être assassiné à cause de ça, qui s'appelait Auguste Bonal. Il va exploiter massivement la main-d'œuvre des travailleurs déportés pour un complexe militaro-industriel allemand. Il va se servir également par ricochet du STO, ce fameux service du travail obligatoire. Après-guerre, en décembre 1945, les autorités françaises l'invitent avec son fils à visiter les usines françaises Renault pour auditer un prototype de la Renault 4, notre fameuse 4L. Il est arrêté sur place pour crime de guerre et pour son soutien au Troisième Reich. Il a 70 ans, hein, c'est plus un enfant. Il est emprisonné 20 mois sans procès dans diverses prisons françaises à titre de prisonnier de guerre. Il va sombrer dans la dépression. Il va être libéré en 1947 contre une caution énorme, payée par le meilleur ami de son fils. Et il va décéder peu de temps après.

en matière de vilenie, quand il s'agit d'argent, quand il s'agit de profit, ou quand il s'agit de pouvoir, l'âme humaine n'a vraiment aucune limite dans la bassesse. En mai 1941, donc après les premières arrestations de personnes juives, ce qu'envoie l'entreprise Photomaton à l'occupant et aux Français. Nous pensons que le rassemblement de certaines catégories d'individus de race juive dans les camps de concentration aura pour conséquence administrative la constitution d'un dossier, d'une fiche ou carte, etc. Spécialistes au pluriel des questions ayant trait à l'identité, nous nous permettons d'attirer particulièrement votre attention sur l'intérêt que présentent nos machines automatiques Photomaton, susceptibles de photographier un millier de personnes en 6 poses, et ce, en une journée ordinaire de travail. No comment.

S'il est une société qu'on pourrait vraiment ne pas recommander au niveau de la clarté, c'est IKEA. IKEA est d'origine suédoise. Le siège social se trouve aux Pays-Bas actuellement, à Delft. Les spécialistes de la porcelaine. Elle est gérée actuellement par deux sociétés hollandaises. Alors l'une s'occupe de création, de design, et l'autre s'occupe de droit. On n'a jamais réussi, à travers le parcours d'IKEA dans les années, à prouver ce qu'elle avait fait de mal. IKEA a l'air d'une société gérée par des saints. Son management est quelque chose qui profite vraiment à l'employé de base, puisqu'il est payé 11% de plus que le SMIG. Enfin, entre lui et ceux qui sont tout en haut de l'échelle, il y a quand même 8 grilles d'indemnité, ce qui fait un écart relativement important. Il est pratiquement avéré que pendant la Deuxième Guerre mondiale, alors que son créateur était tout jeune, IKEA a employé une main-d'œuvre juive gratuite. On n'a jamais pu le prouver. Et le créateur de cette entreprise fait partie de ce genre de personnes qui se tirent de tout. Alors il y a un journaliste en 1994 qui a vraiment prouvé d'une manière formelle que ce monsieur avait été membre actif dans des organisations nazies et fascistes pendant la guerre. Il est même resté membre du parti fasciste jusqu'en 1951. Et alors, il a fait une lettre à ses employés en leur disant qu'il s'excusait, en assumant son passé certes, mais qu'il avait mis sur le compte d'une erreur de jeunesse. Ça excuse beaucoup de choses, la jeunesse.

En 2020, un article historique doit passer dans une revue qui s'appelle Géo-Histoire. Alors Géo, on la connaît. Comme beaucoup de journaux, elle fonctionne avec des annonceurs, des publicitaires. Et un de ses gros annonceurs est LVMH. Il faut savoir une chose, c'est que dans cet article, on parle de société pendant la Deuxième Guerre mondiale. Lorsque Philippe Pétain installe son gouvernement à Vichy, dans les murs de l'hôtel du Parc, toutes les enseignes du luxe qui sont là, il y a notamment une qui est très célèbre, c'est Van Cleef et Arpels, sont virées. Toutes sauf une. Un bagagiste qui s'appelle Vuitton. La maison a été fondée en 1854 par Louis Vuitton et mise à la mode principalement par la femme de Napoléon III, l'impératrice Eugénie. En 1940, elle est dirigée par le petit-fils du créateur qui s'appelle Gaston. Ce dernier demande à son frère aîné d'afficher d'une façon claire sa fidélité au nouveau régime afin d'assurer la pérennité de la marque. Ainsi, la maison Vuitton va fabriquer dans des ateliers expressément constitués à cette fin des objets à la gloire du maréchal Pétain, des bustes officiels. Et d'ailleurs, Henri Vuitton entretient de fortes amitiés avec les officiers de la Gestapo. Il sera même un des rares industriels français à être décoré par les nazis en remerciement de sa loyauté. Une cérémonie durant laquelle les officiers de la SS et de la Wehrmacht vont arborer des costumes dont je vais vous parler un petit peu plus tard pour terminer cette chronique. Costumes qui ont été fabriqués par des déportés et des travailleurs du STO. LVMH, qui était un des grands annonceurs de Géo-Histoire, va censurer l'article. Cet article va être supprimé. On saura qu'il a existé et on saura son contenu grâce au Canard Enchaîné et à Mediapart.

0: certaines entreprises allemandes n'ont pas eu beaucoup de choix par rapport à la collaboration. Ça a été le cas de deux, en tout cas Opel et Bosch. Opel, au départ, fabriquait des machines à coudre. Adam Opel, qui est mort en 1895, à 58 ans, faisait des machines à coudre. Sa femme a poursuivi son entreprise et c'est à partir de 1899, 4 ans après, qu'ils se sont jetés dans l'automobile, alors que en 1901, ils fabriquaient surtout des motos. Alors après, il y a eu tout un tas de choses. Pendant la Deuxième Guerre mondiale, évidemment, ils n'appartenaient plus à l'Allemagne parce qu'ils avaient déjà été rachetés par le groupe américain General Motors. Ils ont été obligés de faire des choses pour la Luftwaffe, pour la Wehrmacht. En ce qui concerne Bosch, c'est tout à fait différent. Robert Bosch était un homme remarquable qui aimait les hommes et avait une grande éthique, qui a été obligé par le régime national-socialiste d'abord de mettre fin à ses espoirs de paix parce qu'il en avait de grands, c'était un pacifiste entre l'Allemagne et la France. Sa société, pour la sauver, il a rapidement été obligé d'accepter des contrats d'armement. Il a employé des travailleurs du STO, mais d'un autre côté, il a sauvé des juifs et d'autres victimes des persécutions nazies de la déportation. Donc il est très difficile avec ces deux sociétés, Opel et Bosch, comment dire, de mettre les uns dans un panier ou dans un autre. Il apparaît qu'ils ont suivi le mouvement nazi parce qu'ils n'avaient guère l'opportunité de faire autrement. Mais d'un autre côté, leurs dirigeants se sont plutôt bien conduits, alors que on sait très bien que les dirigeants de certaines autres entreprises étaient des nazis avérés.
1: Robustesse, sécurité, technologie. On attend toujours tout d'une nouvelle voiture. D'ailleurs, une nouvelle voiture devrait tout vous donner. Ce que vous attendez, bien sûr, mais aussi ce que vous n'attendez pas.

Les forges, ça avait un côté médiéval, il aimait beaucoup ce genre de comparaison. En ce qui concerne Bosch et Opel, dont j'ai parlé tout à l'heure, bien entendu, ces marques vont faire leur empreinte, mais ce ne sont pas les seuls. Il va y avoir un consortium qui va s'appeler IG Farben. Farben, ça veut dire la couleur en allemand. C'est un consortium de plusieurs entreprises chimiques. Alors, il y en a certaines dont on a entendu parler. Agfa, par exemple. BASF, qui faisait des cassettes audio quand j'étais adolescent, dans les années 90. Les laboratoires Hearst et Bayer. Bayer, ça existe toujours. Bayer a fait sa fortune pendant la Deuxième Guerre mondiale. Alors, il produisait du caoutchouc synthétique pour faire des pneus, de l'essence synthétique. Mais surtout, une des choses les plus horribles qui n'ait jamais été faite au monde, c'est lui qui fabriquait le fameux Zyklon B, ce gaz épouvantable dont on s'est servi pour supprimer les déportés.

L'entreprise dont je vais vous parler maintenant a démarré tout doucement. En janvier 1924, un tailleur établit un petit atelier de confection à Metzingen, une petite ville au sud de Stuttgart. C'est dans l'état du Württemberg, en Allemagne. Le régime de la République de Weimar est marqué par une grave crise économique, puisqu'on est 5 ans avant le krach de Wall Street, et une inflation galopante consécutive à la défaite de la Première Guerre mondiale. L'atelier compte 33 employés en 1925, l'année d'après sa création, et les effectifs vont tomber à 25 personnes en 1929, c'est-à-dire l'année du krach. Cet atelier produit des coupe-vents, du linge, des chemises d'hommes, puis bientôt des vêtements de travail, des vêtements de sport et des imperméables. En 1931, son patron adhère au Parti national-socialiste des travailleurs allemands et leur fait quelques avantages, ce qui

0: le faire connaître rapidement comme membre bienfaiteur de la SS. De 1931 à 1945, il va contribuer à la production des uniformes militaires nazis. Tout d'abord pour la première milice Hitler, les chemises brunes, puis pour la SS, puis pour les jeunesses hitlériennes, et enfin pour la Wehrmacht. Alors bon, il y a une petite contestation par rapport à la fabrication d'uniformes. Il y en a qui pensent qu'ils les ont fait dès le départ, 1924, d'autres qui pensent qu'à partir de 1930. Toujours est-il que entre 1932 et 1941, le chiffre d'affaires annuel est passé de 38 260 Reichsmark à 3 300 000 Reichsmark. Les profits ont évolué énormément sur la fin et dans les dernières années de la guerre, ce tailleur emploie 30 à 40 prisonniers de guerre et recrute 150 travailleurs forcés, polonais et français pour la plupart. Après la guerre, ce monsieur va être déclaré opportuniste du Troisième Reich et il va être sanctionné par une lourde amende, 100 000 marks, et privé de ses droits civiques. Il va mourir en 1948. Son entreprise va connaître diverses tendances. Actuellement, elle fabrique toujours des choses de luxe, de grande qualité, notamment des costumes pour hommes. Ce monsieur s'appelait Hugo Boss.
1: C'est étonnant, non ?

0: 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Il est midi.
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5: Mesdames et mesdames, bonjour à toutes et à tous et les autres aussi. Nous sommes aujourd'hui le jeudi 23 juillet et il est midi. Je vous souhaite bon appétit. Nous allons passer ensemble une heure afin de passer des actualités locales qui se sont passées ou déroulées ou qui vont se passer en Dordogne bientôt, messieurs, dames. Oui, nous allons commencer cette heure d'actu avec un sujet sur le plus grand casse de l'histoire, l'attaque du train de Neuvik.
6: L'attaque du train de Neuvik est quelque chose de très très très innovant et de très très très réussi, mais qu'il y a dû y avoir, même avant l'attaque du train de Neuvik, environ 90 casse qui étaient des casse simples, c'est-à-dire de résistants qui avaient faim, mais à qui on pardonnait, c'est-à-dire ils se pointaient, et ils prenaient la bouffe et ils payaient pas.
5: Et maintenant, on part directement avec une course de caisse à savon qui va se dérouler à Razac. Nous écoutons Jean-Jacques.
7: Seront récompensés également la plus belle caisse à savon, la plus originale, le meilleur équipage, enfin plusieurs récompenses dans plusieurs catégories.
5: Une 44e édition de Terre en Fête en Vexin va se dérouler le 25 et le 26 juillet. Cette année, le programme est chargé avec la Dordogne qui hébergera la finale régionale de Labour. Et oui, vous avez bien entendu, Labour, laboureur, labouré. Et aussi, de nombreuses animations pour tous les publics seront à venir lors de cet événement qui sera adapté en vue de la canicule. Nous écoutons Samy Beau, le président du comité d'orga de Terre en Fête.
8: Alors il est vrai que c'est un événement plein air sur lequel on a prévu très grand nombre de chapiteaux. Voilà, donc il y aura de la place pour être à l'ombre, au frais, sous la brume et avec de quoi se restaurer.
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5: Et maintenant nous allons passer à une reconstitution. Le 26 juillet 2026, l'association L'Outil en Main organise la fête de l'attaque du train de Neuvik, organisée par la résistance en Dordogne, qui ont subtilisé 2 milliards d'anciens francs de la Banque de France pétainiste volée par la résistance. Nous écoutons Antoine Gracian, qui est le co-orga de cet événement.
9: Dimanche 26 juillet 2026, on va fêter l'anniversaire de l'attaque du train de Neuvik. Un haut événement du Périgord et en plus l'attaque du train de Neuvik qui est le casse du siècle, on peut le dire, parce que c'est près de 2 millions de francs.
10: Pardon, 2 milliards.
9: 2
10: milliards.
9: C'est pour ça, 2 milliards, alors que c'est en millions de francs que se chiffre le deuxième plus gros casse du train de Glasgow. On avait fait un premier enregistrement avec Antoine Gracian. Aujourd'hui, Antoine Gracian est de nouveau dans les studios de Radio Libre en Périgord avec Patrick Fanet de l'association Outils en Main dont nous avions parlé dans le premier enregistrement. Bonjour à tous les deux.
11: Bonjour et bonjour aux auditeurs.
6: Merci de votre accueil.
9: Merci à vous aussi d'organiser. Il en fallait un événement sur l'attaque du train de Neuvik. Pourquoi on ne l'avait pas fait avant?
11: Pour des histoires d'argent. Voilà. Alors, la question n'était pas combien là, mais à qui profite le crime?
9: Oui. Grâce à vous, maintenant, grâce à L'Outil en Main, et Antoine Gracian qui vous aide aussi, et puis d'autres personnes, hein, bien sûr, il y a la mairie, le théâtre de la Poivrière. Mais maintenant, on va pouvoir découvrir cet événement. Qu'est-ce qu'on aura alors ce dimanche 26 juillet ?
11: Alors, plein d'événements, parce que l'idée première, qui n'était pas forcément l'attaque du train pour l'outil en main, une journée porte ouverte, avec, on avait prévu au départ, une petite randonnée en vélo entre la gare de Neuvic et le maquis du Restal, qui est sur la commune de Saint-Brieuc. Alors on s'est dit, on va vendre ça à l'office du tourisme, on va être très content de notre truc. Ils se sont dit...
9: avec le Tour de France et tout, et en plus
11: Non, c'est surtout ça, ils ont dit, mais à qui ça s'adresse? Parce que 50 km dans les vallons du Périgord, il n'y aura plus beaucoup de monde à l'arrivée.
9: Ah, ouais.
11: Et là, on avale notre salive, et on s'est dit, bon, il faut qu'on revoie notre copie.
9: Mais c'est bien aussi, maintenant, donc ça va être différent, avec 4 événements dans la journée, on peut résumer en 4... D'abord des ateliers pour découvrir l'outil en main, un spectacle, une conférence de Patrice Rolly aussi, historique, oui. Et puis le repas à la fin, le repas du maquis.
11: Oui, alors le repas du maquis, c'est la dernière chose qui est venue s'agglomérer à la journée, parce qu'en faisant nos recherches sur l'événement et la manière dont ça avait été préparé, organisé et exécuté, on a découvert ce que les gars du Restal ont mangé le soir en rentrant. Donc on s'est dit, ben là, on a le début du menu, lançons-nous.
9: Et alors, vous avez dit que c'était des tartines, grillades, pommes de terre. Bon, après, c'est des recettes locales, finalement.
11: Oui, on est en Périgord, donc en période très difficile, hein, parce que la période de la Deuxième Guerre mondiale, pour tous les Français, ça a été une période de disette, avec le rationnement.
9: Ouais.
11: La ration alimentaire, de mémoire, était à 1600 calories, jour.
9: Avec des tickets de rationnement.
11: Avec des tickets sur tous les ingrédients, le sucre, le café, mais aussi le pain, et des choses où on a besoin normalement au quotidien. Et il se trouve que les maquis, sous l'influence de l'arrivée des jeunes, en deux étapes. La première étape, ça a été l'événement du STO, le service du travail obligatoire, où tous les jeunes réfractaires ont dû se cacher. Or, en Périgord, les meilleures cachettes, ça reste la forêt.
9: Ou les grottes.
11: Ou les grottes, mais les grottes étaient connues déjà.
9: Ah ouais. Et faciles à enfumer.
11: Il y a eu quelques cas, d'ailleurs, d'enfumage.
9: Connaît les pratiques, oui. Ouais.
6: Oui, ou comme à Saint-Astier, des grottes qui étaient utilisées entièrement par les Allemands pour y planquer tout leur matériel, les travaux de chars, etc. Donc, à Saint-Astier, c'est-à-dire à 10 km même pas de l'attaque du train de Neuvic. Oui. Ça a fait partie du côté suspense, inquiétude, qu'est-ce qui se passe, parce que c'était très très proche de l'endroit où vous aviez des dizaines ou des centaines, je sais pas combien ils étaient là-dedans, dans cette grotte de nazis qui était fortement équipée.
9: Mais alors, qui a fait cette attaque du train de Neuvic et pourquoi c'est un exploit? Et pourquoi c'est un succès avec zéro mort, aucune erreur?
6: Alors, je vais prendre le relais. Il se trouve que un des phénomènes extraordinaires de ce moment-là, c'est qu'il a parlé de deux vagues de résistance. Faut pas oublier le premier vague de résistance qui, à l'appel de Gaulle, se mobilise pour véritablement participer à sauver la France. Alors, ce sont des héros, comme tous les héros, il n'y en a pas 3 tonnes. Mais ils ont existé. La deuxième, c'est le STO dont on a parlé tout à l'heure, qui est les Allemands qui, eux, commencent à perdre pas mal de gars. Là, donc on fait quelques pas en avant et on arrive déjà en 43, et qui sont... on a besoin de gens pour la guerre, donc on va récupérer la STO, donc on va demander aux Français de venir travailler les champs, travailler aux usines, etc.
9: Le service de travail obligatoire.
6: STO, service du travail, exactement, service de travail obligatoire. Et là, la troisième, celle qui arrive, la troisième vague qui est très inquiétante, c'est celle de l'approche de la victoire. C'est-à-dire quand les Américains décident de débarquer, après qu'ils se soient fait... demander, réclamer, supplier. Il a fallu que les Japonais les attaquent, etc. Enfin, bon, vous connaissez l'histoire de
9: Pearl Harbor,
6: mieux,
9: oui,
6: mieux que moi. Donc arrive cette troisième vague qui est là, l'enthousiasme de la France. Donc l'enthousiasme de la France, disons, c'est gagné avec les Américains, c'est gagné demain matin. Ce que personne à cette époque-là, il y en avait quand même qui le savaient, ne savait pas, c'est que vous aviez le président américain qui s'appelle déjà...
9: Roosevelt, non ?
6: Roosevelt, détestait De Gaulle parce qu'il avait été seriné par des Français, justement, disant c'est un futur dictateur. Et donc, ne le voulait pas. Il donne l'ordre, aux Anglais de ne plus donner un sou à la résistance et à De Gaulle. C'est donc la troisième vague. Et au moment où là arrivent des gars qui partaient, et il n'y a plus rien à bouffer. Et il n'y a plus d'argent pour les nourrir. Donc on est sur la faim absolue. Voilà. Il ne faut pas oublier ce moment historique dans lequel il y a eu des moments très, très, très difficiles.
11: Il faut imaginer donc, qu'au lendemain du 6 juin du débarquement, à l'appel radio aux troupes françaises de quitter, rejoindre les maquis, etc., aux jeunes de participer à l'élan de la victoire, les effectifs du maquis, dans certains endroits, sont multipliés par 20, 40, voire 100. Donc on se retrouve, notamment dans cette forêt de Cendrieux, avec plusieurs centaines de jeunes à nourrir, à équiper, à former.
9: Oui, à entraîner, au tir,
11: voilà. Alors,
9: gérer aussi.
11: Oui, à gérer, alors qu'on est dans une forêt où les possibilités vivrières des quelques fermes qui sont autour sont quand même très limitées. Donc, le premier braquage, ça a été sur les moyens d'alimentation qui servaient notamment... Alors, on ne peut pas parler de l'armée de Vichy, parce que c'est par le traité, ce n'était pas possible, mais il y avait l'équivalent de troupes de maintien de l'ordre. Donc, les maquis se sont servis beaucoup sur les moyens d'équipement des troupes de Vichy, que ce soit en vêtements ou en nourriture. Ouais. Et aussi, par le pillage, notamment pour l'histoire des sardines, c'est un wagon qui se trouvait en gare de Razac où l'information est passée auprès des maquisards et ils se sont dit, bon, bah, là, il y a le moyen de nourrir un petit peu de monde.
9: Donc, il y a eu un train, un précédent au train de Neuvik, à l'attaque du train de Neuvik, qui contenait des sardines, qui a été récupéré pour nourrir la résistance.
11: Oui, voilà. Oui, quelques semaines plus tôt, alors pas un braquage sous les mêmes conditions, hein, c'est une opération oui, de nuit...
9: C'est pour mettre le pied à l'étrier un petit peu.
11: C'est un concours de circonstances, hein. C'est rien de prédestiné l'un avec l'autre, quoi.
9: Ouais.
6: Mais il faut quand même penser qu'à cette époque-là, ils avaient faim, les pauvres les maquis, et que l'attaque du train de Neuvik est quelque chose de très très très innovant et de très très très réussi, mais qu'il y a dû y avoir, même avant l'attaque du train de Neuvik, environ 90 casques qui étaient des casques simples, c'est-à-dire de résistants qui avaient faim, mais à qui on pardonnait, c'est-à-dire ils se pointaient, et ils prenaient la bouffe et ils payaient pas, ou ils n'avaient pas encore le bon de réquisition qui pouvait être remboursé quelques temps plus tard, mais ils attaquaient même les bureaux de poste, parce que là, il y avait des timbres, il y avait des sous, il y avait des bonnes trucs. Donc, grosso modo, ce qu'on estimait avant l'attaque du train de Vix, 90 et quelques, on va dire, casques symboliques, par des groupes de résistants qui...
9: pour maintenir le maquis.
6: Qui avaient maquillé ce maquis. Mais la grande différence, c'est le moment où se fédèrent tous les gens qui sont des résistants dans l'ombre, qui sont des Français qui veulent sauver la France, on va dire, alors quelquefois, qui sont des gens engagés politiquement, qu'ils soient de communistes à gaullistes, mais en tout cas qui ont la même vocation à ce moment-là. Il y a tous ceux qui se posent le problème à ce moment-là. Et c'est à ce moment-là que se déclenche le concept de cette réussite considérable, parce que vous avez les 3 milliards, c'est la banque de Périgueux. Mais c'est la banque de France à Périgueux.
9: Et c'est dans le premier enregistrement, Antoine Gratian, vous citiez la préfecture de Périgueux qui a démissionné avant.
6: Absolument, oui. Alors c'est ça que je voulais vous dire. C'est-à-dire qu'il faut juste imaginer, on ne peut pas mettre les noms devant tout le monde maintenant, et ce n'est pas intéressant, mais ça se trouve dans l'histoire. C'est-à-dire, vous aviez des résistants dans tous les segments, que ce soit la Banque de France de Périgueux, que ce soit les fonctionnaires, que ce soit les préfets, et on a un préfet là qui est le facteur majeur de la réussite, qui s'appelle Callard, on va en parler, parce que tout ça s'est construit avec en réalité la récupération, parce qu'à un moment donné, dans le besoin, tout le monde a dit la paix, mettons-nous bien d'accord, Parce que le préfet peut servir, le gars de la Banque de France peut servir, le haut fonctionnaire peut servir, les policiers qui sont résistants, il y en a un paquet déjà, peuvent, la SNCF qui faisait sauter les trains sans arrêt, tout ça est une force considérable. Et à ce moment-là, se fédèrent tous ces gars-là avec une mécanique qui décide de faire l'attaque du train de Neuvik.
9: Une conjonction
6: avec,
9: des forces.
6: Avec les maintenant, nous connaissons le nom des gens qui y ont participé.
9: Les noms, vous avez les noms alors maintenant.
6: Par exemple, je viens de vous dire
9: vous
6: Calard.
9: Les avez
6: alors
9: oui,
6: Calard, je vais prendre Calard parce que c'est le plus facile. Oui. Vous avez toujours, je reviens toujours aux Américains qui débarquent, la panique et compagnie. Alors ça a valu les gars qui sauvaient la France et qui étaient contents, qui descendaient dans la rue pour dire maintenant on est sauvés, mais ça a valu tous les collabos qui disaient je suis foutu, on a perdu la guerre et qui se tiraient. Le préfet de Périgueux, qui s'appelle Popineau, se casse. Et on ne sait pas où il est parti. Enfin, il est parti sur Paris et compagnie parce qu'il allait encore se planquer auprès des vigistes qui étaient ses protecteurs.
9: Oui.
6: Mais c'est l'exemple tel. Plus de préfet à Périgueux. Qu'est-ce qu'on passe ? Vite, vite, il faut trouver un préfet. Alors, on prend... Il y avait deux préfets, vous savez, les préfets adjoints.
9: Oui.
6: Et le préfet le plus célèbre là-dedans, qui pourtant était assez dur avec la résistance, et qui s'appelle Galard, est le préfet de Bergerac. Donc, lui, immédiatement, sa hiérarchie dit « Alors, hop, t'es préfet ». Il met 3 jours pour aller de Bergerac à Périgueux parce que la résistance bouillonnait de partout. C'est-à-dire, on ne pensait qu'à les déflinguer. On pouvait même dire qu'il était condamné à mort, lui. Ouais. Il arrive à Périgueux, il prend la direction. Et quand vous êtes un résistant qui est préfet, c'est-à-dire qui a été pour la France à un moment donné, même si tout à fait au début, elle était gouvernée par Pétain, qui était un héros, puis qu'on découvre qu'il est un pourri, etc., etc.
9: Ouais,
6: il dit... Qu'est-ce que vous faites quand vous dites il y en a un qui s'est tiré, pas courageux. Lui, il a dit je sauve ma peau et je vais sauver la France et je vais participer à sauver la France. Et il a été un des éléments fédérateurs de la Banque de France, des fonctionnaires, de la police, de la flic, de tous ceux. Parce qu'il y avait des noyaux de résistance partout.
9: Un informateur, en tout cas.
6: Plus qu'un informateur aussi. Parce qu'il y a une mécanique dans laquelle il est intervenu de manière précise, où quand l'attaque du train de Neuvik, il y avait ses collaborateurs dont on a les noms, qui ont fait un compte-rendu au sortir de là, et sur lequel on a la vérité, puisqu'on a la vérité écrite de ce qui s'est dit. Voilà.
9: Vous avez d'autres noms, d'autres profils, où vous attendez le dimanche 26 juillet pour les révéler, avec Patrice Colli?
11: Alors, on ne va pas citer tous les noms, il y en a trop, mais les rapports publiés dans les années qui ont suivi l'immédiat libération ont été très vite connus. Oubliés. Donc là, c'est l'occasion de les remettre un petit peu. Mais on connaît donc le nom des inspecteurs de police qui étaient dans le fourgon avec les billets. On connaît donc le nom des personnels de la gare de Neuvik, parce que chez les cheminots, rien ne se perd.
6: Il s'appelle Lotte. Celui qui nous a accueillis.
11: On connaît la plupart des intervenants de Durestal, parce que le comptable du maquis a annoté, ils ont eu quelques semaines après, une prime pour leur participation à ce coup.
9: Antoine Gracian disait qu'il y avait une centaine quand même de jeunes, jeunes.
6: 150
11: exactement.
9: Ouais. Ouais, ça fait du monde.
11: Ça commence à faire du monde.
9: Et il y a encore d'autres
11: Non, on connaît aussi pour une très grande partie où l'argent a transité après le maquis de Durestal.
9: Ah bon?
11: Oui. En fin de compte, ont été conservés par les archives nationales tous les documents comptables du maquis.
9: Oui.
11: Et sur les 2 milliards 280 millions de francs de l'époque, il y a, je crois que c'est de l'ordre de moins de 1 pour 1000 d'argent qui n'est pas tracé.
9: C'est pas énorme, ça.
11: Alors, en pourcentage, c'est pas énorme. Ramené au volume de la somme, ça commence à compter un petit peu. Alors, il y a des circonstances aussi. Hein. On sait que quand ils sont arrivés à Durestal, il y a eu un orage comme rarement il y avait eu en Périgord. Donc, on peut penser que des billets ont été détériorés. On sait que pendant le transfert, de Durestal vers d'autres maquis, il y a des sacs qui sont retrouvés éventrés parce que un sac attaché derrière un vélo de moto ou sur un porte-bagages de vélo ou de moto, ça peut se déchirer. Bon, c'est donc
9: l'accident.
11: Les accidents. Ouais, et on sait qu'il y a une partie importante qui avait servi pour la libération d'un des futurs ministres du général qui était emprisonné à Toulouse. Et que cet argent donc a été remis pour sa libération, et là là il y a un petit flou, mais on n'est pas dans les milliards là, on est dans quelques dizaines de millions.
9: Oui, voilà. Et après, peut-être qu'il y a même des...
6: soyons clairs, il s'agit d'André Malraux. Je veux dire, pourquoi je suis en clair, parce que pour moi, l'attaque de Neuvik, pour moi, c'est un moment héroïque de gens qui n'ont que la bonne volonté de le faire, et parmi lesquels qu'il y a eu des jeunes, au sortir de là, ils ne savaient même pas que c'était des billets qu'il y avait dans les... Il y a des sacs. D'abord, c'est un commando entièrement monté par des professionnels qui sont essentiellement à Durestal, et dans lequel vous avez de vrais, on va dire, militaires de carrière, ou de jeunes qui sont très rapidement prouvé que par leur héroïsme, vous en avez trois au calque. Hein. Vous avez, par exemple, celui qui est le patron, son nom de guerre est Martial, mais c'est le lieutenant-colonel Gaucher, qu'on a connu avant, pendant, après. Et ouais, qui est celui qui va un jour, quand je vous parlais tout à l'heure de la rencontre avec Callard, va finir par dire, à l'époque ils n'allaient pas dire, dis-moi Callard, on va faire une petite discussion, c'est un pétiniste, il le foutait au niouf immédiatement aux ordres des Cheleux. Mais là, ouais, en l'occurrence, il se disait, c'est peut-être le moment ou jamais. Donc vous avez Suissé Gaucher, puis vous avez trois autres, Lédier, le lieutenant-colonel, et l'autre s'appelle Raoul, qui est cri-cri. Vous avez un commando de pur et dur, on va dire, il y a peut-être deux ou trois de plus qui le savent. Mais personne ne sait ce que c'est que l'attaque du train de Neuvik. C'est-à-dire, on va attraquer le train de Neuvik, et vous avez, au total, on a dit 150 FFI résistants, etc. C'était des FFI, hein, ils étaient avec le label, etc. qui ne savaient pas ce qu'ils venaient faire. Et dans l'organisation de tout ça, vous avez un ordre sur lequel, par exemple, il y a deux camions dont tu connais très bien, il devait même y en avoir trois à une époque, il y en a un qui a disparu, et il y en a un qui est tombé. Il y a les camions, on a les noms des deux gars qui conduisaient le camion, qui conduisaient les camions. Ces deux camions, ils sont partis chargés de sacs, pour exploiter ce que tu es en train de dire, chargés de sacs, et puis il y en a un qui tombe en cours de route, donc on l'arrête, on remonte les sacs là-haut, puis après, il y a un camion qui tombe en panne. Et il faut monter tous les sacs qui étaient sur deux, sur un seul, et tout ceci en arrivant à Durestal, à quelques kilomètres de Durestal, quand il tombait des trombes et qu'il fallait rentrer dans la forêt, et sur lequel les mecs ont fini par décharger tous les sacs pendant les trucs. Je rajoute là, juste dans la mécanique, une mécanique très importante, vous avez parmi ceux qui se sont tirés de leur job, au moment, un gars qui s'appelle Roux, c'était un enseignant, si vous voulez, de très très haut niveau et compagnie, résistant et compagnie, qui débarquait du Restal, qui a toujours été résistant. Et comme vous avez les Américains qui disent on donne plus d'argent, mais il y a celui-là qui dit ça y est, moi aussi on gagne francs, j'arrive, et maintenant je suis dans la résistance, je le dis. Et il est nommé par tous ses petits camarades, préfet du maquis. Et en tant que préfet du maquis, de gars responsable, fonction et compagnie, il est chargé par l'équipe de combat, il va pas combattre sur le truc, mais il est chargé. Quand le truc arrivera, tu vas placer tous les sacs d'argent, et 150 sacs aussi, parce que c'est 150 FFI, ouais, avec 150 sacs, c'est une coïncidence heureuse, ou je ne sais pas. Et donc, et c'est lui qui est chargé de les placer. Et au sortir de là, les trombes, arrive la nuit, les Cheleux commencent à savoir que ça a pété de tous les côtés. Évidemment, on ne fait pas de bruit, on va planquer par tout ça. Et donc, on va chez le fermier qui est capable de mettre ça sous les foins, chez l'aristo qui est capable de mettre ça en truc, chez celui qui a un puits sur lequel il peut descendre avec son truc et mettre les sacs de l'autre côté. C'est placé partout. Et ça va être le stock financier. Même peut-être, je crois, une petite partie au début qui est déjà donnée à ceux qui sont les premiers commandos qui ont... je crois qu'il y a une phrase célèbre où on leur a dit vous allez avoir, c'est pas des
11: une
6: euros,
11: prime mille, de mille mille,
6: une prime de 1000 francs. Et ils ont dit mais nous, on se bat pour la France, on se bat pas pour un petit peu de pognon, quoi. Donc, oui, c'était extraordinaire. C'est ça que je veux dire, c'est que l'équipe qui se bat, elle est extraordinaire, et moi je me battrai, quels que soient les partenaires avec qui je parlerai, de dire cette vérité, parce que c'est après qu'arrive la rumeur, avec beaucoup, beaucoup, beaucoup, beaucoup de dénonciations. Vous savez, il y a des lingots d'or, à l'époque ils allaient jusqu'à des lingots d'or, il y a des lingots d'or qui ont disparu, les gens se sont fait plein de fortunes, et tout ça, il n'y a jamais eu de lingots d'or. Il y a le pognon qui a disparu chez un tel, et c'était toujours, toujours, des dénonciations anonymes, et sur lesquelles on ne vous disait pas qui vous étiez. Vous ne donniez, ils ne donnaient pas leur nom et ils ne disaient pas la piste est celle-ci, je peux vous le prouver. Alors parmi les ceux qui ont été cités, supposés, vous avez un gars extraordinaire qui est André Malraux, qui est allé travailler en Espagne pour aider les Espagnols, enfin un type absolument extraordinaire, mais et qui lui s'est évadé prisonnier qu'il était en Allemagne, il s'est évadé trois fois et comme par hasard de l'argent qui était affecté pour ça, des trucs, mais qui ne correspond pas tellement au moment où il était évadé, parce qu'il aurait touché l'argent après ou machin. Voilà. Alors, ce que je veux dire, c'est qu'il y a des tas de rumeurs. Mais 99,9% de la rumeur sont des mensonges. Parmi les gars dont on a la certitude que c'est bon, il y a un gars très très célèbre que vous allez lire dans les bouquins qui s'appelle, je vais vous donner son nom, qui s'appelle Double Maître, c'était son surnom, hein, comme le martial. Et sur ça, il s'appelle Idravnan Urban André Ubarnovich. C'était un russe immigré et compagnie qui arrive là, qui était un type, un tueur, un machin, un truc compagnie. Et lui, là, il se retrouve avec une galerie d'art et d'objets magnifiques à Paris. Bon, d'accord, oui. Il peut y avoir suspicion. Mais personne ne le prouve, et en tout cas, personne de ceux qui sont morts, parce qu'il y en a qui sont morts à Durestal, hein, c'est ceux de Saint-Germain-du-Salambre, que la vengeance des nazis qui ont avalé de travers, oui, le
9: pas fait pendant l'événement, mais après.
6: Ou le lendemain matin, ces vengeances immédiates, j'attaque le premier qu'on tombe, ils savaient très bien que dans la double, ils étaient là, ils sont allés là-dedans, ils ont bousillé des pauvres gars qui étaient des héros de la veille. Voilà. Parce que donc, y avait et qui aussi n'ont jamais su qu'ils étaient héroïques.
9: Le maquis de la double.
11: Sur l'organisation.
6: Sur l'organisation, vous avez toutes les phases d'intervention, y compris les communistes, qui ont eu des places tout le long du chemin, grosso modo des kilomètres avant le lieu de l'événement, et qui avaient mission de défendre tout ça. Mais tous ces gens-là ne connaissaient pas la réalité de ce qui était en train de se construire. Ça s'est construit par une dizaine de bonhommes qui étaient au courant, de trois ou quatre commandos qui savaient tout ça, et trois ou quatre, on va dire, complices du préfet, de la banque, et du voilà, voilà. Et ça, c'est la réalité. Tout le reste, cette espèce de mélange que l'on fait en « oui, détournement de fonds, il y a de l'argent qui a disparu ». Oui, il y a de l'argent qui a disparu. À qui ? Ben allez-y les mecs pour le prouver. Parce qu'il y a même eu, pendant des dizaines d'années après la guerre, il y a un gars qui s'appelait Léotard, un monsieur de Léotard, qui était élu et qui a passé son temps, pendant toute son élection à Paris, à lever la main en disant « J'exige de voir les comptes des arbres. Où est passé l'argent ? J'exige de voir les comptes. » On ne l'a jamais donné.
9: Oui, bon, après,
6: voilà.
9: C'est peut-être donc, pas si important voulez... de passer du non. temps à donc, savoir à qui avis, s'enrichit.
6: Absolument.
9: Etc.
6: Donc, ça n'est pas la peine.
9: L'importance, là, c'est surtout le fait historique, d'avoir
6: la réussite totale.
9: Cette victoire de la résistance.
6: Oui. Et l'héroïsme, c'est dégueulasse. Ce qu'ils ont gagné, c'est des boîtes de conserve, en réalité. Hein, parce que ils ont trouvé dans le camion, qui était le truc, les copains justement, de la envoyés par Calard, ils avaient acheté du foie gras qu'ils allaient transporter à Bordeaux en même temps. Et donc, ils leur ont même laissé ça. Voilà. Donc, il y a plein d'anecdotes comme ça qu'on n'a pas le temps de raconter, qu'on ne racontera pas le jour J. Mais j'en profite pour dire que ce qu'on est en train d'engager avec le camarade Fanet et toute l'équipe, c'est que nous, on va se retrouver sur un train de Neuvik abîmé. La gare de Neuvik, dans lequel, quand le train est arrivé, les commandos les ont foutus dans le train pour les empêcher de bouger, et pendant une heure environ, arriver à bricoler, c'est tout à fait exceptionnel.
9: Le jour en question, donc, c'est le dimanche 26 juillet, où l'association L'Outil en Main va organiser toute une journée pour se commémorer cet événement de l'attaque du train de Neuvik, le fêter d'ailleurs, parce que c'est une victoire de la résistance. L'attaque du train de Neuvik, c'était le jour même, voilà. À plusieurs années avant, donc c'était le 26 juillet 1944, 82 ans plus tard.
11: 82 ans plus tard, pour la première fois, c'est important, pour la première fois, l'affaire va être détaillée mise en scène, et les spectateurs qui seront présents vont pouvoir se faire sur le site de la gare une idée précise des événements de 1944.
9: Ça, c'est pendant la pièce de théâtre, on va pouvoir voir cette reconstitution.
6: Tout se passe dans le lieu.
9: Donc à côté de la gare de Neuvik. Mais parlez-nous un petit peu, pour finir, de l'association L'Outil en Main.
11: Alors, on sort des sentiers battus, parce que notre association, nous, le cœur de métier, c'est l'accueil des jeunes de 9 à 16 ans sur la découverte des métiers manuels et du patrimoine. Donc, l'attaque du train de Neuvik en est un petit peu loin. Mais il se trouve que nous sommes les locataires d'une partie de la gare.
9: Et c'est ça, vous êtes en train de refaire, hier, vous le faisiez aussi, la rénovation des quais, avec du travail de la pierre, par exemple, donc L'Outil en Main.
11: Voilà, et le travail de la pierre, alors pas hier, parce que c'était la fin de la saison, mais le mercredi précédent, avec 3 des jeunes de L'Outil en Main qui ont été accueillis toute l'année scolaire.
9: Vous travaillez aussi le métal ?
11: Alors le métal, le bois, mais aussi
6: l'électricité,
11: la couture, la cuisine, la pâtisserie. On a un atelier couverture qui est envisagé pour septembre. On doit ratisser à peu près 150 métiers manuels.
9: L'Outil en Main, c'est une association nationale.
11: Oui. C'est la fédération de toutes ces associations locales.
9: C'est combien alors vous pouvez...
11: 270 ou 280 associations locales.
9: Avec combien de personnes ?
11: Plusieurs milliers de bénévoles. Sur Neuvik, on est une trentaine, pour donner un ordre d'idée. On est loin d'être la plus grosse association locale.
9: Ouais.
11: Et on est une des plus jeunes, parce que nous allons fêter à la fin du mois d'août notre 3e anniversaire.
9: Bon, bah alors il y aura aussi cet anniversaire à fêter en plus des 82 ans de l'attaque du train.
11: On va peut-être souffler un peu, parce que là les organismes ont été mis à rude épreuve pour finaliser les travaux sur des périodes où les températures n'étaient pas les plus favorables.
9: 42 degrés. Ouais.
11: Et pour des bénévoles dont la moyenne d'âge est plus près des 70
9: que des 20. Oui.
11: Que des 20.
9: Comment avez-vous eu l'idée, par exemple, de créer cet événement ?
11: Alors, concours de circonstances, quand la mairie nous a proposé donc, le bail pour la gare, nous, on a vu que ce hangar dans lequel on pouvait faire nos activités. Et à la première rencontre, Madame le maire a fortement insisté pour qu'on garde l'aspect extérieur de la gare du fait des événements historiques qui s'étaient produits pendant la période de la Deuxième Guerre mondiale. On a acquiescé parce que bon, le patrimoine est quelque chose d'important pour notre association. Mais c'est quand on s'est trouvé à l'intérieur du bâtiment qu'on a vu cette voie ferrée qui traverse le bâtiment. On s'est dit, là, il y a quelque chose quand même. Alors, nous, on a raisonné que quelque chose à exploiter, parce qu'on s'est dit, cette gare qui est complètement désaffectée, il faut commencer par lui redonner son caractère ferroviaire. Et on a commencé à prendre des contacts avec la SNCF pour trouver des rails, des traverses, des voitures, des fourgons, pour habiller le lieu. Et de fil en aiguille, en remontant l'histoire de la gare, on est tombé sur cet événement du 26 juillet. Bon, si ce n'est que quand on a rencontré les gens à l'office du tourisme et qu'on n'a pas pu vendre notre randonnée cycliste, on se dit, mais il y avait un événement à la gare, et à partir de là, qu'est-ce qu'on peut faire ? On connaissait tous plus ou moins Patrice Rolly, l'historien de la résistance du secteur. On s'est dit, lui, on sait qu'il fait quelque chose tous les ans sur la gare de Neuvik, il faisait une petite déambulation.
9: Et il sort un livre récemment aussi.
11: Et qui vient de sortir un livre justement sur Saint-Germain-du-Salambes, les événements de Saint-Germain-du-Salambes, qui sont le lendemain de l'attaque du train.
6: Voilà.
11: Et une des conséquences. Donc connaissant tous plus ou moins Patrice Rolly, on se dit on prend contact avec lui et puis on va lui proposer s'il veut s'associer à la journée donc porte ouverte et qu'il puisse nous aider aussi à voir comment on peut construire un fil conducteur à partir de l'événement. Il a été emballé par le projet, il dit oui effectivement moi mes déambulations, je peux faire différemment et m'associer avec vous. Et il nous a aussi aidé donc à la construction du scénario qui reprend chronologiquement la construction de l'événement.
9: Pour la pièce de théâtre, Antoine fait un signe.
6: Mais oui, oui, parce que j'aime bien, c'est la vérité, parce qu'il faut quand même savoir que c'est beaucoup par notre rencontre qu'on a fait il y a plus de 2 ans et demi, presque 2 ans, c'est-à-dire 2 ans avant tout ce qui est en train de se passer. J'avais déjà proposé à la mairie de Neuvic, dont le maire François Roussel était en plus mon client, parce qu'à l'époque publicitaire, je faisais la gestion des déchets de la Dordogne, et je lui avais dit, tu as un truc absolument formidable à cet endroit-là, tu devrais avoir un truc. Et j'ai pendant plusieurs mois travaillé sur la proposition de l'attaque de Trenevic, sur lequel il était emballé au départ et sur lequel il m'a dit oh, on ne peut pas le faire, le ciel va nous tomber sur la tête, pour la raison que nous avons évoqué tout à l'heure, qui est diffamation, les machins, l'argent, c'est à l'époque qu'on était en train de dire que c'était des lingots d'or et compagnie. Donc j'insiste là-dessus, si vous voulez, parce que la réussite de tout ça et cette fusion, c'est la rencontre avec Jacques Ranoux. Un jour,
9: Hercule.
6: Voilà, Hercule. Je distribuais les prospectus pour mon agence de l'association que j'avais à l'époque, que je terminais à l'époque. Je roulais pour essayer de sauver le président en activité. Et je tombe sur Jacques Ranoux et ce garçon. Et donc, copain avec Ranoux et compagnie, on se parle et compagnie, on se présente. Et puis, on se met à parler tous les deux. Et je découvre qu'ils sont dans le train de Neuvic. Donc,
9: Merci beaucoup d'organiser la gare de Neuvic.
6: Donc, je me permets juste de rétablir la vérité. À peu près 1 an et demi avant, c'est en début 2024, nous avons un truc et nous avons commencé à construire ce truc. Et je rends hommage à mon ami Fanet d'avoir été celui qui a convaincu tout l'intérieur de son équipe là-dedans. Donc, ce qui vous dit, j'ai pas mieux le pondérer, parce que moi, je travaille avec Rolly aussi pour un autre de mes amis qui est en train de tourner un film sur l'attaque du train de Neuvic. Donc, ça m'a fait beaucoup en même temps. J'ai eu plus d'un an où on réfléchissait ensemble, plus une petite année avec un autre. Qui du reste est un de nos comédiens qui va jouer prochainement et de mes amis, parce que là la troupe de théâtre c'est aussi mes anciens comédiens.
9: La Poivrière, votre fille aussi qui est au théâtre La Poivrière.
6: Qui ?
9: Votre fille, non votre...
6: Ah bon, non, elle est professionnelle, donc elle fait des tas de trucs là-dedans, oui. C'est pas mon problème, mais ma fille est en effet là-dedans. Elle fait aussi des sorties de prisonniers libérables, comme moi je le faisais dans mon association, où on les faisait restaurer la maison Talleyrand-Périgord. Mais on va pas revenir en mélangeant tout ça. Voilà.
9: Vous disiez qu'il y a un film qui va être fait, alors ça veut dire que pour la deuxième édition, l'année prochaine, peut-être qu'il y aura une diffusion de ce film.
6: Voilà, donc du coup, il y a des...
9: Il y aura une deuxième édition.
11: Il y aura une deuxième édition, et des suivantes, parce que l'événement de Neuvic étant tellement riche,
6: oui,
11: en termes d'événements sur sa préparation, on a découvert par exemple un véritable héros qui est le commandant de la gendarmerie de Neuvic, qui le 6 juin à l'appel du général déserte avec 55 gendarmes des brigades de Neuvic, Mussidan, Ribérac et rejoignent le maquis.
9: Donc, quand même.
11: On a comme ça tout un tas d'événements sur lesquels on va pouvoir mettre des focus différents d'une année sur l'autre. On a pour à peu près 10 ans de spectacles différents.
9: Ah oui, différents, parce que vous pourriez faire ce même spectacle là, que vous ferez à 18h le 26 juillet, mais en fait vous allez l'adapter à chaque fois. Tous les ans, il faudra revenir fêter l'attaque du train de Neuvic pour découvrir un peu plus.
6: Et d'en faire l'anniversaire tous les ans, à la date d'anniversaire qui est le 26 juillet, puisqu'on le sait, sachant que en parallèle, vous avez entendu que Madame le maire de Neuvic est tout à fait favorable et qu'elle veut acheter cette gare qui nous bloque, qui est celle qui nous permet pas de faire que l'ensemble de la...
9: De la gare soit utilisée, parce que l'outil en main est que dans un hangar à côté.
6: Historiquement, voilà. Et soit vraiment un lieu historique qui fonctionne toute l'année, mais en plus c'est son jour J d'anniversaire. Et donc elle a fait des propositions de financement, mais le propriétaire qui a esquinté ce lieu, il s'en sert pour stocker tous les débarras, c'est le propriétaire du château qui est à côté, mais il a foutu ça. Et là c'est un peu dommage, parce que ça nous casse ça. Donc tous les ans, on le fait avec l'état des lieux, là, si vous voulez. Donc, le metteur en scène travaille là-dessus, avec les moyens du bord. Mais dans l'histoire, par exemple, les gens du train sont mis dans la gare, enfermés là-dedans, bloqués pour qu'il n'y ait sûrement pas de vagues. Là, maintenant, on ne peut pas les mettre avec les déchets.
9: La reconstitution ne sera pas complète.
6: Mais l'année d'après, c'est possible. Et le travail que fait Patrick Chiroli est extraordinaire parce qu'il a des relations en plus avec la SNCF, donc il a des entrées à la SNCF. Il y aura un jour des rails qui viendront se réinfiler dans le hangar qui est leur hangar. Et tout ça, c'est intéressant. Et à mon avis, il y a plus besoin de vérité dans qui fait quoi et qui a participé à et qui, que de continuer à laisser subodorer les deux étages. Je vais juste dire, ça peut aller du communiste qui a été héroïque jusqu'aux gaullistes qui ont été héroïques aussi, et au milieu des gens très bien, que ce soit de gauche ou de droite, qui ont été des gens très bien, qui ont été des pourris. Il y a des vérités, donc moi je me tiendrai toujours à véhiculer la vérité. Voilà. Alors c'est vrai qu'on en découvre tous les jours, mais il y a quand même de moins en moins de preuves, parce que par les temps qui courent, il reste vivant le fils du petit-fils de celui qui a vu l'homme, qui a l'ours, hein, qui a participé. Voilà.
9: Merci en tout cas de tous les deux d'être venus en studio. Donc il faut vraiment venir ce dimanche 26 juillet pour fêter l'attaque du train de Neuvik. 82 ans après, c'est grâce à l'outil en main, le théâtre La Poivrière, il y a la mairie de Neuvik, le tourisme de Périgord-Dordogne, le conseil départemental, et toutes les personnes qu'on a citées qui vous ont aidé à faire cette première édition qui va se faire pendant 10 ans peut-être, et je l'espère, comme vous le disiez, avec toujours un peu plus d'exactitude dans la reconstitution.
6: Oui, ça me donne une bonne idée à dire à vos auditeurs, c'est de savoir qu'ils peuvent déjà prendre une réservation pour être sûr à l'attaque du train de Neuvik de 2027,
9: ah bah oui,
6: avec les nouveautés qui seront bien entendu annoncées avant, parce que là, il y aura des choses qui seront améliorées. Par exemple, si la gare se vend, elle est récupérée, si elle s'agit. Si la SNCF donne des fers ou un vieux wagon qu'on met dedans, il y aura des choses qui auront différé, et ça, ce sera vraiment riche et passionnant.
9: Et on le rappelle, le plus grand casse du siècle, oui, le plus grand braquage de train, le deuxième étant à 1000 devises de moins, celle du train de Glasgow. Et là, c'est 2 milliards de francs qui ont été volés.
6: 2 milliards 280 millions.
9: Et oui, Patrick Fanet.
11: Et pour finir, l'événement de la gare Neuvik qui était peut-être le seul événement festif de la résistance pendant cette période.
9: Parce qu'il y a eu une fête après, oui.
11: Cette récompense de tartines aux sardines, mais surtout, sans un coup de feu. Le véritable succès, c'est que tout ça arrive à se monter sans un seul coup de feu.
9: Donc sans aucun mort pendant la résistance. Après, il y a eu bien sûr des vengeances de la part des nazis qui ont essayé de récupérer leur magot.
6: Du Restal et ailleurs.
9: Dans le maquis de Durestal. Mais oui, alors là, ça sera l'occasion de le commémorer et puis en plus d'en faire la fête avec le repas du maquis, 15 euros le repas à 20h le 26 juillet 2026. Inscrivez-vous et demandez des renseignements au numéro de Patrick Fanet. L'inscription, donc, c'est simplement en cliquant sur le lien Hello Asso. Après, vous pouvez dire sur combien de personnes vous voulez réserver pour le repas ou si vous serez présent aux différents événements. Merci à tous les deux, Antoine Gracian.
6: Merci beaucoup.
9: Puis Patrick Fanet de l'association L'Outil en Main.
11: Merci.
9: Qu'on peut retrouver sur le site loutilenmaintoutattaché.fr.
5: Et maintenant, nous allons écouter Garance Midi qui nous fait sa chanson Le Grand 8.

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1: 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A balancé une caisse à savon. 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Devenez pilote de course le temps d'une journée à Razac sur l'île. Le comité des fêtes de Razac organise sa première édition de la course de caisse à savon de Razac. Le 26 juillet 2026 sur la route de Chauffre. Nous écoutons Jean-Jacques Paillanchet, le président du comité des fêtes de Razac.
2: Dimanche 26 juillet, à Razac, il y a la traditionnelle course de caisse à savon. Et pour parler de cet événement, j'accueille en studio Jean-Jacques Paillanchet. Bonjour.
3: Bonjour.
2: Du comité des fêtes de Razac.
3: Razac sur l'île, voilà. Alors là, la course de caisse à savon, ça va être notre première édition. Ensuite, après, bien sûr, on a des événements dans l'année habituels depuis X années, tels que la fête patronale qui a lieu chaque année le week-end après le 15 août.
2: Oui, que le comité des fêtes de Razac organise.
3: Voilà.
2: Et alors, pour la course de caisse à savon, à quel endroit il faut se donner rendez-vous et à partir de quelle heure ?
3: Donc, le lieu de la manifestation se situe route de Chauffre, après le stade de foot. De toute façon, le parcours depuis les différentes routes seront signalés par des panneaux course. Voilà, pour que le public ne s'égare pas dans Razac.
2: Vous avez l'habitude avec le comité des fêtes
3: de
2: signaler.
3: On organise aussi pendant la fête des vide-greniers. On est habitué à faire ce genre de fléchage et signalisation pour les touristes et les
2: avoir
3: visiteurs.
2: Du monde. Donc après la course du Tour de France, qui a bien fait parler d'elle parce que c'est une des étapes les plus médiatisées en Dordogne, il faut maintenant voir la petite course de caisse à savon.
3: Oui.
2: Première édition à Razac-sur-l'Isle. Et combien de participants déjà pour l'instant ? C'est pas encore défini, on peut encore s'inscrire.
3: Les concurrents peuvent s'inscrire jusque le jour de la course. Le jour même de la course, ils peuvent venir. Donc c'est vrai qu'on part un peu dans l'inconnu, mais... dans les premières estimations, on était à une vingtaine.
2: Déjà une vingtaine. Le téléphone pour s'inscrire, c'est 06 38 82 16 17. C'est le numéro.
3: C'est mon numéro.
2: Votre
3: perso.
2: Numéro personnel.
3: C'est mon numéro perso. Qui...
2: Et vous vous êtes inspiré des plus grandes courses traditionnelles qu'on connaît, sponsorisées par Red Bull, des courses de caisse à savon connues. Non.
3: Oui. On va pas rivaliser avec Red Bull et ces courses que vous pouvez tous voir sur la chaîne 21 régulièrement, mais voilà. Donc l'idée a germé depuis déjà quelques années au sein de quelques membres du comité des fêtes qui ont eu cette idée dont je faisais partie. Et on organise un événement qui sort un peu d'ordinaire, voilà. En Dordogne, il n'y en a pas beaucoup, donc nous avons nos amis de Montagrier, je sais qu'ils le font également. Ils ont été malheureusement obligés d'annuler leur course le 28 juin, c'est-à-dire une semaine après que nous, on soit obligé d'annuler en raison du déclenchement du plan rouge canicule par la préfecture et de l'arrêté interdisant les manifestations publiques en extérieur. Donc c'est pour ça qu'elle est officiellement reportée au dimanche 26 juillet. C'est une décision de force majeure pour garantir la santé et la sécurité de tous.
2: Oui, c'est le message que vous avez reçu. Avant, donc, c'était prévu le 21 juin pour vous.
3: Exactement.
2: Malheureusement, et puis peut-être heureusement, finalement, comme ça, il n'y aura pas de problème de le faire le 26 juillet, espérons.
3: Oui, et en plus, ça permet aussi à ceux qui n'étaient pas encore prêts d'avoir un mois de plus pour fignoler leur caisse.
2: Parce que, donc, alors cette autre association dont vous parlez, est-ce qu'ils vont participer ? Est-ce qu'ils ont déjà construit leur petite caisse à savon ? Alors ils vont sans doute participer, non ?
3: Alors effectivement, nous la co-organisons avec la société, le comité de Sud-Ouest de caisse à savon, puisqu'il faut savoir qu'il existe une fédération française. Je pense que pas beaucoup de gens sont au courant que...
2: C'est pas une épreuve olympique pour l'instant.
3: Pas encore. Ils co-organisent avec nous et ils nous garantissent au départ une quinzaine de concurrents
2: déjà
3: venant de leur comité. Donc
2: d'accord.
3: Après, on est sûr d'à peu près d'avoir une quinzaine et après viennent se greffer je dirais, les concurrents locaux, puisque ceux qui font partie du comité, ils participent aux manches de Coupe de France.
2: Aussi. Bon, donc c'est des 15 petites voitures, des caisses à savon qui seront designées, mais pas forcément en couleur de la Dordogne. Donc là, si des écoliers en vacances veulent se mettre, des parents veulent se mettre à construire une petite caisse à savon, il reste quelques jours avant la course du dimanche 26 juillet, avec un début à 8h pour le contrôle technique de vos caisses à savon. Rendez-vous alors rue,
3: vous avez alors dit... route de Chauffre,
2: route de Chauffre pour le départ.
3: Pour le départ, donc de 8h à 9h30, il y aura le contrôle technique par les membres du comité du Sud-Ouest, puisque il y a quand même une réglementation, on a des consignes de construction, donc toutes les caisses seront contrôlées avant départ, puisque si elles ne sont pas conformes, elles ne pourront pas participer.
2: Ouais. Ah bah pour ceux qui veulent construire, alors quelles sont les recommandations? Vous pouvez les dire peut-être à l'antenne, comme ça évitera de se faire rejeter jour de la course.
3: De
2: quand
3: toute
2: même.
3: Façon, ils peuvent me contacter, et je leur enverrai directement les consignes, mais bien sûr, avoir de bons freins.
2: Ça va de soi.
3: Et pas de moteur, puisque
2: de base, voilà. C'est sur une descente.
3: Voilà. Et le circuit fera quand même entre 800 et 900 mètres
2: dénivelé.
3: De descente et avec deux ou trois bons virages histoire de me faire monter l'adrénaline.
2: Là où seront placées la plupart des personnes qui veulent prendre les meilleures vidéos, les meilleures photos, j'imagine.
3: Voilà.
2: Il y aura quelques essais quand même avant le départ de la course.
3: Donc
2: aussi.
3: Oui, de 8h à 9h30, il y a le contrôle technique et les inscriptions, bien sûr, puisqu'on peut s'inscrire sur place. À 9h30, il y aura un essai libre, c'est-à-dire que chaque concurrent aura droit à une descente libre, donc chronométrée, et ensuite viendront les trois manches chronométrées, et ça sera au meilleur des trois manches, le meilleur chrono. Oui. Mais pas que seront récompensés également la plus belle caisse à savon, la plus originale, le meilleur équipage, enfin plusieurs récompenses dans plusieurs catégories.
2: Et alors, la remise des prix, si vous voulez assister qu'à ça, c'est à 18h le dimanche 26 juillet.
3: Voilà. Et
2: à quel endroit?
3: Alors, on le fera sûrement. Bon, c'est pas tout à fait arrêté, mais ça se.

0: restauration et une buvette à disposition du public.
1: Eh bien, merci Jean-Jacques d'avoir préparé tout ça avec le comité. Vous êtes combien, le comité des fêtes de Razac?
0: Alors, le comité des fêtes, ça représente une vingtaine de personnes, plus j'ai fait appel à quelques bénévoles extérieurs, puisque...
1: De la fédération?
0: Oui, il y aura les membres du comité du Sud-Ouest s'occuperont de tout ce qui est chronomètre, classement et tout ça, et nous, on fournira les signaleurs sur la piste.
1: Ouais.
0: Voilà. Plus après, bien sûr, ceux qui tiendront la buvette, la restauration, les parkings et compagnie. Donc voilà. Mais il n'est pas trop tard. Si une personne a du temps de libre ce jour-là, ils peuvent venir nous donner un coup de main. Ils seront les bienvenus, ouais. Même s'ils ne font pas partie du comité.
1: Et, voilà. Et si vous voulez fabriquer votre caisse à savon, je crois qu'il y a le Diapason dans la commune d'à côté qui a déjà fourni quelques matériels et puis quelques outils pour bricoler.
0: Oui,
1: vous n'êtes
0: oui,
1: pas
0: oui.
1: obligé de travailler tout seul dans votre garage.
0: C'est exact, oui.
1: Merci Jean-Jacques Payancher d'être venu présenter cette première édition de la course des caisses à savon du dimanche 26 juillet à Razac-sur-l'Isle.
0: Eh bien, moi, je remercie RLP de nous avoir permis de parler de cet événement. Et donc, merci et à bientôt.
1: Merci.
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3: Est-ce que, au début, vous pouvez vous présenter, s'il vous plaît?
4: Oui, pas de problème. Alors, bonjour à tous, Samy Beau, du coup, jeune agriculteur sur la commune de Vanquefin, donc président du comité d'organisation de Terre en Fête.
3: Qu'est-ce que c'est, justement, Terre en Fête?
4: Alors, Terre en Fête, c'est la plus grosse fête agricole de la région. Pour donner quelques chiffres, donc c'est notre 44e édition cette année. Donc on a le plaisir d'accueillir cette fête sur Vanquefin. On attend sur ces deux jours de fête, donc le 25 et 26 juillet, à peu près 25 000 personnes. Pour cette fête-là, on compte sur une soixantaine de partenaires. Donc voilà, on est sur une fête, disons, à grande échelle.
3: Et quels sont les temps forts de cette fête, justement?
4: Alors, les temps forts, ils vont se situer au niveau des animations. Cette année, nous en avons un grand nombre. Nous en avons un grand nombre, notamment parce qu'on accueille le concours de labour, la finale régionale. Donc ça, c'est un gros, gros événement pour nous, puisque les temps fêtes partent historiquement de ces fameux concours de labour.
3: Mmh.
4: Mais en parallèle de ça, donc on aura tout un tas d'autres animations avec les concours de labour pour amateurs. On va avoir des ventes d'animaux gras sur le site. On va avoir des expositions de matériel. On va même avoir des démonstrations de battage à l'ancienne avec toutes les vieilles pratiques agricoles qui se faisaient à l'époque. On va avoir des démonstrations de chiens de troupeau. On va avoir des expositions de matériel miniature. On va avoir également donc les laboureurs qui feront une déambulation le dimanche. On va avoir des balades à poney sur le site. On va avoir des courses d'obstacles, des balades en calèche, des baptêmes en avion, puisqu'on est à côté de l'aérodrome de Tourette à Ribérac. On va avoir aussi les vaches landaises qui seront présentes. On va avoir du tracteur pooling, des courses de tracteurs tondeuses. Et après, le samedi soir, donc on aura toute une soirée concert avec un repas burger frites 100% périgourdin.
3: Mmh.
4: Avec des bandas, des corps de chasse qui seront là également pour se produire. Nous allons avoir deux concerts qui vont se suivre. Et entre les deux, un feu d'artifice avec chaud laser. Mmh. Et pour finir la soirée, donc un DJ. Pour finir la soirée du samedi soir.
3: Cet événement, il touche qui de manière générale?
4: Alors le but, c'est qu'il touche le grand public, mais également les acteurs de la profession. Donc c'est les collègues agriculteurs, donc c'est ceux qui travaillent également dans le parc agricole. Mais comme je disais, c'est le grand public. Pourquoi? Pour leur présenter notre métier, et puis pour le présenter aussi aux jeunes, qui, pourquoi pas, pourraient créer des vocations.
3: Ben justement, en parlant de métier, donc vous avez parlé de jeunes agriculteurs d'Ordogne. Qu'est-ce que c'est exactement?
4: Donc les jeunes agriculteurs, c'est un syndicat agricole. Donc c'est notre syndicat qui est là pour défendre la cause des agriculteurs, mais plus précisément des jeunes agriculteurs, avec plusieurs dossiers forts comme l'installation. L'installation, c'est un de nos gros dossiers. Donc voilà.
3: Et justement, en vue de l'actualité météo sur le département, est-ce que l'événement sera adapté pour le public?
4: Oui. Alors on fait tout le nécessaire pour que cet événement soit maintenu et soit adapté au grand public. On aura des brumisateurs sur site, on aura des ventes de glace, on aura une buvette sur laquelle on pourra se restaurer. Alors il est vrai que c'est un événement plein air sur lequel on a prévu très grand nombre de chapiteaux. Voilà. Donc il y aura de la place pour être à l'ombre, au frais, sous la brume et avec de quoi se restaurer. D'autant plus que les prévisions météo s'annoncent plus favorables.

0: pour les prochaines semaines.
1: Où est-ce qu'on peut retrouver plus d'informations concernant cet événement ?
0: Alors, si vous voulez plus d'informations, il suffit d'aller sur les réseaux sociaux des jeunes agriculteurs. Donc, c'est Jeunes Agriculteurs Dordogne sur Facebook et sur Instagram.
1: Eh bien, voilà. Écoutez, est-ce que vous avez des choses à rajouter, peut-être ?
0: Rendez-vous le 25-26 juillet, du coup, avant fin, où je vous dis, il y aura un grand nombre d'animations prévues et des animations grand public et également pour la profession.
1: Eh bien, on invite nos auditeurs à venir voir Terre en Fête les 25 et 26 juillet 2026. Merci beaucoup, en tout cas, d'avoir répondu à l'appel de Radio Libre en Périgord.
0: Eh bien, merci à vous.
1: Et à bientôt.
0: Merci, à bientôt. Au revoir.
2: Et voilà, messieurs, dames, cette heure d'actualité locale est maintenant terminée. Nous nous retrouvons à 18h afin de refaire la même avec la même équipe. Mais ce n'est pas les mêmes actualités. Je vous souhaite à toutes et à tous une bonne après-midi. Et restez avec nous sur 102.3 car ce n'est jamais fini. Vous allez écouter de la bonne zikmu. 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
1: 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Et tout de suite, le journal présenté par Gilles Moreau. Bonjour Gilles.
2: Bonjour Emmanuel Bastide, bonjour à tous. Dans l'actualité, une intervention du Premier ministre indien confronté au mouvement de contestation de la jeunesse indienne. Il promet de sanctionner les responsables des fraudes aux examens, ces fraudes à l'origine de la fronde des étudiants, à suivre dès le début du journal. La Russie visée par un nouveau train de sanctions européennes plus de 4 ans après le début de son agression de l'Ukraine. Le plus visé, le secteur du pétrole, car les revenus pétroliers de Moscou financent en grande partie cette guerre. Le marché mondial du pétrole est par ailleurs fortement perturbé par le conflit au Moyen-Orient. Les cours flambent actuellement près de 100 dollars le baril. Dans ce journal aussi, un accord conclu avec les États-Unis va permettre à l'Arabie Saoudite de développer un programme nucléaire civil. Devant les appréhensions de parlementaires américains et d'Israël, l'administration Trump se veut rassurante. Narendra Modi donc est sorti de son silence, fragilisé par le mouvement de contestation de la jeunesse de son pays. Le Premier ministre indien a promis de sanctionner les responsables des fraudes aux examens universitaires, ces fraudes à l'origine de la fronde des étudiants. En retour, ces jeunes continuent d'exiger la démission du ministre de l'Éducation. Le point avec Yelena Tomic.
3: Rien n'est plus important que le bien-être et l'avenir de notre jeunesse, lit-on dans le message publié sur le compte X de Narendra Modi, qui annonce des procédures accélérées pour punir sévèrement les fonctionnaires corrompus responsables de la fuite des sujets d'examen. Deux mois après la naissance du mouvement, plus d'un mois après le début des sit-ins dans la capitale et quatre jours après la répression policière qui a fait 180 blessés, le Premier ministre est enfin sorti de son silence. La démonstration de force des jeunes manifestants, une couverture continue sur les chaînes indiennes, mais aussi l'intérêt croissant de la presse étrangère, on finit par faire réagir le Premier ministre indien, très sensible à son image et qui est confronté depuis sa réélection à un troisième quinquennat il y a 2 ans à l'une de ses plus graves crises. En attendant, le mouvement s'étend à une dizaine d'autres régions ou États. L'une des principales revendications des étudiants, la démission du ministre de l'Éducation, n'ayant toujours pas été entendue.
2: Yelena Tomic, pas ou peu d'accalmie dans les échanges de frappes qui ont repris il y a maintenant 12 jours au Moyen-Orient. Parmi les derniers faits marquants, l'armée iranienne a revendiqué des frappes au Koweït contre des sites militaires américains. La Jordanie affirme avoir de nouveau intercepté ces dernières 24 heures des missiles et drones tirés vers son territoire. Et à Téhéran, les gardiens de la Révolution annoncent avoir stoppé 3 pétroliers qui tentaient de franchir le détroit d'Ormuz. La situation au Moyen-Orient a été abordée au sommet régional de l'ASEAN, l'association des pays d'Asie du Sud-Est asiatique réunie à Manille, aux Philippines. Ces pays affectés par les pénuries de carburant, appellent à la liberté de navigation et au passage sans entrave du détroit d'Ormuz. Marco Rubio l'assure, le programme nucléaire que l'Arabie Saoudite veut lancer est un programme pacifique et civil. Le chef de la diplomatie américaine tente de rassurer après l'annonce d'un partenariat nucléaire entre Washington et Riyad. L'accord signé hier doit permettre à ce dernier de développer un programme civil, mais il inquiète des parlementaires américains et des alliés comme Israël. Leur crainte est que ce partenariat ouvre la voie à un programme militaire. Guilhem Deltaï, c'est en tout cas une grande victoire pour Riyad.
4: Oui, Gilles, ce programme nucléaire civil était devenu l'une des attentes fortes de l'Arabie Saoudite dans sa relation avec les États-Unis. Elle était au cœur des discussions bilatérales entre les deux pays depuis le premier mandat de Donald Trump, reprise ensuite sous le mandat de Joe Biden. Mais la sensibilité du sujet avait poussé Washington à inscrire les négociations dans un cadre géopolitique, pas uniquement commercial. Les États-Unis demandaient à Riyad de rejoindre les accords d'Abraham et donc de reconnaître Israël. Un pas difficile à franchir pour Riyad, devenu impossible après le déclenchement de la guerre à Gaza en octobre 2023. Les négociations étaient alors au point mort, mais elles ont été relancées par Donald Trump en avril 2025 et Riyad a finalement obtenu ce partenariat sans grande contrepartie politique. Ce n'est pas la première concession majeure que Riyad obtient des États-Unis. En novembre dernier, les deux pays ont signé un accord de défense et Donald Trump envisage aujourd'hui de vendre au Royaume des avions de chasse F-35. L'Arabie Saoudite deviendrait alors le premier pays arabe à en avoir. Le pays a rééquilibré ses alliances ces dernières années, se rapprochant notamment de la Chine. Mais il reste un riche allié que les États-Unis de Donald Trump ne veulent pas voir s'éloigner.
2: Merci Guilhem. C'était Guilhem Deltaï du service international. Actuellement, les cours du pétrole s'envolent. Près de 100 dollars le baril de Brent de la mer du Nord et les géants du secteur affichent des profits records. C'est notamment le cas du français Total qui a doublé son bénéfice net au deuxième trimestre. Dans ce contexte, la progression des ventes de voitures électriques se confirme en Europe. L'association des constructeurs a publié ce matin les chiffres de juin, des ventes en hausse portées par la flambée des cours du pétrole, mais aussi par la réglementation européenne sur les normes d'émissions de CO2. Le maintien de l'objectif zéro émission d'ici à 2035 fait l'objet d'une âpre bataille politique. Explication de Jeanne Bartoli.
5: Son application commence à porter ses fruits. Le règlement européen de baisse des émissions de CO2 pour les voitures neuves, comme prévu par le calendrier, les objectifs ont été durcis au 1er janvier 2025. Objectif moins 15% d'émissions par rapport à 2021. Et pour parvenir à respecter ce seuil, les constructeurs ont été forcés de vendre davantage de modèles électriques à des prix plus attractifs. Et les résultats sont là, comme le souligne Nicolas Raffin de l'ONG Transport et Environnement.
6: On est clairement sur un point d'inflexion en Europe parce que les ventes de voitures électriques progressent très fortement dans tous les pays. Ce qu'il faut faire, c'est vraiment garder les normes CO2 qui sont en ce moment remises en question par plusieurs partis politiques européens et par plusieurs pays européens.
5: En première ligne de la grogne, l'Italie, la République tchèque ou encore la Slovaquie, sans compter sur la pression des constructeurs. Dernier épisode de ce bras de fer, la clause de révision du règlement CO2 prévue dès l'adoption du texte. La Commission européenne a déjà mis sur la table sa proposition, passer de l'objectif de 100% de réduction des émissions d'ici 2035 à 90%, ouvrant ainsi la voie à la prolongation de la production de véhicules thermiques en Europe au-delà de 2035.
2: Jeanne Bartoli du service Eco. C'est le 21e de la série. Un nouveau train de sanctions contre la Russie a été adopté ce matin à Bruxelles par les 27 de l'Union européenne. Il comprend des mesures contre les hydrocarbures, contre le secteur financier et il ajoute de nouveaux responsable lié à la guerre en Ukraine. Il permet surtout de maintenir une limite du prix du pétrole russe, car les revenus pétroliers de Moscou financent en grande partie cette guerre. Un peu partout sur la planète, les vagues de grande chaleur se succèdent et avec elles la sécheresse et les incendies. Le Sri Lanka, par exemple, se prépare à une sécheresse sévère suivie d'inondations potentiellement catastrophiques provoquées par le phénomène météorologique El Niño. Autre exemple, le Japon, sa capitale Tokyo, vient d'enregistrer le plus grand nombre d'hospitalisations en une journée liées à la canicule. En Europe, les vagues de chaleur du mois de juin devraient coûter 2 milliards d'euros aux producteurs de céréales, les plus impactés étant les agriculteurs français. Jeanne Richard a recueilli le témoignage de l'un d'eux, Benoît Merlot, cultivateur et éleveur de bovins dans le département de l'Ain. Face à la sécheresse, il tente de s'adapter, mais cet effort a ses limites. On l'écoute.
7: On est vraiment aux limites des végétaux. Et pourtant, ça fait 10 ans déjà que nous, en tout cas, on a fait un travail de sélection et de remplacement d'espèces. C'est-à-dire que depuis 2020, on produit plus du tout de maïs, qui sont très sensibles en fait au manque d'eau. Des espèces plutôt africaines, type sorghum y est, plus adapté au plus chaud et au plus sec. Mais on a des difficultés qui sont visibles sur toutes les légumineuses, comme le soja. Le soja, au-delà de 35 degrés, les fleurs brûlent. Et le sorgho, s'il arrive à tenir correctement cette année, c'est vraiment que ce sera la plante qui aura vraiment de l'avenir. Bon, par contre, la dernière culture de printemps qu'on a, c'est le sarrasin. Et le sarrasin, c'est catastrophique. Il est vraiment en grande souffrance et je pense que ça fera des rois. Voilà. Donc, on sera à 100% de perte sur le sarrasin, par exemple. De toute façon, quand il fait plus de 40 degrés, toutes les limites sont atteintes d'un point de vue physiologique pour les plantes. C'est bien pour ça qu'il va falloir changer de logique. Pendant 50 ans, voire un peu plus, l'agriculture s'est construite dans un climat qui était stable. Et aujourd'hui, ce n'est plus le cas. Et on n'est pas du tout prêt à encaisser tout ça, quoi.
2: C'était Benoît Merlot, agriculteur dans le département de l'Ain, joint par Jeanne Richard du service environnement. En bref, avant de conclure, le Tour de France. Aujourd'hui, 18e étape, 185 km au programme dans les Alpes, avec pas moins de 5 ascensions, dont 2 classées en première catégorie. Zinedine Zidane sur le point de succéder à Didier Deschamps comme sélectionneur de l'équipe de France de football. Ce n'est plus qu'une question de jour. La Fédération française de football tiendra une conférence de presse mardi prochain, 28 juillet, pour présenter le nouveau titulaire du poste. Je vous rappelle l'une des principales informations de ce journal, le marché mondial du pétrole, fortement perturbé par le conflit au Moyen-Orient. Du coup, les cours flambent près de 100 dollars le baril actuellement. Bientôt 13h10 ici à Paris, 2 heures de moins en temps universel. Très bonne journée sur RFI.
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9: Nous avons besoin de produire plus vite, de produire en volume et de façon innovante. On ne nous attend pas. Il n'y a pas de marché garanti, il n'y a pas de chasse gardée. Il y a une compétition féroce qui nous impose d'être, nous, beaucoup plus volontaristes. J'ai besoin d'une industrie de défense qui s'adapte davantage, qui ne considère plus que les armées françaises sont des clients captifs, parce que nous irons peut-être chercher des solutions européennes si elles sont plus rapides ou plus efficaces. Et j'ai besoin d'industriels de défense à qui je dis, allez plus vite, allez plus fort.
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10: Nous sommes fin janvier. Lors de ses vœux aux armées sur la base aérienne d'Istres, le président Emmanuel Macron donne le ton. L'année 2026 sera une année de révolution en matière industrielle et technologique pour la défense française. Il faut produire vite et en premier lieu des drones. La dronisation des armées bouleverse donc l'industrie traditionnelle avec l'arrivée de nouveaux acteurs venus du monde civil. Face aux menaces comme la guerre en Ukraine et l'affaiblissement des garanties américaines, se forge ainsi un nouveau concept avec intelligence artificielle, le New Defense. 2026, nouvel envol pour la défense française, un grand reportage de Franck Alexandre.
11: Port de Saint-Nazaire, fin février, opération amphibie d'Orion, l'exercice majeur cette année des armées françaises. Pour cette manœuvre, 300 drones sont évalués, une mise en concurrence in situ sous le regard des jeunes pousses du secteur invités pour l'occasion, à l'instar de Jean-Marc Zouliani, patron d'EOS Technologies, entreprise de taille intermédiaire, fabricant de drones et de munitions téléopérées. Il entend bien profiter de la révolution en cours.
12: C'est un paysage en ébullition, en pleine concentration. Je dirais qu'il y a trois faits majeurs. Le premier, la Cour des comptes, le Sénat, avait souvent pointé du doigt le retard de la France en matière de drones et de munitions téléopérées. Donc la France est en train de s'équiper. Il y a un deuxième fait qui est important aussi, c'est qu'avec Palmer Luckey aux États-Unis et avec Anduril, puis côté européen avec Helsing, ont été lancées une nouvelle ère. Une ère des très grosses levées de fonds. Et ça donne l'occasion à des PME de taille plus modeste, mais néanmoins dotées de belles ambitions, de trouver un peu plus facilement des sources de financement. Et enfin, il y a un troisième point qui est aussi important à noter, c'est que la planète drone et munitions téléopérées est en pleine ébullition parce que l'usage qui est fait de ces vecteurs est en train d'être chamboulé jour après jour, que ce soit en Ukraine ou sur d'autres théâtres, malheureusement un peu partout dans le monde aujourd'hui. Si on ne peut plus faire la guerre sans drone et sans MTO, on se rend compte qu'il faut la faire avec, mais on se rend compte que dans les nouvelles générations, ce sont les drones et les MTO qui vont se faire la guerre entre eux.
11: Plus de guerre sans drone, donc, les cabinets de conseil le martèlent. 2026 verra l'émergence d'une nouvelle industrie de défense en France. C'est la New Defense, insiste Vincent Desportes, associé au sein du cabinet de conseil Avencor.
13: Pour les industriels de la défense, c'est une nouvelle économie, le New Defense. Oui, c'est une année de transformation pour les industriels. Il y a plus d'argent. Pour autant, les industriels doivent être plus compétitifs parce que l'argent n'ira pas forcément aux industriels français. Il y aura plus de préférence nationale. C'est ce que le président a dit. Ça, c'est le premier élément. Le deuxième élément, c'est que les industriels doivent passer d'une logique programmatique du temps long à une logique plutôt sur catalogue. Les industriels doivent revisiter leur catalogue de produits et être capables justement de faire des produits et plus des programmes hyper spécifiques. Si vous voulez aller plus vite et que ça coûte moins cher, il faut standardiser. Et puis enfin, c'est la logique de partenariat. Ne pas se battre contre les structures hyper agiles, mais au contraire, faire avec, développer des partenariats, non pas dans une logique de sous-traitance où l'industrie de la BITD écrase le petit acteur, mais faire avec les plus petits acteurs.
11: Produire vite, en masse, le constructeur automobile Renault s'apprête ainsi à sortir une série d'un drone militaire longue portée conçu par Turgis et Gaillard. Illustration du New Defense, souligne Catherine Vautrin, ministre des Armées.
14: Alors c'est l'exemple de Corus, qui est un exemple très intéressant. Renault, Turgis et Gaillard, qui ont effectivement fait un bel exemple. Il y a de très nombreuses PME, de très nombreuses start-up qui sont prêtes à s'engager, qui sont souvent duales. Eh bien, il faut les aider à aller plus loin. Il faut produire parce qu'il faut livrer. Il y a des vraies attentes, notamment de capacité de délai de livraison, d'innovation. On voit la place de l'intelligence artificielle. On a des pépites exceptionnelles qui, en 2 ans, sont valorisées de manière remarquable. Je rentre d'Ukraine, j'ai vu ce qu'était l'industrie du drone en Ukraine. Il n'y avait rien avant la guerre. En 4 ans, ils ont mis en place une industrie qui va être exportatrice. C'est une belle leçon. D'autres pays émergents arrivent aussi dans le domaine, ce qui montre bien qu'aucune position n'est jamais acquise. Je sais pouvoir compter sur la mobilisation des industriels français pour aller plus loin, plus fort. On joue la souveraineté du pays.
11: De son côté, Delaire, le fabricant de drones toulousain, s'associe au missilier MBDA et au mastodonte de la défense terrestre KNDS pour produire des drones kamikazes. Pour gagner des marchés, la tendance est donc de chasser en meute, soutient Stéphane Guérin, cadre chez Delaire.
15: On a une phrase chez nous qui s'appelle le fast and serious, donc il faut être rapide et sérieux, mais bien entendu, si on veut devenir un leader européen et demain un leader mondial, il serait fou d'imaginer que l'on peut faire tout seul. Et oui, il y a une typologie particulière en France d'être capable de s'entendre autour d'un objectif commun pour aller chercher cet objectif ensemble et donc de chasser en meute, qui est une des phrases préférées de notre PDG, Bastien Mancini.
11: Nous voilà sur la zone industrielle de Toulouse, chez Delaire. Bastien Mancini, son fondateur, nous y accueille.
16: Bonjour. Voilà, exactement. Là, c'est un peu le hall d'accueil avec notre showroom. Il y a notre drone historique, le DT-18. On a démarré Delaire avec ce drone. Donc, la boîte a 15 ans. Et c'était un drone fait pour inspecter des pipelines. Ce DT-18 qu'on a fait pour le civil, après, on l'a décliné sur d'autres versions, dans l'agriculture, pour des géomètres, puis dans la défense. Et par exemple, il a été utilisé depuis 2016 en Ukraine. Et donc, de 2016 à 2022, il y a eu des dizaines de milliers de vols faits par le DT-18, par des opérateurs sur ce terrain-là. Il y avait des brouillages GPS, déjà, à l'époque. Les gens disaient, faut le poser précisément. On disait, bon, ben voilà, c'est assez précis. Et non, parce qu'en fait, là, à 10 mètres, il y a des mines. Donc, quand on dit précis, c'est vraiment précis. Et donc, ça nous a mis un peu dans cet environnement assez tôt. Et c'est ce qui, je pense, a fait qu'on a été connus par les Ukrainiens et qui sont venus nous chercher suite à l'invasion par la Russie en 2022 pour utiliser d'autres drones.
11: La New Defense, dit Bastien Mancini, c'est un mot à la mode pour dire que dans l'industrie de défense, rien ne sera plus comme avant.
16: On voit qu'il y a une manière d'acheter dans la défense qui est en train d'évoluer pour des objets comme les drones. Et effectivement, là-dessus, on y a peut-être un peu contribué. C'est-à-dire que la manière classique de fonctionner pour un programme de défense, c'était expression de besoin par les forces, ça prend 1 ou 2 ans pour le formaliser, qui le passe à la DGA, ça prend 1 ou 2 ans pour le formaliser, qui organise une compétition, ça prend 1 ou 2 ans, et puis après on choisit un industriel qui met 3 à 5 ans pour faire l'objet qu'on a défini. Donc ça fait 10 ans, et sur des domaines comme les sous-marins nucléaires, les porte-avions, les avions de chasse, et c'est des objets qui sont là pour durer des dizaines et des dizaines d'années, ça fait du sens. Mais sur les drones, où l'environnement bouge très vite, ça marche pas. Le truc, c'est qu'il faut à un moment que l'industriel, à mon avis, prenne des risques. Donc nous, c'est ce qu'on a fait, on a développé tous nos produits sur fonds propres. Des fois, on se plante, des fois, on y arrive. Mais en tout cas, on se dit, voilà le produit dont le marché a besoin. On n'attend pas que quelqu'un ait défini un besoin, on le développe. Donc ça coûte des sous, on prend un risque. Et ce que l'État a fait, qui a évolué récemment, c'est qu'il s'est mis en capacité d'acheter des produits déjà développés. Donc c'était fait par exemple avec le pacte drone, dans le domaine des drones. Il y a eu des marchés aussi qui ont été faits d'achats sur étagères de systèmes déjà développés. On a déplacé le risque vers l'industriel. Et je pense que c'est assez vertueux, parce que quand ça marche, le produit, il est acheté en grande quantité. Faire des produits en grande quantité, c'est ce qui permet de baisser les coûts et d'être compétitif, et donc d'être compétitif à l'international et de faire de l'export. Donc il y a une forme de sélection naturelle, mais qui est vertueuse si on est du bon côté.
17: Le sein de l'essence, c'est juste à côté? C'est là où on les fabrique, hein, c'est ça?
16: Ouais, il y a... Franchement, tous les métiers contribuent. Il y a la conception, on va passer à visiter tout ça, la production, la commercialisation, bien sûr, et puis l'accompagnement client, le support, qui, à mon avis, est aussi très, très important dans nos métiers. Mais si vous voulez, on va aller visiter ça maintenant.
11: Allons-y.
16: Ici, on est dans la zone de production. Donc on va voir, il y a un flux de circulation. Et là, on est devant la sortie, en fait, les trucs qui sont collisés. Donc il y a besoin de place parce que ça fait des sacs volumineux. Il faut tout expédier. Juste derrière vous, il y a le musée des premiers éléments historiques, des premiers prototypes. On va voir, on fait des drones en série hein, aujourd'hui, mais pour arriver à cette production industrielle, il a fallu faire un certain nombre de prototypes, d'essais, donc on garde un peu la mémoire de ça à travers ce musée. Certains ont donné des produits, certains non.
11: Tout a changé en février 2022. La guerre d'Ukraine a rebattu les cartes.
16: On est allé en Ukraine nous-mêmes, avec notre petit camion, nos drones, voilà. Et puis, on est allé sur des terrains ukrainiens, on a fait les démonstrations, ils ont essayé de brouiller les drones, de les faire tomber, de faire tout ce qu'ils pouvaient. Et à la fin, ils ont trouvé que ça marchait bien, en fait, ça résistait bien. Et donc, ils ont demandé à la France de se faire offrir des drones. Ce que la France a fait, et là, c'est allé vite, parce que, en gros, la France nous a passé une commande en juillet 2023. Et nous, on a fait les premières formations en août 2023, livré les premiers systèmes en septembre. Il y a une industrie ukrainienne qui se met en place et qui conçoit des drones et des systèmes pour le combat qui sont très très bons. Et ça, je pense que c'est... Nous, en tout cas, on essaye de le capter. Et donc, pour ça, on a créé une filiale en Ukraine, donc une entreprise ukrainienne, de l'air Ukraine, qui travaille avec des ingénieurs ukrainiens à la conception de systèmes. C'est nous qui dépensons de l'argent en Ukraine pour faire travailler des ingénieurs qui ont des expériences au combat, pour développer des produits qui collent aux besoins du moment. Nous, notre stratégie, c'est pas aujourd'hui d'aller les produire tout de suite en Ukraine, parce que pour le coup, il y a des contraintes de sécurité qui sont assez importantes. Et en fait, on sait très bien les produire ailleurs. On va voir un peu l'organisation du travail ici, mais on sait faire des choses à des coûts qui sont tout à fait comparables avec ce qui peut se faire en Ukraine, et avec un niveau de contrôle qualité, d'organisation industrielle, de sécurisation des appros qui est plus simple à gérer.
11: Dans les usines de l'air, plusieurs centaines de drones sont produits chaque mois. Le recrutement et les cadences augmentent de façon exponentielle et sur les lignes, on fraise, on ponce, on assemble avec précision des drones de plusieurs mètres d'envergure, à l'instar du DT-46, un best-seller, un drone d'observation à voilure fixe. C'est l'heure de l'inspection.
18: C'est sur cette aile-là, mais c'est sur l'aile ronde. Sinon, on débranche l'aile complètement.
19: C'est ça, c'est l'aile centrale du DT-46. Donc moi, à cette étape-là, au niveau du contrôle intermédiaire, je vais contrôler notamment l'aspect esthétique et la pièce qui sort de stratification et du détourage. Je vais vérifier différentes étapes et j'ai différentes phases de contrôle, notamment les câbles, que les câbles ne soient pas endommagés à la sortie. Et on pèse également aussi à la fin. Si la pièce est conforme, on pèse la pièce et on a des tolérances à ce niveau-là pour voir.
17: Ça va peser combien celle-là ?
19: Environ 1300 grammes. On peut faire le test si vous voulez, mais
17: allez,
19: on a environ 1300. Je dirais 1350, ça dépend, mais en moyenne, c'est ça.
17: On va voir si vous avez...
19: On va voir si je suis bon ou pas du tout.
17: Si vous avez l'œil
19: 1421. On n'est pas trop loin quand même, on n'est pas trop mal.
11: Luc Arnaud, ancien d'Airbus, organise la production.
20: On a 4 ateliers, stratification composite, montage, détourage, intégration électronique et test électronique. Il y a à peu près, suivant les drones, entre 10 heures et 150 heures de travail. 4 ans que je suis là, je suis arrivé, on était à 6 millions de chiffres d'affaires, on est à peu près en 50 cette année, et on a intégré 4 produits. Tout bouge très très vite. Il y a 4 ans, personne n'aurait dit qu'en 2025, on ferait une mission téléopérée à 10 drones par jour début 2025. Voilà.
11: La mutation technologique va si vite que l'industrie traditionnelle ne peut plus faire sans les nouveaux entrants. Et la révolution ne fait que commencer, insiste Stéphane Guérin. Delair est déjà passé au tout robotique. Il est responsable des activités marines de l'entreprise.
15: Delair, c'était du drone aérien historiquement. Aujourd'hui, c'est de la solution robotisée intelligente multimilieu. Je pense que ce n'est pas un effet de sémantique. C'est vraiment la mutation de Delair et la force que Bastien Mancini apporte à la vision de Delair. C'est de se dire, demain, quoi qu'il arrive, une solution robotisée devra être multimilieu, dual. On ne peut pas penser une solution robotisée que pour le militaire, on ne peut pas penser une solution robotisée que pour le civil. En revanche, il ne faut pas se fermer la porte qu'une réflexion et qu'une opportunité technologique ne puisse pas enrichir l'ensemble du milieu des solutions robotisées.
11: Voir large et proposer des solutions sur étagère. Mais l'économie de guerre, insiste Vincent Desperrière, responsable commercial de Delair, c'est aussi aller chercher les clients où ils sont.
21: L'économie de guerre, ça demande aussi des commandes. Donc les commandes, si elles ne viennent pas de France, nous, il faut qu'on aille les chercher. Ce qu'on dit aux équipes, c'est d'aller aussi trouver de plus en plus de contrats à l'export pour pouvoir continuer à produire. Garder le rythme. L'export, ça nous apporte aussi une autre vision. On va avoir des régions très spécifiques. On a donc bien entendu l'Europe, ça part des pays baltes et ça va jusqu'aux pays plutôt au niveau de la mer Adriatique. Après, on a une très grande empreinte aussi en Afrique, Afrique de l'Ouest, Afrique subsaharienne. Et après, on va être entre le Moyen-Orient et l'Asie du Sud-Pacifique. Ça, ce sont les régions aujourd'hui sur lesquelles on est très focalisé, où on a des clients et on a aussi de nombreux nouveaux prospects.
11: Bastien Mancini est devenu une figure de la DIF, l'association du drone de l'industrie française qui défend les intérêts de cette filière. Une structure qui aujourd'hui cherche encore sa place au sein de la base industrielle et technologique de défense française.
16: Il y a une représentation de la BITD qui est 9 grands maîtres d'œuvre industriels, chacun dans son domaine, le naval, le combat aérien, le transport aérien, voilà, le terrestre, et 4500 sous-traitants en dessous. Or, ça, c'est le fruit de l'histoire. C'est vrai qu'il n'y a pas le maître d'œuvre industriel de la robotique aujourd'hui en France.
17: Ça manque ?
16: Je pense que c'est à construire, ouais, au niveau France et Europe. Alors, vous avez des, par exemple, Exail, c'est une très belle boîte de robotique, alors qui est centrée plus sur les sous-marins, mais ils ne sont pas, je crois, identifiés dans la représentation des 9 grands MOI, mais je ne crois pas que Exail soit le sous-traitant d'un de ces 9. Ils sont plutôt partenaires, voire maîtres d'œuvre même sur certains projets. C'est une super boîte qui se développe bien. Et je pense qu'il y a tout intérêt à faire de la place pour des entreprises de ce type-là. Parce que, en fait, la place en France, c'est un sujet, mais le vrai sujet, c'est la place en Europe et dans le monde qu'on veut donner à ces entreprises-là.
11: Belgique, port d'Ostende, nous voilà chez Exail. 1500 salariés et un chiffre d'affaires annuel de 250 millions d'euros, sourit son directeur Thomas Buret.
17: Thomas Buret, nous voilà devant l'entrée du bâtiment de cette usine en Belgique. Un bâtiment assez brutaliste en béton et que vous avez rempli assez vite en fait.
0: Oui, finalement en fait, donc d'abord bienvenue, c'est vraiment un plaisir de vous accueillir. On est donc sur une de nos 3 usines de fabrication de drones maritimes chez Exail. C'est un bâtiment que nous avons commencé à construire en 2019 suite au gain du premier programme de dronisation de systèmes de guerre des mines, un programme de référence pour les marines de l'OTAN que nous avons ensuite rempli au fur et à mesure de la livraison de ces drones pour ces programmes et pour d'autres programmes que nous avons ensuite réussi à gagner, en particulier à l'export. Nous avons décuplé notre carnet de commandes sur les 4 dernières années avec maintenant plus de 1200 drones marins à livrer dans les 4 à 5 prochaines années. Et donc c'est à la fois un enjeu technique, industriel et de service pour pouvoir répondre aux besoins de démultiplicateurs de force exprimés par nos clients pour mieux comprendre le monde marin et mieux le maîtriser.
1: Steven Leus, je suis le CEO de Exail Robotics Belgium. Ici à Ostende, on est à peu près 100 personnes, mais on a aussi un recherche et développement centre à Moucron où on a à peu près 30 ingénieurs. Ici, on fait tous les drones pour la marine belge et néerlandaise qui servent à détecter, identifier et détruire des mines. Alors, c'est pour de la déminage. On se prépare pour faire jusqu'à 2 drones par jour ici dans l'usine, qui mène cette usine, une des plus grandes usines de drones maritimes dans le monde.
11: La guerre des mines, un enjeu stratégique, en passe d'être révolutionné par les drones sous-marins, des drones issus du monde civil, ce qui est nouveau, insiste Thomas Buret.
0: Absolument. En même temps qu'on est en train de vivre un changement de paradigme dans les opérations maritimes avec la dronisation, on est de façon générale en train de vivre un changement de paradigme dans le monde de la défense. Le monde de la défense doit passer d'une logique de préservation d'après-guerre froide, où on devait préserver l'outil industriel de défense en concentrant des grands groupes de défense, à une logique de performance, où on vient ouvrir le marché de la défense aux innovations issues du monde civil. Exail est avant tout un acteur dual, c'est-à-dire à la fois civil et militaire, et qui vient fournir au monde militaire les innovations du monde civil. Il faut savoir que le monde civil est beaucoup plus efficace, beaucoup plus agile par nature que le monde militaire, simplement parce que le monde civil est confronté à la concurrence.
11: Vendredi 13 mars, Exail s'est dit candidat pour une éventuelle mission de déminage du détroit d'Ormuz en Iran. Alors que les États-Unis manquent de navires de déminage, l'industriel français assure pouvoir mener une telle mission dès la cessation des hostilités grâce à sa gamme de drones déjà vendus à la Belgique, aux Pays-Bas et aux Émirats Arabes Unis.
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26: Bonjour à toutes et à tous, vous êtes sur Radio Libre en Périgord et nous nous retrouvons pour l'agenda quotidien présenté par l'équipe RLP.
27: La prévention des cambriolages était au cœur d'une réunion d'information organisée par la ville de Trélissac en partenariat avec la police nationale et le commissariat de Périgueux. Animée par le brigadier chef Sébastien Point, correspondant sûreté, cette rencontre a permis aux habitants de repartir avec de nombreux conseils pratiques pour mieux protéger leur domicile. Pendant près d'une heure et demie, plusieurs sujets ont été abordés. Les méthodes utilisées par les cambrioleurs pour repérer leurs cibles, les cambriolages d'opportunité, les équipements permettant de renforcer la sécu des habitants, comme les serrures, les alarmes ou encore la vidéoprotection, mais aussi les bons réflexes à adopter avant, pendant et après une tentative d'effraction. Les participants ont également été sensibilisés au dispositif Opération Tranquillité Vacances qui permet de signaler son absence aux forces de l'ordre afin de bénéficier de rondes régulières à proximité de son domicile. Un rappel a aussi été fait sur l'importance de préserver les traces et indices après un cambriolage afin de faciliter le travail des enquêteurs. Cette réunion à laquelle participait Aurélie Billot, adjointe au et Cécile Serrano, conseillère municipale déléguée à la sécurité, s'inscrit dans la volonté de la municipalité de renforcer la sécurité sur la commune, notamment avec le projet de création d'une future police municipale. À noter dans vos agendas, une seconde réunion d'information sur la prévention des cambriolages est organisée le 6 août, c'est un jeudi, à 18h30. Ouvert à tous et à toutes, elle permettra aux habitants de bénéficier de conseils personnalisés et d'échanger directement avec les forces de l'ordre. Le cinéma Max Linder de Ribérac vous propose sa programmation du mercredi 15 juillet au mardi 11 août 2026. Vous pourrez voir dans ce cinéma la programmation suivante. Le 16 juillet, le film Le Sauvage. Le 23 juillet, Tout Feu, Tout Flamme. Le 30 juillet, Cyrano de Bergerac. Et le 6 août, Le Hussard sur le Toit. Bon visionnage!
28: Le service Ville d'Art et d'Histoire de Périgueux dévoile sa programmation estivale de juin à août 2026 avec de nombreuses animations pour découvrir le patrimoine périgourdin. Au programme, les rendez-vous au jardin, les journées européennes de l'archéologie, des visites guidées dans les quartiers, des découvertes en famille, des visites express gratuites et des animations autour de la cathédrale Saint-Front, notamment sur ses toits. Parmi les nouveautés, une visite insolite proposée par la compagnie Masto Seca dans le quartier de la Cité les 5 et 12 août. Une exposition consacrée à la truffe et au patrimoine architectural sera également visible gratuitement à la maison du pâtissier à partir du 1er juillet. Renseignements et réservations auprès de l'Office du tourisme Périgueux au 05 53 02 80 22.
2: L'association vernoise ESSI est à la recherche de figurants petits et grands pour un spectacle amateur nommé La fabuleuse quête de Martial. Vous souhaitez le temps d'un soir devenir un pirate, un cow-boy, un marchand et bien d'autres encore ? 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Vous pouvez assister aux répétitions tous les samedis, 30 route de Salon, vert. Pour plus d'informations, n'hésitez pas à aller les contacter.
26: Merci d'avoir suivi l'agenda du jour sur RLP. Restez avec nous pour la suite de nos programmes.
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6: Backrooms, l'étrangissime labyrinthe. Le premier film de Ken Parsons, 20 ans seulement, mérite d'emblée l'Oscar du pitch le plus court de l'année. Une étrange porte apparaît dans le sous-sol d'un magasin de meubles. Après avoir vu ces 110 minutes plus qu'étranges, je décernerai volontiers un second Oscar au duo de décorateurs Vermette et Johnson, qui ont réussi à créer une atmosphère cauchemardesque aux limites du surréalisme. Bon, il s'agit ici de la traduction pour grand écran d'un phénomène Internet, soit une série de vidéos créées sur YouTube par Ken Parsons himself, alors âgé de seulement 16 ans. J'avoue ne pas connaître cette série. Moi, vous me connaissez, le cinéma, c'est sur grand écran et pas ailleurs. Que voulez-vous ? On ne se refait pas. Alors, ce sont les noms d'Ejiofor et Rainsway, je vais y revenir, qui sont à l'affiche, qui m'ont attiré dans la salle obscure au milieu d'un public dont je pouvais être sans aucun doute le grand-père. Revenons au décor, le personnage central de ce film. Décors qui n'ont pas été créés uniquement en images de synthèse. Plus de 2800 m² de décors ont été construits sur 4 plateaux de tournage, recouverts de milliers de mètres carrés de papier peint et de moquettes. Leur configuration labyrinthique était si complexe que la production a dû distribuer des cartes aux techniciens et aux acteurs pour éviter qu'ils ne s'égarent. Pour leur donner leur aspect oppressant, le directeur de la photographie a utilisé une caméra permettant de se glisser dans des espaces très étroits. Le film privilégie également les objectifs grand-angle afin de renforcer le sentiment d'isolement des personnages face à l'immensité du labyrinthe. Quant à l'univers sonore, il a été conçu pour transformer des bruits ordinaires, bourdonnements de néons, résonances mécaniques et textures sonores familières progressivement déformées, en source d'angoisse. Comme vous le constatez, c'est avant tout un film d'ambiance oppressante, hallucinée, où l'on ne sait jamais si l'on est dans la réalité, le rêve, ou plutôt le cauchemar, ou si l'on voyage dans les méandres d'un cerveau malade. L'œuvre est tellement particulière qu'elle ne manquera pas de laisser pas mal de spectateurs sur le carreau. Chacun pourra l'interpréter comme il l'entend et le désire, mais quoi qu'il en soit, l'intérêt est réel et inattendu de plonger dans cette espèce de mythologie troublante jusqu'à provoquer en nous un véritable malaise intérieur. Une expérience sensorielle unique. Comme je l'ai dit tout à l'heure, Chiwetel Ejiofor, connu pour son Oscar pour 12 Years a Slave, et Renate Reinsvey, La Convocation, Valeurs sentimentales et bientôt Fjord, la Palme d'Or 2026, sont en haut de l'affiche. On se dit que ces deux-là n'ont pas pour habitude d'associer leur nom à des films sans intérêt, alors allons-y de confiance. Et on ne le regrette pas, car ils sont évidemment excellents. Citons aussi les noms de Finn Bennett, Marc Duplass, Lokita Maxwell. Une exploration très dérangeante de l'outre-monde des espaces lumineux. Je cite là des gens qui ont visiblement tout compris, ce qui, je l'avoue humblement, n'est pas tout à fait mon cas. Mais ça vaut le détour, même si ça ne donne pas franchement envie de retourner d'aussitôt dans un magasin de meubles. Ah oui, un Backrooms 2 est déjà prévu.

Et bonjour les musiciens, bonjour et bienvenue sur l'antenne de Radio Libre en Périgord 102.3. Vous êtes bien avec Jeff pour son émission, sa 24e émission de Être musicien en Périgord.

Hello, Jeff, votre animateur, est ravi de vous retrouver dans son émission Être musicien en Périgord, mais pas tout seul, en compagnie de mon invité que je vous présenterai tout à l'heure. J'aime bien les faire patienter un peu, ça m'amuse un peu, hein, d'accord. Et bien sûr avec notre grand Antoine, notre Alexandre le Grand, toujours sans chaussures, notre technicien qui, sans lui, nous ne pourrions pas faire cette émission. Donc vous êtes bien avec Jeff sur 102.3 dans l'émission Être musicien Périgord. Tout d'abord, je vous rappelle quelques objectifs de cette émission. Il s'agit ici d'inviter toute personne qui, en Périgord, a quelque chose à voir avec la musique, des musiciens, des patrons de bars, des magasins de musique, des studios d'enregistrement, que sais-je. À partir du moment où c'est un rapport avec la musique, que ce soit du rock, de la soul, de la musette, je suis ouvert à tout. Pour ça, je demande aux invités de venir avec 3 morceaux. Soit c'est des morceaux personnels, soit c'est des morceaux qu'ils aiment bien personnellement pour les diffuser durant l'émission. Je souhaite aussi parler des statuts des musiciens professionnels ou amateurs, la réglementation, qu'a-t-on le droit de faire ou ne pas faire pour jouer, négocier des cachets, et plein d'autres choses. Mais ici, on parle de musique, mais on va peut-être en écouter un peu. Allez, je vous propose un morceau de Jimmy X.

J'aime bien ce morceau. Je trouve qu'il saoule, il groove. Bon, avant de parler avec mon invité du jour qui attend patiemment son tour, je reviens sur mes objectifs. Car si vous souhaitez passer à mon émission, envoyez un mail sur celui de la radio, radio avec un S libre avec un S en Périgord, @gmail.com. Laissez-moi vos coordonnées pour que je puisse vous rappeler et fixer avec vous un rendez-vous. Par contre, là, les prochaines dates, ça sera en février 2027. Il me reste une petite date en décembre, je crois que c'est le 15, mais appelez-moi quand même, on va voir un petit peu, parce que là il faut que je commence à remplir mes objectifs pour 2027. Bon, aussi j'ai aussi besoin de vous, si vous avez besoin d'annonces pour des groupes que j'ai déjà reçus, et si vous avez des concerts, des festivals à annoncer, n'hésitez pas. Pour info, je vous rappelle qu'il y a Jean-Michel Miette qui m'a contacté comme d'habitude avec l'asso Rock 24, un groupe de 50 musiciens. Ils seront samedi le 25 juillet à Sorge, donc à voir. Voilà, donc après, bon, je remercie encore mon ami Stéphane Collin qui est venu vous présenter le festival MNOP avec un gamin de 17 ans qui s'appelle River Eckett, un gamin qui ferait rougir tous les musiciens du 24, dont moi, par son talent et son grand avenir. Chapeau gamin, je pense que lui, il n'a pas besoin d'aller à l'école. Et franchement, vu qu'on y joue du piano et qu'il chante, avec des vieux grigous de 80 balais à la basse et à la batterie, il est monstrueux. Il repasse, je crois, le 24 au Lardin. Regardez le festival MNOP, le programme, il repasse au Lardin. Si vous ne savez pas quoi faire, allez le voir. Moi, franchement, j'ai les poils qui se dressent quand je l'entends. Hein. Voilà. Je voudrais aussi redire, avant de reparler de tous les invités qu'on a reçus, mon petit coup de Don Quichotte, comme d'habitude, nous cherchons des tourneurs en Dordogne, des gens qui ont envie de s'investir professionnellement, monter, je ne sais pas, en auto-entreprise, une petite entreprise pour chercher des dates pour les musiciens. Mon ami Chris, qui est en face de moi, ne me dira pas le contraire. On en a marre de chercher des dates en tant que musicien. On en a marre d'aller voir les restaurateurs. Le patron n'est pas là, il faut revenir. Envoyer un mail, tout le monde s'en fout, personne ne le regarde. On téléphone, ça ne répond pas. C'est insupportable, c'est insupportable. Alors un mec qui prend 10 groupes sous sa coupe ici, qui prend une marge à chaque concert, ce qui est normal, professionnellement parlant, mais je peux dire qu'en Dordogne, il va pas savoir où donner de la tête, franchement. Allez, je redis ça parce que c'est important. Donc après, je vous rappelle que vous pouvez aller sur l'émission, sur le site de la radio, Radio Libre en Périgord sur Internet. Vous tapez podcast, vous allez sur l'icône Être musicien en Périgord. Vous avez toutes les infos, en fait, toutes les émissions qu'on a fait jusqu'à présent en totalité. Et je rappelle que vous savez éventuellement, en allant sur les podcasts, que tous les gens qui sont venus, vous pouvez donc aller les contacter sur leur page Facebook, hein. Alors que ce soit, bon, je rappelle toujours Bruno Blum, Zoubir Saïda, Sox, Dani, Christian et les Bricoleurs, Gaëtan du Phénix à Bordeaux, Lionel du Saut du Loup, Morgane Lesel, Mademoiselle Pourpre, Corinne, notre amie Corinne Van Montagu, Bernard Elgoulet à la Démothèque, gros personnage, Lucas de Matt and the Messenger, Alexandre Dudermel, compositeur de musique de film et de documentaire, excellent, Marc Roumagne qu'on connaît avec son Pronuc, mon copain Jérôme Puydebois, je fais un grand coucou, j'adore pour sa gentillesse et sa disponibilité, mon contrebassiste Jean-Daniel éventuellement, Robert King, bien sûr que j'adore, Guillaume et sa chanteuse Mousmous, Antoine Guillet, Stéphane Collin, Oudou, compositeur, et notre invité du jour que je vous présenterai tout à l'heure. Hein. Je vous rappelle aussi, bon, jamais mieux servir que par soi-même, Bébé Bloom, mon groupe de rock, seront à la place Saint-Louis ce vendredi, là, pour un concert à partir de 19h30. Et je serai aussi avec mon autre groupe qui s'appelle Balade, avec comment s'appelle Julia au chant, une chanteuse adorable, Jean-Daniel, son père, à la contrebasse, Manu Reb, qu'on ne représente plus, hein, super guitariste de jazz, et moi, humblement, au percu, des morceaux latino. Là, on sera le 30 à la Calebasse et le 31 au Graal. Voilà. Allez, avant de donner la parole à mon invité, on va s'écouter un petit morceau d'État James pour se mettre dans l'ambiance.

0: Grande dame, hein. Qu'est-ce que t'en penses, Antoine? Grande dame, hein, t'as James. Hein. J'adore ce qu'elle fait. De toute façon, c'est une voix, qu'on te dit. C'est pas méchant ce que je dis, mais les voix de Black, tu peux pas les égaler. Que ce soit Aretha Franklin, Ella Fitzgerald, on a beau faire ce qu'on veut, on n'aura pas le même timbre. Hein. Ça, c'est clair. Hein. Bon, allez. Après tout ça, tous ces palabres, je vais maintenant m'occuper de mon invité, d'accord? Qui est guitariste et chanteur d'un groupe que j'adore, hein, qui s'appelle Memo Blues. C'est un personnage très sympathique, avec son groupe qui enchante à chaque concert le public. J'ai le plaisir de vous présenter Chris. Bonjour Chris.
1: Bonjour.
0: Alors dis-moi, tu vas me dire un petit peu qui tu es, d'où tu viens, qu'est-ce que tu fais en Périgord, depuis quand et comment t'es venu à la musique?
1: Oui, alors juste une petite correction avant de commencer. Oui. C'est le Nemo Blues Band.
0: Nemo. Ouais, tu vois, mais on est là pour en parler.
1: Exactement.
0: Nemo Blues Band. Désolé, excuse-moi.
1: Ouais, mais il n'y a pas de problème. Alors moi, j'ai 52 ans. Je viens d'un petit village à côté de Nantes.
0: Oui.
1: Bourgneuf-en-Ray.
0: D'accord.
1: Pas très loin du bord de mer. Et je suis en Dordogne depuis... Depuis une vingtaine d'années.
0: Bon, mais t'es périgourdais maintenant.
1: Oui.
0: T'as pas encore l'accent, mais t'es périgourdais. Hein. Bon, et comment t'es venu à la musique alors? Comment ça t'est venu
1: Ça a démarré comme souvent, un copain qui faisait de la guitare.
0: Oui.
1: Et qui me faisait écouter pas mal de choses, essentiellement du blues. Clapton.
0: Oui.
1: Clapton, c'était vraiment, vraiment mon premier.
0: Ton déclencheur.
1: Exactement. Clapton, Stevie Ray,
0: oui.
1: Les classiques. Et puis moi, j'appartiens à cette génération aussi qui a connu l'explosion blues de Gary Moore. Et ce qui est bien avec des gars comme Gary Moore, comme Stevie Ray, c'est qu'ils rendaient toujours hommage, même Clapton, mais ils rendaient toujours hommage à ceux qui l'avaient précédé, Albert Collins, Albert King.
0: Oui.
1: Et donc, de proche en proche, j'étais.
0: B.B. King aussi, peut-être.
1: Alors, oui.
0: Un peu moins, mais.
1: Mais B.B. King était, on va dire, plus connu par ailleurs. Mais ça n'a pas été, même si ça, on a tous été influencés par B.B. King, mais que ce soit Stevie Ray ou même Gary Moore, on entend beaucoup, beaucoup les bands d'Albert King dans leur jeu. Et ils ont fait pas mal de duos avec Albert Collins aussi. Voilà. Et donc, pour le coup, je me suis mis à la guitare avec mon pote. J'avais quoi, 14, 15 ans. Alors, il se trouve que je suis gaucher. Mais
0: oui.
1: comme mon pote avait une guitare de droitier, je joue de la guitare en droitier.
0: D'accord. Ah oui,
1: ce qui est économiquement
0: ça n'a pas été trop dur au départ pour t'habituer, parce que ça change tout au niveau du manche, au niveau des notes, au niveau de la position des doigts, non?
1: Dans la mesure où à cette époque-là, je ne savais même pas qu'il y avait des guitares gauchers qui existaient, je ne me suis pas posé la question et ça s'est fait tout seul.
0: D'accord, ok. Tu as fait, avant de venir en Périgord, quand tu étais à Nantes, tu as monté déjà des premiers groupes quand tu étais jeune, tu as fait déjà des expériences?
1: Un petit groupe au lycée,
0: ouais.
1: Un groupe à la fac, des groupes de reprise. Hein.
0: Oui.
1: Voilà, on n'a pas une grande ni une longue carrière, mais c'était suffisant pour donner envie de.
0: D'accord, tu as envie d'aller plus loin après, c'est ça. Hein.
1: Ouais.
0: Et donc, tu es devenu professionnellement en Dordogne ou c'était un choix ou,
1: C'était professionnellement, mais par rapport à ma femme à l'époque, qui est toujours d'ailleurs enseignante et qui est originaire
0: du Périgord.
1: De Dordogne.
0: D'accord.
1: Et que j'ai suivi en fait.
0: D'accord, ok. Bon, bah, écoute.
1: Mais j'en suis très content.
0: Bon, très bien. Et tu es dans quel coin plutôt, en Périgord? Périgord noir, Périgord vert, Périgord blanc?
1: Périgueux.
0: Périgord blanc, d'accord. Tu sais qu'il y a 5 Périgords?
1: Il n'y en a pas 4?
0: Hein? Chaque fois je le dis. si. Il y a le noir, le vert, le pourpre et le blanc. Hein? Ok. Bon, mais très bien. Et les mecs, tu les as rencontrés comment, tes potes ici, là, pour monter le groupe? Comment ça s'est fait pour monter le groupe un petit peu?
1: Déjà, le groupe, il a été monté en 2011.
0: Oui.
1: Donc, autant dire que j'ai vu passer quelques personnes.
0: Notamment des batteurs.
1: Notamment des batteurs, on en parlait hors micro.
0: Il va faire comme Bruno, mon guitariste, j'aime pas les batteurs. Hein, à chaque fois. Hein.
1: Ah non, et en plus, j'ai un de mes fils qui est batteur.
0: Ah ben voilà.
1: Je vais pas dire que je les aime
0: Quel
1: pas.
0: Quel âge?
1: Il a 17 ans.
0: D'accord. Et alors, il fait quoi là? Il a des groupes, il a des potes, il joue un peu?
1: Alors, je te reparlerai peut-être un petit peu tout
0: D'accord.
1: à l'heure par rapport à l'actualité récente
0: D'accord.
1: du groupe.
0: Pas de problème.
1: Là, en ce moment, il est en Norvège
0: D'accord.
1: Pour un stage de blues.
0: Ah bah c'est bien.
1: Le festival de Notodden, qui est un des plus gros festivals d'Europe.
0: D'accord, ok.
1: Et qui organise un stage pour les jeunes,
0: okay.
1: qui est parrainé par Little Steven, qui est le guitariste de Bruce Springsteen.
0: D'accord. Bon, on en parlera tout à l'heure pour l'actualité. Donc là, tu es là depuis longtemps. T'as un boulot à côté, non?
1: Oui.
0: Ouais.
1: Je suis directeur de communication pour l'évêché de Périgueux.
0: Ah, bien, bien. Ah, tu connais comment il s'appelle, qui a baptisé mon fiston, qui est fan de cinéma.
1: Christian Dutreuil,
0: oui,
1: le père Christian Dutreuil,
0: Dutreuil,
1: le recteur de la cathédrale.
0: Que j'adore, que je connais bien, qui est adorable. Et puis ça fait un moment qu'il y est, lui, mais non, moi le fiston a 32 ans, il était déjà à la cathédrale Saint-Front. Ah ben c'est intéressant, ouais. Bon ben écoute, très bien. Tu n'es pas venu les mains vides, je crois. Tu nous
1: non.
0: as amené quelques perles, tu veux nous présenter le premier morceau?
1: Alors le premier morceau c'est Deal with the Devil. Ça fait partie de notre premier album, notre seul pour l'instant. Mmh. Et bah, c'est un classique, hein, celui du pacte avec le diable.
0: D'accord, ok. C'est une compo?
1: C'est une compo. Sur notre premier album, c'est que des compos.
0: Que des compos, ça c'est bien. Que en anglais ou des fois en français?
1: Que en anglais.
0: D'accord, ok. Bon. Bientôt en français peut-être?
1: Le truc, c'est que moi je suis vraiment, vraiment très, très habitué à entendre le blues en anglais.
0: Ouais.
1: Pas forcément toujours convaincu de la qualité des textes sur les blues en français.
0: Ouais.
1: Mais et surtout, bah, je sais pas forcément bien écrire en français sur du blues.
0: Peut-être
1: à cause du phrasé.
0: Peut-être un test un jour.
1: Peut-être.
0: On sait jamais.
1: Oui.
0: Il y a des morceaux de blues qui sont sympas en français, je te le promets. Allez, on écoute ton premier morceau.

0: Bien. Alors, votre premier disque a été fait chez mon pote Steph Michaud, n'est-ce pas?
1: Ouais.
0: Vous l'avez enregistré. Il y a combien? 1, 2, 3, 4, 5, 6, 7, 8, 9, 10. 10 titres.
1: Ouais,
0: c'est ça?
1: 10 titres.
0: Il n'a pas de nom. L'album,
1: si, ça s'appelle In the Land of the Blues.
0: D'accord, ok. Donc, ça, les gens peuvent le trouver où?
1: Alors, à nos concerts.
0: D'accord.
1: Pour le CD. Ouais. Et sinon, sur toutes les plateformes, Spotify,
0: d'accord.
1: Deezer.
0: On veut vous contacter. Par quoi on passe? Facebook, dis-nous.
1: Alors, il y a le Facebook du groupe, Nemo Blues Band.
0: Ouais.
1: Il y a un site internet, nemoblues.fr.
0: Ouais.
1: Et puis, sinon, on a toutes les coordonnées, que ce soit sur le
0: Attends,
1: site.
0: On va sur internet, on tape Nemo Blues, on va tomber sur vous. D'accord,
1: ouais.
0: Ok. Parle-nous un peu de tes potes musiciens, là, parce que toi, t'es guitariste gaucher qui est passé à droite.
1: Hein? Non. C'est ça. On va le dire comme ça. Mais on parle que de guitare.
0: Ah bon, d'accord. Non, c'était un jeu de mots. En ce moment, c'est à la mode.
1: Donc, ouais, mais je suis pas le seul. Il y a d'autres bien plus grands guitaristes pour qui c'était le cas. Hein, et quelqu'un comme Mark Knopfler, même Gary Moore.
0: Oui.
1: C'est les gens gauchers qui jouaient en droitier. Ouais.
0: Mais je trouve que c'est assez formidable parce que ça n'a pas du tout le même fonctionnement. Je veux dire, au niveau des mains, déjà.
1: Ouais, mais.
0: Il faut intervertir tout.
1: Ça a des. En l'occurrence. Toutes les méthodes et tout ce qu'on peut trouver comme ressources, comme c'est fait pour des droitiers, c'est beaucoup plus facile à trouver.
0: Ouais.
1: Et je ne sais pas si ça aurait été plus rapide si j'avais pris une guitare gaucher, mais en tout cas, ça s'est fait comme ça.
0: Bon, mais ok, mais tu ne vas pas rechanger maintenant.
1: Non.
0: Non. Bon. Si tes potes, s'ils veulent te faire une farce, ils t'achètent une guitare de gaucher, peut-être non. Ils vont te perturber. Alors, parle-nous un peu de tes potes, alors.
1: Ouais, à la guitare, il y a Stéphane Bimier. Stéphane qui est avec moi depuis... Je me perds un peu dans les dates, mais je dirais depuis au moins 10 ans.
0: Oui.
1: Donc, c'est tous des piliers du groupe. Hein. Mmh. Et Stéphane, il a vraiment un jeu de guitare caractéristique. Mmh. Il est très virtuose. Mmh. Laurent Roche à la batterie. Mmh. Donc, c'est le batteur qui est là depuis un petit peu moins longtemps que Stéphane. Il doit être là depuis 7-8 ans, je dirais. Mmh. Et puis Chris Mitchell
0: à la basse
1: ouais,
0: d'accord, okay.
1: Qui est arrivé il y a 2 ans.
0: D'accord. Vous répétez où là?
1: Principalement à la filature. Et puis d'accord. Sinon, comme souvent, le batteur il a un local. Donc,
0: d'accord. Comme ça, ça lui permet de ne pas monter, démonter sa batterie. Je connais le problème. Ok. Vous avez eu des dates? Vous en avez? Vous fonctionnez sur quoi là en ce moment là? Vous avez des vues des...
1: Et bien là, en ce moment, alors il faut dire que l'an dernier, au mois de juin, notre batteur a eu un grave accident de moto.
0: Oui.
1: Ce qui nous a obligés à nous mettre un petit peu en retrait.
0: En stand-by, oui.
1: C'est mon plus jeune fils qui l'a remplacé pendant quelques mois.
0: D'accord.
1: On a fait un beau concert au Lambarzic au mois de janvier.
0: Oui.
1: Donc, la fierté du père de jouer avec, avec son fils.
0: Oui, effectivement.
1: Et il nous a fallu un petit peu de temps pour nous remobiliser.
0: D'accord.
1: On a écrit quelques nouveaux morceaux. Et là, en ce moment, ça a été compliqué pour démarcher, parce que la convalescence du copain a été quand même...
0: C'est pas évident. Hein,
1: c'est pas évident.
0: Le batteur, il a besoin des 4 membres. Hein,
1: et puis qui veut voyager loin ménage sa monture. Donc on essaye de faire attention à chacun. Là, on a un concert samedi, là, du côté de Cahors.
0: Oui.
1: Et sinon, on n'a pas on n'a pas vraiment.
0: Oui, vous n'avez pas pu. Il va mieux, votre batteur. Il s'est remis un peu.
1: Alors, il s'est remis. Hein, ouais. Il s'est remis, ouais. Mais il faut quand même faire attention à lui.
0: Oui. D'accord.
1: D'abord parce que c'est le batteur du groupe, et puis avant tout parce que c'est un copain, c'est un ami.
0: Oui.
1: Donc voilà, on essaie de faire attention à tout le monde.
0: Bon, alors ton fils, alors il touche à la batterie, puis là je crois qu'il est parti dans un pays froid là.
1: Oui, il est parti en Norvège pour un stage dans le cadre du festival de Notodden, un des plus gros festivals européens, et dans le cadre d'un stage pour les jeunes parrainé par le guitariste de Bruce Springsteen.
0: D'accord. Tu as un peu, parle-nous un peu plus d'organisation. Comment ça se passe pour lui? Il est allé prendre des cours ou vous montrer comment il jouait, je ne sais pas, explique-nous un petit peu.
1: Alors, d'abord, il y a une candidature pour pouvoir participer.
0: Oui.
1: Donc, on a envoyé des vidéos. Mmh. En fait, pour tout te dire, je fais partie d'une association qui s'appelle France Blues.
0: Oui.
1: Qui essaye de promouvoir le blues sur l'ensemble de la France.
0: Oui.
1: Avec laquelle je suis parti 2 fois dans le Mississippi. Mmh. Et dans ce cadre-là, ils parrainent aussi des jeunes pour participer justement à ce genre de stage.
0: D'accord.
1: Il y a 3 ou 4 ans, mon fils a participé à un stage, à une semaine de stage à Villeneuve-sur-Lot, où ils sont encadrés par un groupe professionnel américain.
0: D'accord.
1: Et des profs locaux. Donc il avait adoré ça. Et il s'est trouvé qu'en en lien avec l'European Blues Union, une association donc, européenne dont fait partie France Blues, il y avait la possibilité de candidater pour participer à ce stage à Notodden.
0: D'accord. Ton asso, c'est, comment te dire, on peut y adhérer ?
1: Oui, ouais. Oui.
0: Et dis-nous,
1: il faut aller sur
0: francebluse.fr. Francebluse.fr. Donc c'est une asso, ouais.
1: Oui, c'est une asso nationale.
0: Qui est basée
1: à Mantes-la-Jolie.
0: Ah oui, d'accord, Bazo.
1: Mais on a je fais partie des administrateurs et on a des administrateurs de toute la France.
0: Ouais. Donc on peut te contacter toi.
1: Alors,
0: aussi,
1: ça sera pas moi directement, ouais. C'est surtout le président de l'asso qui s'en occupe.
0: D'accord, président de l'asso. Donc on le contacte si on est intéressé. Qu'est-ce qu'on peut demander éventuellement ? Si moi je contacte, qu'est-ce que je demande ? Explique-nous un peu le fonctionnement.
1: En fait, c'est à la fois un soutien à Défense du Blues, la promotion des différents festivals, et tous les ans. On organise le Blues Challenge français avec deux catégories, solo duo et groupe.
0: Le Blues Challenge.
1: Ouais.
0: Le
1: Blues Challenge
0: temps,
1: français, ouais.
0: Français.
1: Et les vainqueurs se voient offrir la possibilité de participer à l'International Blues Challenge.
0: D'accord.
1: À Memphis.
0: D'accord.
1: Dans le Tennessee.
0: C'est pas mal.
1: C'est une très très belle expérience.
0: D'accord. Ça peut intéresser beaucoup de monde. Hein.
1: Ça et la possibilité aussi de participer à l'European Blues Challenge.
0: D'accord. Intéressant, tu vois.
1: Ouais, et puis je suis impliqué dans deux autres assos qui organisent des festivals en Dordogne.
0: Oui.
1: Le Blues Pourpre qui organise ce très beau festival qui est Blues in Quessac.
0: À Quessac, oui, Blues Pourpre.
1: Le premier week-end de juillet. On a eu une très belle édition cette année. Et l'an prochain, on fêtera les 10 ans.
0: Oui. Début juillet. Et puis ?
1: Et puis Douche à Blues.
0: Ah, Douche à Blues, oui.
1: L'association de mon ami Jean-Luc Vernier.
0: Oui. Comment ça se passe maintenant ? Parce qu'avant, c'était plutôt sur Douche à. Il y a un bar là-bas avec une belle scène derrière, j'ai vu.
1: Oui, ça c'était il y a quelques années.
0: Ouais.
1: Mais maintenant, c'est sur l'ensemble du Grand Ribéracois.
0: Oui.
1: Et ça permet de proposer de très beaux concerts. Sur tout le coin.
0: D'accord, ok. Très bien. Bah, tu vois, il y a plein de choses. Hein, donc, ça fait 3 assos. Ah, tu vas me donner du boulot, là, il faut que je fasse la synthèse. Hein. Ok. Très bien. Avant d'embrayer sur éventuellement les projets pour l'avenir, tu vas nous faire plaisir avec ton deuxième morceau.
1: Ouais.
0: Tu vas nous présenter ton deuxième morceau, s'il te plaît.
1: Alors, ça s'appelle In the Land of the Blues. C'est un morceau que j'ai écrit et composé après mon premier voyage dans le Mississippi.
0: D'accord. Bon, mais on écoute, il n'y a pas de problème. In my heart.

0: Bon, mais on sent l'influence quand même. Hein. Donc, je pense que tu es quand même assez complet. Tu as plein d'assos. Moi, je pense qu'on peut faire des bons projets avec tes assos. Je me demande même si on ne peut pas avoir une petite. Enfin, je sais pas. Je verrai ce que je peux faire. Et avec Stéphane et MNOP, pourquoi pas envisager un partenariat, je ne sais pas. Mais c'est très intéressant. Je pense qu'on peut te contacter. Quelqu'un qui a envie de progresser dans le blues, d'avoir des projets, peuvent te présenter leurs projets. Hein, ça peut être sympa. Moi, je connais des blues qui chantent en français aussi. Je te taquine un peu. Hein. C'est vrai, je suis très branché morceau en français. Mais je pense que tu vas en finir par en faire un, tu vas voir. Hein. Donc, dis-moi, alors les projets, parce que je pense qu'il y a pas mal de projets quand même, hein, à venir.
1: En fait, les projets, ils sont de plusieurs... D'abord, je voudrais juste préciser une chose. C'est pas moi qui préside ces différentes associations.
0: Oui.
1: Je fais partie des équipes.
0: Tu es adhérent.
1: Je suis adhérent. Mmh. Je fais partie des bureaux éventuellement, mais surtout, je veux pas m'attribuer un mérite que je n'ai pas.
0: Oui. Non, mais tu peux pas faire. On peut pas tout faire non plus.
1: Hein. Non.
0: Des fois, c'est rester humble et à sa place, comme tu le fais, c'est très bien.
1: Et puis mine de rien, écrire des morceaux, gérer un groupe, déjà, c'est du travail par soi-même. Donc.
0: Oui. Tous les musiciens me disent ça de toute façon, et moi le premier. On a déjà assez de boulot pour faire un groupe, le tenir, n'est-ce pas, que les musiciens restent, bon, à part un accident comme malheureusement ton batteur, mais que l'entente soit, la symbiose se fasse, qu'on ait un objectif qui soit commun, tenir le groupe déjà, avoir une playlist qui tient la route, qui colle au morceau, déjà, qui colle au personnage. Alors bon, il y en a qui font que des reprises, mais c'est vrai, quand on fait des compos comme vous, en français ou en anglais, hein, c'est autre chose, et je pense que ça facilite plus pour donner une identité au groupe.
1: Ouais.
0: Quand tu fais des compos.
1: Oui, bien sûr. Après, on a tous commencé par faire des reprises. Ah,
0: normal.
1: On apprend comme ça.
0: Normal.
1: Et donc l'envie de compo, elle est venue progressivement en réalité.
0: Oui. Les paroles, c'est toi ?
1: Les paroles, c'est moi.
0: Ouais.
1: Ouais.
0: Et la musique ?
1: La musique. Alors, en général, la grille et la mélodie, c'est moi.
0: Oui.
1: Et ensuite les arrangements, des riffs, parce que je peux aussi avoir des idées sur des riffs qu'on peut me proposer.
0: Ouais.
1: C'est Stéphane, notre guitariste.
0: D'accord, ok. Et le batteur, tempo, il s'adapte ou il propose des choses
1: Le batteur, il propose des choses. En fait, voilà comment ça se passe. J'arrive avec une grille et un texte.
0: Ouais.
1: Je propose ça au gars.
0: Ouais.
1: Ou alors des choses que j'ai faites à partir des riffs, justement. Mmh. Et ensuite, les arrangements, on les fait ensemble.
0: D'accord, ok.
1: C'est pour ça qu'au niveau des droits des chansons, paroles, je suis crédité, et musique, on partage ça équitablement.
0: Oh, bah c'est bien. Mmh.
1: Et donc, parmi les projets, bah, y a celui du deuxième album.
0: Oui.
1: Ah. Mmh. Peut-être aussi une évolution du groupe, en ce sens que... On se rend compte que c'est de plus en plus difficile de passer dans les petits endroits quand on est un groupe.
0: Comme par hasard.
1: Quand on arrive avec
0: il n'y a pas de tourneur.
1: Batterie, ça fait peur aussi.
0: Il n'y a pas de tourneur.
1: Il n'y a pas de tourneur.
0: Oui, merci. Mais il faut le dire, faut le dire.
1: Moi, j'ai juste une petite anecdote. L'autre jour, j'ai vu une vidéo sur les réseaux sociaux, sur les groupes, et où le gars disait « Les gars, vous n'êtes pas en concurrence les uns avec les autres en tant que groupe, vous êtes en concurrence contre le canapé et contre Netflix. » C'est-à-dire qu'il faut que vous réussissiez à donner envie aux gens de venir.
0: Ah ben oui.
1: Et c'est ça, parce que la concurrence, ça, c'est pas grave, parce que c'est plus il y a de groupes à jouer, mieux c'est.
0: Tu sais, j'ai un petit bar tabac qui est à côté de chez moi, qui s'appelle le Bertrix, où Jérôme, le patron, voulait faire des petits concerts. Bon, c'est pas un endroit vaste, c'est pas un endroit ouvert pour les concerts. Il a voulu faire des petits concerts, puis il nous avait programmé pour le mois d'octobre, et il m'a appelé l'autre jour, il me dit « Écoute, j'arrête les concerts, parce que franchement, les gens sortent pas, ils sortent plus. Mmh. » Comment il s'appelle Corinne Montagu fait un concert l'autre jour à Belvès. Il y avait 9 personnes qui ont passé la soirée sur leur portable.
1: Ouais, hein,
0: ouais. Donc à un moment donné, que tu sois bon, que tu sois pas bon, que tu sois professionnel ou pas professionnel, ça devient difficile maintenant d'ameuter du monde. Je sais pas comment il faut faire. Alors déjà, avant, ce que disait Bruno, c'est qu'avant, il y avait beaucoup, tu faisais un disque, tu pouvais te le faire produire, le vendre. Maintenant, tu fais un disque, bon, tu les mets en concert, t'en vends combien?
1: Oui, ça dépend.
0: Voilà. C'est surtout, difficile.
1: C'est toujours, si tu ne joues qu'autour de chez toi, il va avoir les habitués, donc ils ont déjà le CD.
0: Voilà, c'est ça. Non, mais c'est vrai que c'est un peu compliqué. Et plus, malheureusement, plus ça va, plus les patrons de bar vont devenir un peu réticents, parce que voilà, c'est un peu compliqué.
1: Bah, y a un problème économique, c'est-à-dire oui, que bah, tout le monde ne peut pas sortir suffisamment d'argent pour un groupe. Et puis surtout, quand tu fais venir un groupe, il faut quand même que ce soit rentable pour le bar.
0: C'est ce que j'allais dire.
1: Y a ça. Il y a aussi, bah, effectivement, le problème que les gens ont du mal à sortir.
0: Ouais.
1: Et puis, il y a la concurrence avec, bah, on va dire, d'autres styles musicaux. C'est plus facile de faire venir un DJ qu'on paiera moins cher qu'un groupe.
0: Mais parce que les gamins sont plus habitués maintenant à faire des soirées chez les jeunes, chez les autres, sans aller dans un bar, avec de la musique boum, boum, boum, boum, boum, boum.
1: Ouais, après les adultes aussi. Hein. Si tu fais une soirée DJ années 80 dans un bar, je te promets que ce ne sera pas forcément des tout jeunes qui seront là.
0: Hein. Ouais. Mais c'est toujours un peu compliqué, mais bon,
1: on va revenir à cette vieille tradition du blues
0: on va insister. Oui,
1: les rents parties où les gars ils faisaient des concerts dans leurs appartements pour payer leur loyer.
0: Ben oui. Tu sais que tu connais peut-être Robert King.
1: Oui, Robert King, oui.
0: Ouais. Bon, j'ai joué un peu avec lui, il est adorable. Aux États-Unis, ça se passe pas comme ça. Hein. Il a la contrebasse sur le dos, il se balade, il entend de la musique dans un pub, il rentre. Il n'y a pas de contrebassiste, c'est bon, allez, 1, 2, 3, on démarre, boum, il joue. Tu connais le morceau, ouais, yes, yes, yes. Et puis bon, il prend son cachet, il s'en va, il n'y a pas de contrainte, il n'y a pas de truc. Chez nous, moi, je vais amener la batterie quelque part, il me dit, qu'est-ce que vous foutez là, vous, tu sais.
1: Et puis surtout sur le dos, c'est compliqué.
0: Oui, ça dépend, comme les escargots, tu sais. Mais je sais qu'il n'aime pas les batteurs, hein. Il fait comme, il n'aime pas les batteurs.
1: Non, c'est pas vrai. Ça, c'est... Mais aux États-Unis, il y a quand même une différence. Alors c'est vrai qu'on peut jouer beaucoup plus. Mais presque tous les soirs. Mais souvent, les musiciens, ils ne sont pas payés directement, ils sont payés qu'au pourboire.
0: Oui.
1: Et en France, si on ne te paye qu'au pourboire.
0: Mais je suppose que ça ne marche plus.
1: Hein. Oui, c'est compliqué.
0: C'est plus la peine. Hein.
1: Mais c'est une question de culture. Hein. Les Américains, la boîte à pourboire, elle est énorme au pied de la scène.
0: Oui.
1: Et les gens, ils se lèvent. Et,
0: oui.
1: Moi, ça m'est déjà arrivé de jouer en Dordogne. Hein. Les touristes américains, le gars, il a acheté un billet de $20.
0: Oui, oui.
1: Donc, je l'ai gardé comme souvenir. Mais,
0: mais tu sais, nous, les pourboires, c'est comme dans les bars maintenant. Hein. Tout le monde paye avec la carte bleue et les pourboires, il n'y en a plus. Donc le chapeau, c'est quand même assez compliqué parce que tu vas au restaurant, les mecs qui payent avec la carte aussi, ils n'ont pas d'espèces sur eux. C'est compliqué. Et puis nous, aussi des dates, bon, quand on n'est pas des grands, grands musiciens professionnels, les cachets, ben, on essaye de faire au mieux, de façon à ce que payer notre essence.
1: Bien sûr.
0: Hein, mais après, si tu demandes des cachets à 1000 balles, tant mieux quand tu es intermittent, que tu es professionnel, c'est, mais quand tu es semi-pro ou semi-amateur ou amateur, c'est difficile.
1: Oui,
0: pour ça que je te dis, il n'y a pas de tourneur.
1: Ce qui est important aussi, alors ça c'est un côté un peu militant, c'est de ne pas se sous-évaluer. Parce que le problème, c'est qu'on peut avoir de très bons groupes amateurs qui vont accepter de jouer pour une somme dérisoire, voire pour rien du tout.
0: Oui.
1: Et quand on a un groupe, on va dire même un groupe professionnel qui va venir pour démarcher, bah, le gars il va leur dire oui, mais moi j'ai des gens très bons qui vont jouer pour rien du tout. Donc,
0: ça c'est l'éternel problème. Hein. Bon, cela dit, tu ne peux pas empêcher le but d'un musicien quand même. Quand tu joues un instrument, la finalité, c'est de passer le baccalauréat. Le baccalauréat, c'est te confronter à un public.
1: Bien sûr.
0: Voilà, donc c'est ça aussi.
1: C'est
0: donc,
1: pour ça qu'on
0: joue. Tu ne peux pas non plus interdire à des amateurs de vivre ce moment-là, si tu veux. Mais moi, c'est la structure qui ne me convient pas. Il n'y a pas de structure, comment te dire. Il faudrait que, quand on est amateur, on puisse négocier un cachet, ok. Mais que tu n'as pas la contrainte administrative derrière. D'accord. Tout est flou en France, j'allais dire en Dordogne, mais en France. Hein. Moi, je vois plusieurs intermittents qui viennent ici, t'en as pas un qui te raconte la même histoire. Moi, c'est ça. Le Guzo, moi, je suis inscrit au Guzo. Jamais un bar me demande une fiche Guzo. Toi, on nage. Hein. Alors, ce que tu dis, j'adhère. Hein. C'est sûr que quand un intermittent passe, qui vient demander un cachet de 1000 balles parce que c'est son boulot, et que le mec, il dit, oh, j'ai payé 150 balles à un groupe où ils étaient 6, tu vois. Effectivement, y a un souci de ce côté-là. Je suis d'accord avec toi. Après, pourquoi pas organiser. Alors, il y a des festivals pour les amateurs qui ne sont pas rémunérés, comme par exemple Palais Raccord. Ça marche bien, si tu veux. Ça permet à des amateurs de se produire et, avec un dédommagement financier qui couvre simplement le kilométrage. Après, il faut l'accepter. Mais voilà, donc il y a des festivals comme ça qui permettent d'émerger. Ça peut donner envie à des gens à passer professionnel aussi, tu vois.
1: Non, mais c'est... Alors, c'est vrai. Il y a certains lieux où on va partir. Moi, je suis graphiste aussi, hein, donc dans mon boulot de responsable com. Le nombre de gens qui demandent, alors aujourd'hui c'est un petit peu moins le cas, mais qui demandaient des logos ou des affiches, pas payés, mais ça va vous faire de la visibilité. Moi, je sais pas combien de visibilité c'est, hein, mon loyer. J'ai, à un moment, il faut pouvoir bouffer aussi. Et il faut bien comprendre aussi que c'est une forme aussi de respect par rapport non seulement à la prestation, mais au matos qui a été engagé, aux heures de travail qui ont été faites. C'est assez rare qu'on demande à un peintre ou à un cuisinier de travailler sans le payer, juste pour la publicité.
0: Mais c'est pour ça que moi, sur les factures, je fais toujours apparaître le montage, le démontage, la prestation musicale, le défraiement des musiciens, location ou amortissement du matériel, frais divers, bouffe, parc. Je crois que quand tu fais une facture, il faut être clair, il faut le détailler, parce que les gens ne se rendent pas compte. Ils disent, oh, il faut une prestation. Oui, mais la prestation, c'est qu'en amont, il y a du boulot.
1: Et puis, tu as ça aussi. Tu as le... Oui, mais c'est un plaisir.
0: Non, je suis d'accord, mais on n'est pas des bonnes sœurs. Tu vois ce que je veux dire?
1: Même les bonnes sœurs, elles ont besoin d'argent pour vivre.
0: Mais ce n'est pas une dévotion, je veux dire, c'est une passion. Mais la passion, tu ne l'as pas comme ça, en claquant des doigts, quoi. Tu vois ce
1: après,
0: que je veux dire?
1: C'est pas rigide. C'est-à-dire qu'effectivement, parfois, on trouve aussi des avantages à faire des concerts gratuits ou peu payés. On connaît le...
0: Ou caritatif.
1: Ouais, le principe, même le principe de chez Matt, mon copain au Lambarzic, où effectivement...
0: Il fait un enregistrement.
1: On fait un enregistrement multipiste.
0: Oui.
1: Donc si vraiment on est très très bon, et puis même si on est moins bon, on repart avec une démo. Avec une démo totale déjà montée, soit avec quelque chose qu'on peut aller faire mixer. Et mine de rien, c'est quand on voit le coût des heures de studio, d'enregistrement, ça peut être carrément intéressant.
0: Cela dit, il est clair.
1: Bien sûr.
0: En basique, tu sais que de toute façon, tu ne seras pas payé, tu auras un enregistrement. Alors si tu n'acceptes pas, tu vas pas.
1: Exactement. Non, mais c'est le principe. On se connaît depuis très très longtemps, et puis c'est un des hauts lieux de la musique en Périgord,
0: qui tourne.
1: Et c'est un beau lieu en plus. Ouais. Hein, c'est chouette. C'est un peu la maison pour le Nemo Blues Band.
0: Oui.
1: Et surtout, il y en a pour tous les goûts.
0: Oui, non, mais c'est parce que je reviens à ce que tu disais tout à l'heure. Hein. Les musiciens aussi, lorsqu'ils vont négocier des dates, si tu sais que tu ne seras pas payé, tu l'assumes. Là, tu assumes.
1: Bah après, soit on accepte, soit on n'accepte
0: voilà.
1: pas.
0: Alors,
1: si on accepte, on accepte en connaissance de cause.
0: Oui, alors moi, il y a certains lieux où on y va régulièrement, à peu près tous les mois, tu vois. Même si tu prends que 150 balles, tu sais que de toute façon, chronicement, tu vas y aller, et ça te permet de te faire connaître aussi, et négocier d'autres dates.
1: Ouais, mais ça, c'est un truc qu'on peut faire quand on est amateur.
0: Oui, mais
1: c'est un truc qu'on ne peut pas faire quand on mange aussi sur la prestation.
0: Je suis d'accord avec toi. Mais en tant qu'amateur, si tu veux, il y a aussi ce système-là. Alors bon, tu sais, dans le milieu musical, je te dis, on a tout et rien. Donc on est souvent dans le flou. Ok, bon, on va parler maintenant de ton troisième morceau.
1: Ouais.
0: Alors c'est celui que tu préfères, non?
1: C'est un de mes préférés.
0: Ouais.
1: On a mis longtemps à l'écrire, celui-là.
0: Explique-nous un peu comment t'es venu ce morceau.
1: Freedom is a Hard Way.
0: Ouais.
1: C'est un morceau que j'ai écrit en pensant aux migrants, d'une manière générale. Parce que, comme je dis souvent en concert, le blues, c'est une musique de déracinés. Et donc forcément, quand on voit ces gens qui partent, qui risquent leur vie, que ce soit aux États-Unis, en traversant la Méditerranée, ouais. Si vraiment on a le cœur blues, on peut être que touché par ces vies et par ces risques qu'ils peuvent prendre.
0: Ok. Très bien, mais on écoute.

0: Bon, mais les trois morceaux sont différents, mais il y a une certaine identité, je trouve, du groupe. Tu sens quand tu fais des compos, tu sens qu'il y a. Bon, ta patte. Alors, moi, je comprends pas. Moi, je fais partie de ceux qui comprennent pas l'anglais. D'ailleurs, mon guitariste me le dit assez souvent. Toi, tu as toujours fait des morceaux, tu comprends pas ce que tu chantes. Eh bien, je dis, excuse-moi, je m'abase sur la musique. De toute façon, les batteries, c'est ça. Hein. C'est se baser sur le tempo. Après, tu m'expliques un peu.
1: Oui. Alors, juste un petit mot. D'abord, il faut savoir que le Nemo, c'est un groupe de live.
0: Oui.
1: Voilà. Donc, si ce que vous avez entendu sur l'album vous plaît, n'hésitez pas à venir nous voir. Ensuite, par rapport au fait que ce soit des morceaux différents, si tu regardes bien la pochette de l'album, oui, que je te montre devant les yeux, tu vois que tu as un paysage fictif, mm-hmm, avec à droite un champ de coton, mm-hmm, pour illustrer le Mississippi,
0: oui,
1: à gauche le désert du Texas, mm-hmm, et derrière tu as la skyline, la ligne d'horizon de Chicago.
0: D'accord.
1: Parce que, en fait, tu vois, quand j'ai commencé à composer l'album, mmh, l'idée c'était de savoir, est-ce qu'on fait un album qui va être formaté pour les festivals, mmh, et donc on va faire un pur blues, comme ça on passera, mmh, ou alors on fait vraiment un album qui nous représente et qui représente nos influences. Et donc du coup, là on a eu que trois morceaux, mais tu as des blues plus classiques, mmh, tu as des trucs qui sont un peu plus esprit côte ouest, tranquille,
0: ouais,
1: et voilà, les morceaux sont variés. Et je pense que le deuxième, ça sera à peu près la même chose.
0: Je sais pas si la comparaison va te plaire, mais il y a un petit côté américain dans...

0: centimètres et puis le casque. Donc du coup, il y avait vraiment une volonté de garder cette énergie parce que je pense qu'on a une belle énergie et de pouvoir la retranscrire sur le CD.
1: À ce propos, je envoie un petit coucou à mon copain Stéphane Michaud que j'ai invité, mais bon, c'est Stéphane, tu le connais. Je recommande donc son studio. Hein,
0: oui, moi aussi.
1: Le studio 467.
0: Exactement.
1: Vous tapez studio 467 sur Internet. Moi, j'ai déjà enregistré avec lui. Hein. Il est adorable et puis il mérite qu'on s'occupe de lui.
0: Exactement.
1: Voilà. Chris, est-ce que tu es content de cette émission? Ça te convient?
0: Je suis ravi.
1: Est-ce que tu, pour conclure, est-ce que tu as envie de dire un petit truc particulier?
0: Sortez et allez écouter des groupes.
1: Ça, c'est une bonne chose. N'hésitez pas. Surtout quand vous allez dans les bars, vous ne payez pas l'entrée. Il faut quand même le savoir. Hein, et puis, ça permet aux restaurateurs et aux gens qui ont des cafés de vivre un peu mieux. Hein, ça leur permet. Et puis, vous allez passer une bonne soirée. Vous allez passer quand même un moment inoubliable.
0: Et puis, on a tellement besoin de liens en ce moment.
1: Oui, oui, oui, tout à fait. Avant de terminer, on se fait un petit morceau, un petit dernier morceau. All Green ?

0: Voilà, donc je te remercie beaucoup, Chris,
1: avec plaisir,
0: d'être venu. N'hésite pas, à la prochaine CD que vous faites, un concert important, quelque chose d'important pour tes assos, si ça m'intéresse, si tu veux faire un festival, tu seras le bienvenu, ou les bienvenus si vous en avez plusieurs, avec ton fils, par exemple, qui est un super batteur, et, ou d'autres musiciens. N'hésite pas, puisque quand même tu investis dans deux, trois assos, ça m'intéresse éventuellement de vendre le blues en Périgord, s'il n'y a pas que de la bourrée, hein, quoique j'aime bien la bourrée aussi.
1: Oui,
0: hein,
1: oui.
0: Mais,
1: il en faut pour tout le monde.
0: Il en faut pour tout le monde. Et je vais essayer de voir avec Steph, si, enfin, si ça t'intéresse, si on peut envisager peut-être une collaboration entre MNOP, entre Douche à Blues. Non, enfin, on peut rêver, ouais. Voilà, qu'est-ce qu'on pense? On verra.
1: Oui, ben, ouais, on verra. Moi, je suis prêt à rassembler toutes les bonnes volontés pour défendre le blues. Hein.
0: Ok. Bon, ben, je vous remercie beaucoup, Antoine, je te remercie. Je te vois la semaine prochaine. Comment il s'appelle déjà ? Yanis, qui remplacera mon grand Alexandre Legrand, qui va au bord de la mer, je sais pas. Tu vas en vélo ? Hein ? Tu sais pas ? Bon, très bien. Donc Yanis sera avec plaisir avec toi. Nous recevons la semaine prochaine Louise Drelon et son père, hein, qui va nous expliquer un peu tous les concerts qu'elle a fait. Chris, je te remercie beaucoup.
2: Avec plaisir.
0: Et je vous laisse. Je vous dis à la semaine prochaine.

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0: Auditrices, auditeurs, amis, citoyens, camarades, bonjour. Nous sommes le lundi 20 juillet 2026 et cette chronique du groupe Fred Zeller sera consacrée à la défense des libertés, libertés démocratiques, remise en cause, sérieusement attaquée par l'ensemble des dispositions de la Macronie et, je dirais même, de plus en plus avec les nouvelles propositions qui sont faites, à commencer par le dépôt de la loi Séparatisme 2. Cette nouvelle attaque contre les libertés a conduit la libre pensée et la marche des solidarités à lancer un appel au mouvement ouvrier, laïque et démocratique. Donc voici la présentation de cet appel et ensuite le texte de l'appel lui-même. Le ministre de l'Intérieur vient d'annoncer la sortie imminente d'un projet de loi Séparatisme 2 visant à renforcer les dispositions sécuritaires et liberticides de la première loi Séparatisme. Seraient particulièrement visés les mineurs isolés et leurs associations de défense. Dans un appel commun, la Marche des Solidarités et la Fédération Nationale de la Libre Pensée appelle toutes les associations, syndicats et partis à contresigner cet appel afin de s'opposer ensemble à cette nouvelle tentative d'atteinte aux libertés et visant toujours les présupposés musulmans, coupables par nature de tous les maux. Lors de la 114e Conférence internationale du travail de l'OIT, l'Organisation internationale du travail, de juin 2026, des militants responsables d'associations et des syndicats ont rédigé une déclaration commune pour la protection des mineurs isolés, appelant à l'union la plus large. Nous vous appelons à la plus grande diffusion de ces deux textes communs et à contresigner l'appel pour le retrait de la loi Séparatisme 2. Appel pour le retrait du projet de loi Nunez. Vendredi 3 avril 2026, le ministre de l'Intérieur Nunez a annoncé un projet de deuxième loi de lutte contre le séparatisme qui, déclare-t-il, vise à durcir la loi séparatisme de 2021. Voilà qui a de quoi alerter et mobiliser tous ceux qui sont décidés à lutter contre la dérive raciste du régime de la Ve République. Car la loi séparatisme de 2021, censée conforter les principes républicains, est en fait un dispositif mis en œuvre pour discriminer, persécuter une partie de la population, celle qui, issue de l'immigration, est suspectée de constituer un danger tout simplement de par ses origines et donc contre les fondements mêmes des principes républicains frauduleusement revendiqués. En continuité avec cette orientation, les cibles de son projet de loi cité par Nunez font exclusivement référence à des organisations musulmanes. On a fermé énormément de structures qui étaient dans le séparatisme islamique, indique-t-il. Un tel acharnement, un tel parti pris sont scandaleux. Quelques mois après que l'affaire Betaram ait éclaboussé jusqu'au sommet de l'État, après que le rapport Sauvé ait mis au grand jour le caractère criminel d'un système mis en place au sein de l'Église catholique qui a fait des centaines de milliers de victimes, dont une majorité d'enfants, après que le dossier Epstein ait commencé à révéler l'ampleur des réseaux pédocriminels au cœur de l'élite autoproclamée de la société, car tout cela est totalement ignoré par Nunez. Citons de nouveau le ministre de l'Intérieur. Il y a un certain nombre de structures que l'on ne peut atteindre à droit constant, donc on modifie le droit. Citation du ministre de l'Intérieur. Formulation fort inquiétante. Manifestement, dans la rhétorique utilisée, sont en facteur déterminant de l'évolution du droit les cibles que l'on veut atteindre, non les principes qui sont censés être garantis. Lors de la séance des questions à l'Assemblée nationale, le ministre précise « va être soumis au Conseil d'État un motif supplémentaire de dissolution qui vise à prendre en compte les nouvelles méthodes mises en œuvre des frères musulmans qui visent plutôt à faire pression, à prendre le contrôle pour imposer une loi religieuse ». Pour ce qui est de faire pression pour prendre le contrôle, chacun d'entre nous a plutôt été confronté, ne serait-ce que dans le domaine particulièrement visible des médias, à l'activisme des Bolloré, Arnaud et autres Dassault, d'une toute autre ampleur que celui des frères musulmans. En matière de gestion de l'application du contrat d'engagement républicain, outil de mise sous contrôle des associations instaurées par la première loi séparatisme, les préfets verraient leurs prérogatives étendues au détriment des élus municipaux, renforçant ainsi la menace contre un pilier de la démocratie, l'indépendance des associations de citoyens. comble d'ignominie et autres motifs impératifs de résistance. Les mineurs sont ciblés par le projet. Et citation, « On a un sujet sur l'accueil collectif des mineurs, il faut qu'on puisse tous les contrôler, ce n'est pas le cas aujourd'hui. » Honte à ce régime et à son indigne inversion des priorités. La question concernant les mineurs n'est pas, pour Nunez, de s'assurer qu'ils bénéficient tous, notamment les mineurs isolés, à égalité de droits et d'où qu'ils viennent, des garanties de la protection de l'enfance, mais de s'assurer que ceux que l'on jugera susceptibles d'être influencés par l'islam soient contrôlés, traqués. Les gouvernements Macron ne s'en prennent pas aux riches qui fraudent, aux capitalistes qui font des bénéfices en exploitant les travailleurs et les licencient, aux marchands d'armes qui font fortune en fournissant les assassins qui font le génocide à Gaza et en Palestine. Non, ils s'en prennent toujours à la partie de la population qui, la plus exposée à l'injustice, est aussi celle dont la détermination dans le combat légitime pour la conquête de ses droits peut devenir le catalyseur de la résistance de l'ensemble des exploités, les travailleurs immigrés, dont ils assurent l'insécurité en permanence par une répression policière accrue et maintenant à des enfants séparés de leur famille par la guerre, l'exploitation et le colonialisme, et tout cela au nom d'une croisade contre les musulmans. L'émergence de ce projet doit aussi alerter tous ceux qui sont déterminés à lutter contre le fascisme, car cette nouvelle avancée de l'arbitraire, dans le cadre des institutions actuelles, serait un pas supplémentaire significatif de la dérive autoritaire du régime, une dérive autoritaire qui ouvre la voie au fascisme. Retrait immédiat du projet de loi Nunez, abrogation de la loi séparatisme de 2021, égalité des droits, accueil et scolarisation pour tous les mineurs isolés. Et comme je l'indiquais au début, cet appel a déjà reçu le soutien de certaines associations, et je citerai Émancipation Tendance Intersyndicale et Union Pacifiste de France. Et bien évidemment, nous souhaitons que le plus grand nombre d'associations se joignent à cet appel. Alors j'en viens maintenant au deuxième texte dont il a été question donc dans la présentation de l'appel, à savoir la question des mineurs non accompagnés, hein, des mineurs isolés. L'Association internationale de la libre pensée est régulièrement invitée comme observatrice aux travaux annuels de la Conférence internationale du travail de l'OIT, organisée par le Bureau international du travail à Genève. Cette année, lors de la 114e Conférence internationale donc à Genève, hein, du 1er au 12 juin 2026. Deux réunions parallèles de délégués et observateurs se sont tenues à son initiative et à celle de délégués et délégués africains autour des conventions internationales régissant les droits des mineurs et ceux des travailleurs migrants. Il en est résulté cette déclaration dont voici les premiers signataires. Là, la liste, je ne vous la citerai pas toute parce qu'elle est très longue. Elle est destinée à toutes les parties prenantes des pays concernés dans l'objectif de constituer un point d'appui ou mobilisation pour améliorer les conventions et s'opposer au projet destructeur des droits. Donc le texte de l'appel, déclaration sur les mineurs non accompagnés, MNA. La 114e CIT 2026 a examiné le bilan de l'application des normes de l'OIT, l'Organisation internationale du travail. Ces normes, en ces conventions 138 et 182, protègent le travail des mineurs. La convention 182, en garantissant le droit à l'éducation, reste un précieux instrument de droit international. En effet, l'article 26 de la Déclaration universelle des droits de l'homme, repris par les articles 28 et 29 de la Convention internationale des droits de l'enfant, CDE, garantissent l'accès à une éducation de qualité dans le respect des objectifs déclinés dans les instruments internationaux. Les mineurs isolés, jetés sans assistance sur le chemin de l'exil, ne bénéficient guère de ces conventions, ni dans leur pays de transit, ni dans ceux de leur destination finale. Ils n'ont ni nourriture, ni logement, ni soins, ni éducation. Leur minorité est souvent contestée et les procédures dont l'exécution est sous-traitée les conduisent à vivre dans un état de précarité permanente. L'OIT est déjà intervenue directement. Cependant, les associations qui organisent la solidarité envers ces jeunes peinent devant la tâche et les obstacles. En mars 2026, le Parlement européen a adopté un règlement intérieur dont l'application légitimant la rétention administrative, la sous-traitance des procédures et les mesures de police attentatoires aux libertés constituerait une nouvelle menace. Nous voulons par cette déclaration, souligner que la solidarité internationale des travailleurs et des associations de défense des libertés sont acquises d'office à ces jeunes et demeurent un droit international humanitaire. Nous soutiendrons leurs droits dans les instances de nos pays comme à l'international. Et donc ce texte, qui est bien évidemment également traduit en anglais et en espagnol, a été signé et donc le 4 juin dernier, et on trouve à la suite de cet appel les signatures de toute série de représentants d'associations au plan international, et bien évidemment Michel Goudichaud a signé pour l'Association internationale de la libre pensée. Voilà, donc ça c'était cet appel qui me semble également très important, les deux sont tout à fait complémentaires. Et puis nous continuons dans la série des atteintes aux libertés, puisque là ça a fait un petit peu la une de l'actualité ces dernières semaines, c'est la loi que l'on a appelée la loi permis de tuer. Et je vous propose de lire un communiqué de presse de la Fédération nationale de la libre pensée. Le 7 juillet 2026, l'Assemblée nationale reprend l'examen d'une proposition de loi déposée le 3 décembre 2024 par le groupe de la droite républicaine, soutenu par le gouvernement, et tendant à faire bénéficier les forces de l'ordre d'une présomption de légitime défense en cas d'usage de leur arme de service. Au terme d'un nouvel article 122-6-1 du Code pénal, serait, citation, présumé avoir agi en état de légitime défense, l'agent de la police nationale ou municipale ainsi que le militaire de la gendarmerie nationale qui a fait usage de son arme dans les conditions prévues par les articles L435-1 et L511-5-1 du Code de la sécurité intérieure. Sauf si l'enquête judiciaire, et je reprends la citation, démontre une utilisation des armes manifestement disproportionnée ou contraire au principe de nécessité absolue établi par la loi. La charge de la preuve de la légitime défense ne pèse donc plus sur le policier ou le gendarme ayant fait usage de son arme de service. Déjà proposée en 2023 sous une forme proche par l'ancienne députée d'extrême droite, Mme Emmanuelle Ménard, cette proposition de loi s'ajoute à l'assouplissement des conditions d'engagement du feu prévues à l'article L435-1 du Code de sécurité intérieure, issu de la loi Cazeneuve du 28 février 2017, au terme duquel l'usage des armes de service est légitime lorsque, notamment, et c'est une citation, des véhicules, embarcations ou autres moyens de transport dont les conducteurs n'obtempèrent pas à l'ordre d'arrêt et dont les occupants sont susceptibles de perpétrer dans leur fuite des atteintes à leur vie ou à leur intégrité physique ou à celle d'autrui. Fin de citation. Le policier ayant assassiné le jeune Naël Merzouk le 27 juin 2023 a revendiqué ces dispositions. À juste titre, le 26 juin 2026, la défenseure des droits a publié au Parlement un avis par lequel elle estime que cette proposition de loi porterait gravement atteinte à l'état de droit si elle était adoptée. Citation. L'adoption de nouvelles dispositions relatives à l'usage de la force par des agents publics ne devrait entraîner aucune réduction des garanties attachées au droit fondamental à la vie, à l'accès au juge, à la manifestation de la vérité et à l'effectivité des voies de recours. C'est pourtant ce que prévoit cette proposition de loi. Pour cette raison, la défenseure des droits émet un avis défavorable à ce projet de texte. Fin de citation. La Fédération nationale de la libre pensée exige l'abandon de ce texte qui, s'il devait être voté, porterait une atteinte grave à la sûreté des citoyens et à la démocratie. Voilà. C'était donc encore un exemple d'une attaque contre les libertés et qui est extrêmement avancée, puisque là, on a un texte qui a déjà été adopté en première lecture par l'Assemblée nationale. Et puis encore un exemple sous un angle différent de ce que sont menacées l'ensemble des libertés, c'est les attaques dont est victime Julien Théry, dont on souhaiterait, au niveau de la Macronie, l'empêcher d'enseigner et de travailler. Donc, il y a tout un appel là également. Julien Théry doit pouvoir à nouveau travailler et enseigner. Annulation de sa sanction. Soutenir la Palestine n'est pas un crime. Critiquer les génocidaires et leurs complices n'est pas un crime. Et donc, pour revenir un petit peu sur ce qui s'est passé, Julien Théry, maître de conférence à l'université de Lyon 2 et spécialiste du Moyen-Âge, vient d'être suspendu de l'université pour une durée de 18 mois, sans pouvoir toucher son salaire. Ces crimes, avoir reposté un texte critique d'une critique pro-israélienne paru dans le Figaro et appelé au boycott des personnalités signataires. avoir constamment dénoncé l'instrumentalisation de la lutte contre l'antisémitisme pour justifier l'entreprise génocidaire contre les Palestiniens. Nous connaissons tous parfaitement la méthode consistant à lancer l'accusation infamante d'antisémitisme contre les opposants au nettoyage ethnique en Palestine et tous les critiques de l'État d'Israël. Depuis des années maintenant, cette méthode perverse est ouvertement utilisée pour faire taire les voix gênantes. La sanction contre Julien Théry a été prise sous la pression ouverte d'une campagne de harcèlement coordonnée subie par la présidence de l'université Lyon 2. Celle-ci, ainsi que d'autres responsables de l'université, ont reçu 200 fois le même courriel envoyé par des personnes différentes. Une action de harcèlement et de pression coordonnée. Surtout, depuis avril 2025 et l'affaire Fabrice Balanche, l'université Lyon 2 est l'objet de pressions inacceptables de la part de Laurent Wauquiez et des Républicains qui dirigent la région Rhône-Alpes. Ces derniers maintiennent un chantage aux subventions tout à fait illégal en avançant que l'université Lyon 2 serait gangrénée par l'islamo-gauchisme. Comment une décision de suspension de 18 mois d'un enseignant pourrait-elle être juste et impartiale dans de telles conditions ? Depuis quand les universités sont-elles soumises aux manœuvres des politiciens locaux et nationaux et des défenseurs d'un État étranger ? Non seulement les personnes qui dénoncent le génocide ne nuisent pas à l'image de l'université, mais au contraire, elles sont les meilleurs défenseurs de l'humanité au moment où toutes les images nous arrivent montrant les atrocités que subissent non seulement les Palestiniens, mais également les Libanais. Nous pouvons avoir des points de vue différents sur les moyens de mettre un terme à cette situation de massacre de peuples entiers. Cependant, les signataires de ce texte refusent catégoriquement que quiconque soit écarté de sa vie professionnelle ou soit calomnié pour avoir cherché à dénoncer l'inimaginable. Aussi, nous demandons que cette sanction de suspension soit levée, que Julien Théry puisse retrouver son université et ses étudiants et que cessent les limites à la liberté d'expression pour ceux qui ont le courage de se lever pour dénoncer le génocide le plus documenté du monde qui se déroule en ce moment même. Nous soutiendrons toutes les actions qui iront en ce sens. Et je complète donc ce soutien à Julien Théry par une déclaration de l'organisation syndicale FNEC, FP, Force Ouvrière, défense de la liberté d'expression citoyenne et des universitaires, soutient Julien Théry. Faudrait-il que les universitaires ou les chercheurs ne puissent plus s'exprimer sur les réseaux sociaux pour défendre les opinions qui sont les leurs en tant que citoyens, mais qui sont aussi inévitablement le résultat de leurs réflexions savantes? C'est ce qu'on pourrait conclure du jugement rendu par la section disciplinaire de l'université Lyon 2 à l'encontre de Julien Théry, professeur d'histoire du Moyen-Âge dans cette université. La sanction prononcée est lourde, 1 an et demi de suspension sans salaire. Ce jugement a été rendu sous une extrême pression, après une campagne médiatique et politique intense contre Julien Théry, en raison de ses prises de position sur les réseaux sociaux, en défense du peuple palestinien, et en critique de la politique génocidaire du gouvernement israélien. De plus, quelques jours avant le jugement, la présidente de Lyon 2, cherchant manifestement à se concilier les bonnes grâces d'institutions politiques territoriales dispensatrices de subsides, avait qualifié d'autorité les positions de Julien Théry comme « propos à connotation antisémite ». La section disciplinaire compétence à l'égard des enseignants-chercheurs n'a en réalité aucun reproche à formuler à l'encontre de Julien Théry dans ses fonctions d'enseignant-chercheur. Les termes de « cours » ou « d'étudiant » sont même absents du prononcé du jugement. Sa recherche n'est pas non plus mise en cause. Voici donc un enseignant-chercheur dont l'activité d'enseignement est ignorée, dont l'activité de recherche n'est pas mise en cause, mais que l'administration universitaire fait juger et condamner par une section disciplinaire professionnelle. Cependant, la pression exercée a conduit la section disciplinaire à lui reprocher des manquements qui ne ressortent pas de l'exercice de ses fonctions stricto sensu. La caractérisation de ces manquements sous forme de 2 chefs d'accusation est inconsistante. 1. D'antisémitisme, il n'y a pas, comme le montrent tous les écrits et tous les actes de Julien Théry, qui a beaucoup œuvré, notamment pour la défense de la mémoire de Marc Bloch, récemment panthéonisé. L'analyse à charge que fait la section disciplinaire de quelques contenus de poste dont il n'est ni l'expéditeur ni l'auteur ne saurait étayer sérieusement ce reproche. Deuxièmement, quant à l'atteinte de l'image à l'image de l'université, on ne saurait imputer à Julien Théry des critiques diffamatoires dont il est lui-même la victime et qu'il l'assimile à son université. À cet égard, sa mise en cause n'est que l'épiphénomène d'une campagne de longue date où l'université Lyon 2 est la cible de soutien politique divers au gouvernement israélien, campagne dans laquelle il n'a à l'évidence aucune responsabilité. Les positions de Julien Théry rejoignent celles de FOESR, enseignement recherche, comme de nombreuses autres organisations, y compris juives, y compris israéliennes. Il est du plus strict droit de quiconque de critiquer le gouvernement israélien et sa politique, ainsi que ceux qui, d'une manière ou d'une autre, la soutiennent, non seulement le 6 octobre 2023, mais aussi le 7 octobre 2023, le 8 octobre 2023 et depuis. FOESR réitère son soutien à Julien Théry. Les universitaires doivent demeurer libres de s'exprimer sur tous les sujets, comme hors de l'enceinte universitaire, et, sauf à leur faire perdre leur droit d'expression citoyenne au prétexte qu'ils sont également universitaires, sur leur sujet d'étude, comme sur tout autre sujet. FOESR continuera d'être à ses côtés. FOESR continuera à défendre la liberté d'expression citoyenne des universitaires et à combattre avec tous ceux qui, universitaires, chercheurs, étudiants, doivent pouvoir continuer à s'exprimer librement, comme hors des enceintes universitaires, y compris sur les réseaux sociaux, à propos de la situation à Gaza, comme de tout autre sujet. Voilà, donc c'était les différents dossiers que je soumettais. Bien évidemment, ce n'est pas du tout exhaustif, hein, on pourrait continuer extrêmement longtemps. Et je vous propose de terminer avec un autre communiqué qui est lié à également à une question d'actualité, puisque la loi sur la fin de vie a été votée le 15 juillet dernier. Alors c'est non pas l'aboutissement, parce qu'il y a encore beaucoup de choses à faire évoluer au sujet de cette loi, mais manifestement un seuil a été franchi et la Fédération nationale de la libre pensée s'exprime sur ce sujet. Fin de vie, une première victoire à amplifier. Le 15 juillet 2026, venu des années situées au tournant des 4e et 3e siècles avant l'ère vulgaire, la voix d'Épicure a enfin inspiré l'Assemblée nationale. La mort est à craindre non pas parce qu'elle sera douloureuse étant réalisée, mais parce qu'il est douloureux de l'attendre. Fin de citation donc de Épicure. Les députés ont voté définitivement la loi légalisant le suicide assisté et, par exception au profit des personnes n'étant pas en mesure de s'administrer à si elles-mêmes la substance létale, l'aide médicale à mourir. C'est le fruit du combat d'un demi-siècle, enfin victorieux, mené en faveur d'une écrasante majorité de citoyennes et de citoyens. Un sondage du 9 février 2026 réalisé par l'Institut français d'opinion publique, IFOP, montrait que 84% des personnes interrogées y étaient favorables et que 68% d'entre elles estimaient indispensable de voter avant la fin du présent quinquennat un texte permettant à tous d'exercer jusqu'au bout leur liberté de conscience, dont celle d'interrompre leur vie constitue l'un des corollaires majeurs. Pour autant, la partie n'est pas finie. Seule la première manche vient de s'achever. En effet, le texte reste suspendu aux ajustements que le Conseil constitutionnel pourrait exiger et à la publication des décrets d'application. Surtout, il s'avère singulièrement restrictif. D'une part, il réserve le droit à une fin de vie choisie aux seuls Français et aux étrangers résidant durablement en France, comme si la souffrance d'un étranger présent très temporairement sur le sol de la République ne comptait pour rien. D'autre part, il exige une demande écrite adressée par le malade à un médecin, ce qui laisse sans solution les personnes inconscientes. Or, par son silence sur ce point capital, il exclut en même temps la possibilité de rédiger des directives anticipées de manière à exprimer un choix conscient, tant du bien portant que du malade. Enfin, il privilégie le suicide assisté au détriment de l'aide médicale à mourir, qui ne pourra intervenir que par exception. Le premier peut rebuter certaines personnes, surtout si l'accompagnement du malade est déficient, comme dans l'état de l'Oregon aux États-Unis. La seconde doit pouvoir constituer, comme le suicide assisté, un moyen de première intention d'en finir avec une vie de souffrance, comme en Belgique ou aux Pays-Bas depuis 2002. La Fédération nationale de la libre pensée s'emploiera à obtenir les améliorations qu'appelle ce texte marquant, en tout état de cause, une rupture essentielle de progrès. Et donc c'est une déclaration qui est datée du 21 juillet. Donc c'est demain. Donc simplement une date de publication sur les médias de la Fédération nationale de la libre pensée. Et j'ai eu ce texte un petit peu en avance, donc j'ai semblé important de vous en faire part. Et je termine par, sur ce même sujet, une déclaration du pacte progressiste. C'est, vous savez, là, ce pacte qui rassemble toute une série d'organisations importantes qui se sont associées donc, à l'ADMD sur la question donc de la fin de vie. Le pacte progressiste sur la fin de vie qui regroupe 29 organisations de la société civile, la liste est en bas de ce texte mais je ne vous la donnerai pas parce qu'elle est très longue, se félicite de l'adoption par les députés ce mercredi 15 juillet 2026 de la proposition de loi relative au droit à l'aide à mourir. Ce vote marque une avancée indéniable. C'est l'assurance pour les Françaises et les Français qui entrent dans les critères de la loi d'avoir le choix de ne pas souffrir lorsqu'ils sont en fin de vie. C'est une loi de liberté. Celles et ceux qui entrent dans les critères de la loi pourront choisir de demander ou de ne pas demander à être aidés à mourir. C'est une loi d'égalité. Chacune et chacun sera soumis à un même cadre légal. C'est une loi de fraternité. Chacune et chacun pourra être accompagné jusqu'à la fin dans le respect de son choix. Après de longues années de débats depuis la Convention citoyenne de 2023, la France adopte enfin un dispositif complet en matière de fin de vie. Loi du 26 mai 2026 visant à garantir l'égal accès de tous à l'accompagnement et aux soins palliatifs et loi du 15 juillet 2026 relative au droit à l'aide à mourir. La France rejoint ainsi les démocraties européennes qui ont fait le choix de respecter les droits des patientes et des patients, de placer l'autodétermination au-dessus des dogmes, de mettre le malade au cœur de toutes les décisions qui le concernent. Nous resterons vigilants pour que ce nouveau droit soit effectivement appliqué dans tous les territoires, pour toutes les personnes en exprimant la volonté. Nous avons aujourd'hui une pensée très émue pour celles et ceux qui attendaient, pour celles et ceux qui espéraient, et pour celles et ceux qui sont partis trop tôt avant le vote de cette loi. Voilà, donc c'était les deux textes importants là, sur cette question de l'adoption de la loi sur la fin de vie. Et je vous donne maintenant rendez-vous la semaine prochaine pour une nouvelle chronique du groupe Fred Zeller. Nous avons plein de sujets à aborder. Il y a un nouveau numéro de La Raison qui vient d'être publié avec un dossier important sur la question fonds publics à l'école publique, fonds privés à l'école privée. Donc j'y reviendrai. Merci à Antoine pour avoir assuré la technique de cette chronique. Rendez-vous lundi prochain pour une nouvelle édition, pour une nouvelle chronique du groupe Fred Zeller. À lundi prochain.
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1: 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Bonjour les amis, c'est Hélène Grillon. Aujourd'hui, nous avons rendez-vous avec une volcanologue intrépide et avant-gardiste dont la passion pour les sommets explosifs a marqué l'histoire des sciences. Précisons que nous étions à une époque où peu de femmes travaillaient dans le domaine. Aux côtés de son mari, elle a exploré certains des cratères les plus dangereux du monde pour immortaliser des images spectaculaires et collecter des données cruciales sur ces phénomènes naturels fascinants. Son travail a permis de mieux comprendre les éruptions volcaniques et a contribué à sauver des vies en prévenant les catastrophes naturelles. Reconnue pour son engagement sans faille envers la recherche et la sensibilisation, elle a inspiré des générations de scientifiques et d'exploratrices après elle. C'est lors d'une éruption volcanique au Japon en 1991 qu'elle et son mari perdent la vie. Pourtant, son héritage continue de porter tous ceux et celles qui osent explorer les mystères de notre planète. Bref, sans plus attendre, partons ensemble à la rencontre de cette figure légendaire dont l'intrépidité et la détermination continuent d'inspirer les plus braves aventuriers. J'ai nommé Katia Kraft. Tout commence dans la vallée du Rhin, entre Colmar et Mulhouse, dans la petite ville de Guebwiller-Sulz, où vivent Charles et Madeleine Conrad. Lui est ouvrier et elle, institutrice. Le 17 avril 1942, ils accueillent une petite fille que Madeleine aimerait appeler Katia. Mais à l'acmé de la Seconde Guerre mondiale, un prénom qui sonne allemand ne semble pas un choix très sûr. Alors sur les papiers officiels, Katia sera Catherine. Katia est une petite fille très curieuse et surtout casse-cou, ce qui inquiète un peu sa mère. Elle aimerait beaucoup que sa fille devienne institutrice comme elle. Alors dans l'espoir de lui apprendre un peu de discipline, Madeleine décide d'envoyer Katia dans un couvent chez les bonnes sœurs. Une idée qui a en réalité l'effet inverse, puisque Katia finit son séjour en étant plus convaincue que jamais. Ce qu'elle veut, c'est un esprit libre et plein de connaissances. Quelques temps plus tard, quand elle n'est encore qu'ado, elle annonce à ses parents ses deux choix de carrière possibles. Elle deviendra soit volcanologue, soit autrice de romans policiers. Autant vous dire qu'après le coup des bonnes sœurs, sa famille est plutôt dubitative. Mais cela ne les empêche pas d'offrir à leur fille pour ses 18 ans un voyage pour découvrir l'Etna. Katia est folle de joie. Elle passe toute la semaine à ramasser des fragments de roches volcaniques et elle s'éclate. Ce sont sans aucun doute les meilleures vacances de sa vie. Finalement, ce ne sera pas auteur de polar. Lorsqu'elle revient en Alsace, elle est gonflée de rêves et ne tient plus en place. Un jour, son père découvre même qu'elle fait le mur tous les soirs en douce pour participer à une roue de la mort en moto. C'en est trop, puisque c'est ainsi, les parents de Katia lui proposent un marché. Si elle se tient à carreau et qu'elle fait des études considérées de fille, elle sera ensuite libre de choisir sa voie. La jeune fille accepte et devient institutrice pour faire plaisir à sa mère. Elle enchaîne alors différents postes dans l'éducation, prof de maths, de sciences, et elle passe finalement une maîtrise de chimie. Elle réussit brillamment, alors ses parents acceptent qu'elle poursuive des études pour devenir volcanologue. Katia travaille dur et avec rigueur jusqu'à obtenir son premier stage au CNRS. Le Graal, parce que c'est une grande fierté pour elle qui a hâte de vivre de sa passion. On dit souvent que si l'on choisit de faire quelque chose que l'on aime et qui nous nourrit, on aura plus de chances pour réussir. Et cette phrase a sûrement été inventée pour Katia. Parce qu'à seulement 20 ans, elle reçoit le prix de la vocation qui lui est remis par le Premier ministre, Jacques Chaban-Delmas. Katia se plaît beaucoup à l'université où elle peut enfin apprendre avec plaisir. Elle se fait des amis, mais un seul est aussi passionné qu'elle. À l'époque, personne ne s'intéresse aux volcans, alors c'est plaisant de faire la connaissance de quelqu'un qui partage ce même intérêt. Ce monsieur, c'est un certain Maurice Kraft. Pour l'anecdote, Katia participe à un blind date arrangé par ses amis pour rencontrer cet autre étudiant qui adore parler de volcanologie. Et comme elle, il a un fort accent d'Alsace. C'est l'une de ces rencontres fortes qui change une vie. Tous deux sont fous amoureux et décident alors de s'unir en 1970. Sans surprise, ils partent à l'aventure lors de leur voyage de noces pour faire des prélèvements autour des sommets. Leur maison devient même leur grand laboratoire de recherche et d'expérimentation. Dès qu'une éruption est signalée, le couple s'empresse de chercher des financements auprès des institutions et des musées, voire même en demander à leurs parents pour partir en expédition au plus vite. Ils ont même trouvé un nom à leur duo de nerds, Vulcain. Katia est d'ailleurs plutôt forte pour convaincre les élus de soutenir leurs recherches, entre autres grâce à son look de bon élève. Pour Vulcain, le quotidien est rythmé de cette façon. Trouver des financements, partir à l'improviste pour couvrir sous tous les angles les éruptions des volcans du monde entier, puis rentrer pour partager tout cela avec la communauté scientifique et le public. Lors d'un voyage en Islande, ils sont témoins de l'éruption de l'Eldfell qui emprisonne un village entier sous la cendre. À leur retour en France, ils alertent les autorités sur la catastrophe qui vient de se produire. Les Kraft sont convaincus qu'il existe des moyens pour éviter ce type de drame. Ils décident alors de réunir des fonds pour venir en aide aux habitants. Ce sont, à l'époque, 12 000 francs récoltés. De quoi permettre au gouvernement islandais d'agir sur place. Entre sang-froid et conditions extrêmes à l'approche des sommets explosifs et du danger, les Kraft continuent d'éprouver une passion communicative pour leur métier. Quel bonheur pour Katia de vivre son rêve d'enfant avec la seule personne au monde

Lorsqu'ils sont en expédition aux quatre coins du monde, chacun sait ce qu'il a à faire. Maurice observe et note tout dans des carnets, tandis que Katia, armée de sa caméra, filme des images et prend quelques prélèvements à ramener chez eux. Quand Katia est en voyage pour des recherches, elle se sent pleinement dans son élément. Pour ce qui a à voir avec les financements, elle laisse beaucoup Maurice prendre en charge cette partie. Katia, en fait, elle est plutôt de nature réservée, et plus la vie passe, moins elle apprécie les mondanités. Ce qu'elle aime, c'est la vie au grand air, près des volcans qui la fascinent tant. Si le côté administratif n'est pas son fort, elle tient néanmoins à répondre aux lettres qu'elle reçoit de la part des enfants du monde entier. Rien ne lui fait plus plaisir que de parler de sa passion et de la transmettre aux générations futures. Les Kraft se sont lancés avec peu de moyens et beaucoup de détermination pour récolter une immense collection de photos, de roches et de vidéos comme jamais la communauté scientifique n'en avait vu auparavant sur les volcans. Katia tient absolument à rendre son petit musée accessible à tout le monde. Ensemble, ils animent des conférences pour sensibiliser au risque du volcanisme et produisent un large nombre de documentaires. Dans l'un d'eux, on aperçoit Katia s'approcher calmement d'une fontaine de lave incandescente. Avec son petit chapeau rouge, elle met le bras devant son visage pour se protéger de la chaleur intense. En regardant les images, on peut presque sentir toute la beauté et la dangerosité de ces phénomènes naturels fascinants. Parmi les projets que Katia a en tête, il y a celui de la Maison du Volcan, en bordure du piton de la Fournaise, à La Réunion. C'était l'après-guerre, avec de grandes avancées scientifiques. En 1967, on découvre les plaques tectoniques, ce qui permet d'en apprendre plus sur les tremblements de terre et la formation des volcans. Mais même si la connaissance avance, Katia déplore le manque, voire l'absence de moyens dans les zones à risque pour limiter les dangers liés aux cratères. Le déclic survient après deux incidents. Tout d'abord, en 1980, après l'éruption du mont Saint-Hélène, qui fait 57 morts aux États-Unis. Seulement 5 ans après, l'éruption du Nevado del Ruiz entraîne la mort de plus de 20 000 personnes. Les Kraft sont fous de rage. Tous ces morts auraient pu être épargnés si les autorités avaient agi en amont. Désormais, pour empêcher ce genre de catastrophe, Katia réalise des films à visée pédagogique pour les populations qui habitent aux alentours des volcans, des sortes d'outils et de guides de survie. Les films, dont la diffusion et production est soutenue par l'UNESCO, permettent sans aucun doute de sauver des milliers de vies. À part un volcan situé en URSS et donc interdit d'accès, Katia et son mari se sont rendus au cœur de plus de 170 éruptions. Tout le chaos du monde humain a poussé les Kraft à trouver un peu de réconfort dans la grandeur de la nature. Et ils le disent eux-mêmes, car Maurice explique un jour « Nous étions déçus par l'humanité. Les volcans sont plus grands que les hommes. Nous avons eu le sentiment que c'était ce dont nous avions besoin, quelque chose qui dépasse l'entendement. » Eux qui avaient pour habitude de côtoyer les feux les plus impressionnants de la planète se retrouvent emportés par une coulée pyroclastique le 3 juin 1991 sur le mont Hanzen au Japon. On dit de ces passionnés qu'ils étaient attirés par les volcans comme les papillons par la lumière. Toujours s'approcher au plus près, quitte à sereinement en perdre la vie à tout moment. C'était leur façon de vivre leur existence car ils le disaient eux-mêmes, le jeu en vaut la chandelle. Katia est à l'origine d'une bonne partie de la documentation dont dispose aujourd'hui encore la communauté scientifique. Grâce à cela, de nombreux mystères qui entourent les volcans ont pu trouver des réponses. Même si Maurice était considéré comme plus médiatisé que Katia, c'est l'occasion de rappeler qu'un métier, ce n'est pas une question de genre. L'influence de Katia sur la volcanologie ne s'est pas arrêtée à sa mort et a incité de nombreuses jeunes femmes à étudier les tourments de notre planète. Aujourd'hui, 39% des 937 membres de l'Association internationale de volcanologie sont des femmes. Et pour la première fois de son histoire,
une femme est présidente. Car avant, 22 hommes ont été présidents de cette association. Grâce aux images de Katia, sur le terrain et à sa passion débordante, elle a sans aucun doute motivé un bon nombre de géologues en herbe. En somme, cette jeune fille casse-cou pleine de rêves et de passion a trouvé ce qu'elle voulait faire quand elle serait grande. Voilà, rien que ça. Je vous remercie à toutes et tous d'avoir écouté ces quelques minutes passées en compagnie de la vaillante Katia Kraft. J'espère que cela vous a plu. C'est le moment de conclure cet épisode, mais pas de tristesse car je vous donne rendez-vous dans 2 semaines avec l'une des journalistes d'investigation les plus audacieuses du 19e siècle. Connue pour ses reportages percutants et son engagement en faveur de la justice sociale, elle a enquêté sur de nombreux sujets tabous pour son époque. Elle a notamment feint la folie pour exposer les horreurs des asiles psychiatriques, réalisant ainsi l'un des premiers scoops journalistiques sous couverture. Mais ce n'est pas tout, car son célèbre tour du monde en 72 jours a non seulement démontré son courage et sa détermination, mais est significatif car premier tour du monde par une femme sans être accompagnée d'un homme. Bref, un rendez-vous qui promet une rencontre passionnante. Alors en attendant de nous retrouver, restez curieuses et curieux. À bientôt sur RLP.

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2: Bienvenue au Moulin de la Vessière. Premièrement, je vais vous présenter l'histoire du moulin. Ensuite, je vous montrerai le fonctionnement du moulin à la force de l'eau. Et enfin, on passera à la fabrication d'huile. On sait qu'il y a un moulin ici à la Vessière depuis le 12e, 13e siècle. Et ce qui nous permet de le savoir, c'est l'arrivée d'eau que vous avez en face de vous. Cette arrivée d'eau, c'est une dérivation du Verne, le petit ruisseau qui s'écoule juste après le parc. Si on s'intéresse maintenant au fonctionnement du moulin, le moulin peut toujours fonctionner à la force de l'eau. La réserve en eau, elle est formée par ce qu'on appelle des pelles. Donc vous avez quatre pelles dans le moulin. Il y en a deux à ma droite, deux à ma gauche. Je vais vous inviter à descendre en bas des marches sur la droite, je vais vous montrer comment ça fonctionne. J'ai ouvert la pelle, l'eau s'est écoulée dans ce qu'on appelle un coursier. Et avec l'enchaînement de poulies et de courroies que vous avez dans le moulin, eh bien on va faire fonctionner jusqu'à la meule à huile qui est tout au fond du moulin. Maintenant, si on s'intéresse à la fabrication d'huile. Ici, comme je vous le disais, on fabrique, en tout cas dans l'atelier dans lequel on est là, quatre huiles différentes. Huile de noix, huile de noisette, huile d'amande, huile de cacahuète. Pour fabriquer l'huile, on va avoir trois étapes. Que ce soit pour la noix, la noisette, l'amande ou la cacahuète, le procédé de fabrication va rester le même. On aura toujours ces trois étapes. Première étape, elle va consister à écraser la matière première. Donc là, vous le voyez, on a deux meules. La meule d'origine qui date du 16e siècle. Celle-ci pèse 500 kg. Elle est en silex. La deuxième meule, on l'a installée en 2021. Elle pèse une tonne. Une fois qu'on obtient cette pâte, on va la collecter comme Yann est en train de le faire. On la met dans un bac alimentaire et donc on passe à la deuxième étape, à l'étape de la chauffe. C'est ça qui sent bon, la noix grillée, la croûte de pain grillé un peu. C'est l'arôme caractéristique de l'huile de noix du Périgord, c'est la croûte de pain grillé. L'étape de la chauffe, c'est l'étape la plus importante puisque c'est cette étape qui va donner tout son goût, tout son caractère et toute son identité à nos huiles. Une fois que la pâte est prête, on enlève le balai et on va collecter la pâte avec la pelle qui est sur le côté. On passe à la presse. L'huile va s'écouler par la goulotte que vous avez ici dans les seaux en inox. Je vous propose de faire la dégustation. Cet été, on a deux événements. Un le 28 juin, c'est la première édition des Toqués du Moulin, concours de jeunes cuisiniers. Donc ce sera accessible au grand public. On a notre événement habituel de l'été qui est le marché des métiers de savoir-faire. Le 7 août, où là on accueille près d'une vingtaine d'artisans d'art dans le parc du Moulin également, tout au long de la journée, et où on propose ce marché en accès libre et gratuit.
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3: Bonjour à toutes et à tous, Mix et ses radios partenaires sont heureuses de vous retrouver en direct d'Avignon pour la dernière semaine du Festival OFF. Aujourd'hui, nous avons vu à 14h au théâtre Artéphil, Onde de choc. Un spectacle de François Couder, mis en scène par Olivia Zerfi et François Couder, et interprété par Pierre Fichieux et Yann Boyenval. Nous nous retrouvons en février 1971 dans le massif du Mont Blanc. Deux alpinistes s'engagent dans la face nord des Grandes Jourasses, l'une des plus dangereuses des Alpes. Ils veulent y ouvrir une voie d'une difficulté extrême, alors que l'on est en plein hiver. Or, pour la première fois dans l'histoire de la RTF, la radiodiffusion télévision française, deux animateurs radio vont retransmettre l'événement en direct. Alors, nous sommes avec le metteur en scène, François Couder. Bonjour et merci vraiment pour cette très belle mise en scène qui nous permet d'établir un lien inédit finalement entre la montagne et les ondes radiophoniques. Alors pouvez-vous nous parler des personnages et de leur évolution? Personnages qui nous font revivre finalement une double conquête, un double défi. Le défi de l'ascension, qui est une ascension extrêmement technique, qui est donc un défi physique, cette ascension des Alpes, et un défi technique, celui de sa retransmission en direct à la radio.
4: Exactement. Alors, je pour précision tout de même, la partie radiophonique est fictive. C'est-à-dire que l'histoire est inspirée d'un fait réel, en montagne. En revanche, la partie médiatique est fictive. Et elle a justement vocation à préciser le thème du spectacle, qui est la double première, qui est le dépassement de soi, l'hubris humaine, l'ambition et la chute, à la fois du côté alpin et du côté médiatique. Et donc les personnages des journalistes d'un côté et des alpinistes de l'autre sont tous les quatre en réalité, parce qu'ils sont quatre, mais ils sont joués par les mêmes comédiens, ils sont tous pris dans une aventure pionnière, inédite.
3: Alors qu'une tempête s'abat sur les grimpeurs et que l'on plonge en direct en pleine tragédie, pourquoi peut-on dire qu'alpinistes et journalistes, et je reprends un petit peu ce que vous venez de nous dire précédemment, sont confrontés finalement au même sentiment d'impuissance?
4: Ben, en fait, c'est un peu des figures prométhéennes. C'est-à-dire Prométhée, c'est le dieu qui va voler, c'est le demi-dieu qui va voler au dieu le feu, qui est un symbole de connaissance, de création et de pouvoir. Ici, les alpinistes vont défier en fait une nature extrêmement hostile, d'autant plus hostile qu'elle est en hiver, et les journalistes eux vont lancer un format inédit qui est, on va dire, précurseur de la radio ou de la télé-réalité. Et donc dans les deux cas, ils vont se confronter au nouveau. Et quand on se confronte au nouveau, on n'est pas en situation de maîtrise totale, évidemment. On essaye de dépasser ce qui a déjà été fait. Et donc les uns et les autres vont se retrouver dépassés par la montagne ou par le format médiatique qu'ils ont eux-mêmes mis en place. Et c'est ça qui m'intéresse. C'est comment l'homme réagit, comment l'homme ambitieux réagit quand il est pris au piège de sa propre ambition.
3: Dans ce spectacle, j'ai été particulièrement sensible à la création sonore, qui est totalement immersive et qui est importante parce qu'elle elle arrive à nous plonger à la fois dans l'environnement de la haute montagne, mais elle nous permet aussi de nous attacher aux deux personnages, aux quatre, hein, donc aux deux comédiens qui jouent à la fois les alpinistes et les reporters radio. Parlez-nous de cet élément sonore qui constitue le cœur de la pièce.
4: Nous, notre compagnie, Sitio Compagnie, c'est une compagnie de marionnettes. On fait des grands plateaux de marionnettes pour des publics adultes avec des grandes marionnettes. Donc on crée des images. Et l'image me passionne. Mais cette fois-ci, je voulais convoquer l'image d'une façon plus abstraite avec le son, avec l'élément sonore. Parce que comme on parle de la montagne et que je ne voulais ni la mimer ni l'illustrer, obliger mes comédiens à faire semblant de grimper par exemple, ou à la miniaturiser, je me suis dit que le son allait nous servir de scénographie. C'est la raison pour laquelle la scéno est apparemment dépouillée, et où c'est le spectateur qui aura à sa charge de se représenter l'univers sonore provoqué par le travail qu'on a fait. Mais cet univers sonore, il existe aussi à l'intérieur même de l'histoire, ce qui en légitime l'emploi, parce que les alpinistes et les journalistes sont liés les uns aux autres par les ondes, d'où le titre Ondes de choc, par les ondes radiophoniques. Et donc à l'intérieur même du dispositif de la pièce, il y a leur communication, c'est aussi l'élément qui nous permet de faire des transitions dont vous avez pu voir qu'elles étaient assez rapides et singulières, surprenantes j'espère, entre un monde et l'autre. Et voilà, donc j'avais vraiment le goût de travailler avec le son pour cette raison-là, alors que c'est pas du tout le matériau, même si on est sensible à la musique hein, dans la compagnie et qu'on travaille avec ça dans les autres spectacles. Mais voilà, je voulais vraiment travailler avec cet élément-là pour raconter la montagne et cette aventure.
3: Aujourd'hui, nous vivons dans l'ultra-médiatisation, celle des médias traditionnels, dont la radio, mais aussi celle omniprésente des réseaux sociaux. Qu'est-ce qui rend ce texte et ce spectacle finalement si actuel ?
4: Il me semble que c'est un thème d'actualité. En fait, c'est un thème d'actualité, je dirais, alors je vais pas vous perdre, je vais pas aller trop loin non plus, hein, mais quand même, depuis la Renaissance, depuis le moment où l'homme s'empare du monde et où il le convertit à sa propre mesure. Et dans le fond, aujourd'hui, nous finissons, ou nous amplifions une tendance, un paradigme qui existe depuis déjà longtemps. Et en même temps, on a l'impression qu'il s'essouffle, ce paradigme, qui est à la fois le monde d'hier et le monde de demain, qui se dispute l'avenir, on va dire. Et donc, moi, ça m'intéresse d'évoquer ces questions-là, qui me paraissent d'une actualité brûlante aujourd'hui. Quelqu'un comme Elon Musk, par exemple, c'est la figure prométhéenne d'un homme qui voilà, va se lancer dans une nouvelle forme de conquête spatiale, etc. etc. Et pour ma part, je trouve cette ambition sublime et je la trouve tragique et dangereuse. Et je ne sais pas décider entre les deux, et le spectacle est le témoin de cette hésitation, de cette dialectique et de cette interrogation. Et j'aime avec ce spectacle qu'on puisse se poser ensemble la question plutôt que de prescrire à nos spectateurs une réponse toute faite.
3: À quelques jours de la fin du festival, comment avez-vous vécu cette aventure avignonnaise, marquée finalement par une grande proximité avec le public ?
4: Parce que moi je viens en tant que spectateur d'habitude, cette année, en tant que porteur de projet, ce que j'ai trouvé, c'est que Avignon était un lieu de convivialité à ciel ouvert, où on peut parler à tout le monde, on peut rire avec tout le monde, réfléchir avec tout le monde, boire un café avec tout le monde, et que ça fait beaucoup de bien, à vrai dire. Et puis vous voyez, nos salles de théâtre, paraît-il, se désemplissent. Ici, on tracte des gens, on va voir les gens avec des flyers du spectacle. Eh ben, les spectacles sont complets, les gens ont des programmes prévus à l'avance, leurs journées sont remplies de spectacles, de théâtre. Et donc, on s'aperçoit qu'il y a des passionnés, mais à l'extrême de notre travail, pas du nôtre en particulier à notre compagnie, mais du travail théâtral ici. Et c'est honnêtement, c'est réjouissant.
3: Merci beaucoup François Coudert. Je vous souhaite ainsi qu'aux comédiens d'Ondes de choc une très belle fin de festival. Ondes de choc nous fait revivre, grâce au talent des comédiens, une aventure humaine intense entre exploits, échecs et vertiges. Alpinistes et journalistes finalement ont le même rôle, celui d'ambassadeurs qui repoussent sans cesse leurs limites. Il vous reste quelques jours pour découvrir Ondes de choc tous les jours à 14h jusqu'au 25 juillet au théâtre Artéphile. À bientôt sur les ondes de Mix et de nos radios partenaires. Vous pourrez y retrouver nos chroniques en podcast.

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2: Bonjour à toutes et à tous, soyez les bienvenus à l'écoute d'RFI, en direct de Paris, il est 18h.
1: Le journal en français facile. Adrien Delgrange.
2: Nous sommes le jeudi 23 juillet. Voici les titres de cette édition. Des arbres comme des torches. En France, une forêt de pins brûle près de Bordeaux. Nouvel incendie pas encore maîtrisé à l'heure actuelle par les pompiers. Dans ce journal aussi, le mouvement de protestation de la jeunesse en Inde ne faiblit pas. Jour et nuit, des étudiants occupent un lieu central de New Delhi. Une amende record pour Google, une amende à 890 millions d'euros. C'est ce que demande l'Union européenne. On vous explique pourquoi dans un instant. Et puis enfin, le Tour de France à vélo, 18e étape sur des routes de montagne et la victoire il y a quelques minutes de l'équatorien Richard Carapaz. Des incendies toujours en cours en Europe, notamment en Espagne, en Italie.

0: Italie, mais aussi en France, dans le département de la Gironde, près du bassin d'Arcachon, 34 km² ont déjà brûlé. Environ 20 000 personnes ont été évacuées, des habitants et des touristes forcés de quitter les lieux. Et un ministre de l'Intérieur, agacé, irrité, il y en a assez des polémiques, dit Laurent Nunez. Il réagit aux critiques concernant le manque de moyens pour lutter contre les incendies. Baptiste Coulon, les moyens engagés sont suffisants, dit le gouvernement.
1: Une annonce concernant l'A400M. Cet avion militaire est prêt à rejoindre l'arsenal de lutte contre les incendies, indiqué ce matin sur BFM TV Maude Bréjon, porte-parole du gouvernement.
2: D'ici à fin juillet, l'A400M sera en mesure de venir en appui de l'ensemble des autres moyens. Pour donner une idée, c'est l'équivalent de 3 Canadair.
1: Mais du matériel, c'est bien, des bras, c'est mieux, répondent les syndicats qui dénoncent la surcharge opérationnelle des secouristes. Delphine Renaud est représentante CGT des pompiers du département de la Vienne.
3: Par rapport aux 5 dernières années, on est sur une hausse de 56% de notre activité opérationnelle. Donc ça n'est pas que le nombre d'interventions, c'est le temps qui est passé en intervention.
1: Un temps qui s'allonge avec la multiplication des incendies à traiter dans la Vienne et ailleurs.
3: Il y a de nombreux départs pour des renforts sur des départements extérieurs, très intenses, peu de repos.
1: Conséquence de ces détachements temporaires, le manque de moyens pour assurer la continuité des secours dans le département.
3: Il n'y a plus personne pour couvrir les risques sur certaines agglomérations. On peut se retrouver avec des ambulances qui peuvent mettre 20 minutes à aller sur un secteur de centre-ville.
1: Alors un A400M, c'est bien, dit-elle, mais il faut aussi des embauches rapides, au moins une vingtaine de pompiers professionnels supplémentaires, rien que pour son département.
0: Baptiste Coulon, dans l'actualité internationale, en mer Rouge, les Houthis, ces rebelles yéménites, ont tiré hier des missiles contre 2 pétroliers saoudiens, plus précisément 2 navires saoudiens qui voulaient franchir le détroit de Bab el-Mandeb. Colère vue de Washington par la voix de Donald Trump, le président américain menace les Houthis d'une punition militaire majeure. RFI à New Delhi, il est 21h passé de 33 minutes. En Inde, le bras de fer continue entre la jeunesse et le gouvernement de Narendra Modi. Des milliers de protestataires continuent d'occuper jour et nuit l'esplanade de Jantar Mantar, en cœur de la capitale New Delhi. Le Premier ministre Narendra Modi a promis hier de sanctionner, de punir les responsables des fraudes aux examens universitaires. Pas sûr que ces annonces calment la jeunesse. Leur motivation et leurs revendications restent intactes. Ils demandent la démission, le départ du ministre de l'Éducation. Des étudiants en colère qui se réunissent sous la bannière du parti du peuple des cafards. Alors pourquoi le mot cafard est-il repris par la jeunesse? C'est ce que nous explique Yelena Tomic.
4: Tout a commencé à la mi-mai lorsqu'un juge de la Cour suprême a comparé de jeunes chômeurs, trop passifs selon lui et dépendants de l'État, à des cafards et à des parasites. Très vite, les propos méprisants sont détournés par des étudiants qui lancent le Parti du peuple des cafards, dont l'acronyme CJP ressemble étrangement au BJP, le parti au pouvoir de Narendra Modi. Un jeune diplômé, Abhijit Dibke, crée un site web détournant l'insulte en symbole de résilience, avec un slogan, la voix des paresseux et des chômeurs. Le compte Instagram attire en quelques semaines 25 millions d'internautes. Un récent scandale autour de fuites au concours d'entrée en médecine contribue à faire monter en puissance le mouvement qui se transforme en sorte d'exutoire d'une génération sous pression et qui peine à trouver un emploi. La dispersion violente mardi du rassemblement auquel s'était joint le chef de l'opposition, Rahul Gandhi, n'a fait qu'amplifier le mouvement qui s'étend à présent dans d'autres régions indiennes.
0: Un mois après les terribles tremblements de terre qui ont secoué le Venezuela, la Banque mondiale a publié aujourd'hui des estimations concernant les dégâts matériels. Le double séisme a provoqué près de 20 milliards de dollars de dégâts. Selon les estimations de la Banque mondiale, 47% des destructions concernent des bâtiments résidentiels, là où habitent les Vénézuéliens, 27% des infrastructures comme les routes et 26% 5% concernent des bâtiments non résidentiels comme des commerces ou des usines. Alors des pourcentages certes, mais aussi de nombreux morts. Des victimes de ce tremblement de terre estimé à 5398 personnes qui ont perdu la vie selon le dernier bilan du gouvernement vénézuélien. L'actualité en Europe, cette amende de 890 millions d'euros pour Google. L'Union européenne a décidé de sanctionner le géant de la technologie pour atteinte à la concurrence. Google est pointé du doigt pour avoir favorisé ses propres services dans les résultats de son moteur de recherche. L'entreprise a également empêché les développeurs utilisant le Play Store d'orienter les clients vers d'autres points de vente. De son côté, Google critique cette décision. Selon le géant de la technologie, cela ne sert à rien. En tout cas, cela sert à dégrader uniquement les services que propose Google. Les réactions sont nombreuses. En France, Total Energy a encore réalisé un bénéfice record. Le groupe français a engrangé 5,4 milliards de dollars rien que sur le deuxième trimestre de cette année. Alors plusieurs partis politiques de gauche, la France Insoumise, le Parti Communiste, les écologistes dénoncent des profits de guerre, estimant que le groupe profite de la hausse des prix du pétrole liée au conflit au Moyen-Orient. La gauche réclame une taxe exceptionnelle sur ses bénéfices pour financer notamment le pouvoir d'achat ou encore la transition écologique. De nombreuses ONG montent également au créneau comme Greenpeace, Oxfam ou encore Raison Action Climat qui jugent ses bénéfices indécents. On referme ce journal en parlant du Tour de France à vélo qui passe ces jours-ci par les montagnes, les Alpes en l'occurrence. Aujourd'hui, c'est l'Équatorien Richard Carapaz qui a été le plus rapide en solitaire. Il a remporté dans les Alpes la 18e étape du Tour de France au sommet d'Orcières-Merlerte. Le Slovène, lui, Tadej Pogacar, garde le maillot jaune. Et pour cette course cycliste internationale, tous les jours se monte et se démonte le village du Tour de France. Une fourmilière éphémère où l'on retrouve des sponsors, des produits locaux, des musiciens et Olivier Pron.
5: Pour un tour au village, certains feraient n'importe quoi. Ariel et son violon ambiance cette place ombragée du centre de Chambéry où Eric fait découvrir aux heureux invités ses produits locaux.
6: Ça permet surtout de se faire connaître parce qu'en fait, beaucoup de gens ne nous connaissent pas. Des fois, on peut être un petit peu délocalisé sur le bassin. Et je pense qu'aujourd'hui, on est quand même dans ces valeurs d'acheter local, d'acheter de plus en plus proche de chez nous. Et je pense qu'on correspond à une image aujourd'hui.
5: Acheter local, rencontrer des élus locaux, le village sert aussi à les remercier au public pour leur accueil. Christian Prudhomme, directeur du Tour.
7: Nous avons la chance d'avoir 300 candidatures chaque année pour le Tour de France. Il y a les élus qui nous accueillent, on les reçoit, ils ont leur stand, on les voit, on remet une médaille du Tour, ils nous donnent un saucisson, voilà, ou un livre. Ça se fait de manière très très sympathique. C'est un lieu de convivialité, essentiellement.
5: Confirmation avec Mario, Gaspard et Étienne, Bob vissé sur la tête et cadeau plein les poches.
8: On veut transmettre aussi une passion au petit qui est venu aussi avec nous pour lui montrer un peu les valeurs du sport et du cyclisme. Et aussi représenter un peu notre belle région.
9: C'est le Tour de France, on connaît depuis qu'on est petit, c'est ce qui nous fait vibrer sur le bord des routes. Et là, de le voir un peu de l'intérieur, c'est marrant et rigolo. Ça. On est aussi là pour les goodies.
10: On a déjà un sac bien rempli quand même, beaucoup de bob. Non, on est bien gâtés.
5: Olivier Pron, les poches pleines à Chambéry, RFI.
0: C'est la fin de ce journal en français facile. Rédaction en chef Charlotte Hydrac, mise en onde Anaëlle Lenoé.
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14: 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Messieurs, dames, bonjour à tous. Nous sommes aujourd'hui le jeudi 23 et il est 18h. Nous allons passer ensemble une heure afin de décrypter les actualités locales du Périgord. Vous êtes bien sûr RLP 102.3. Je vous rappelle qu'entre chaque sujet, nous allons faire passer de la musique diverses et variées pour tous les goûts et les couleurs. Nous allons commencer cette heure d'actualité locale avec un sujet qui va parler du projet Riposte avec Nathalie Ezek Dupont et qui va nous faire un événement pour nous parler épée et de reconstruction du cancer.
15: Par un docteur Dominique Ornus, qui était anesthésiste à l'époque, parce qu'elle est elle-même pratiquante en escrime et en épée ou en sabre, et elle s'est aperçue que ça pouvait aider les femmes atteintes d'un cancer pour retrouver la mobilité.
14: C'était le bruit d'une caisse à savon qui dérape. Le comité des fêtes de Razac organise sa première édition de la course de caisse à savon le 26 juillet 2026 sur la route de Chauffre. Nous écoutons Jean-Jacques Payanchet, qui est le président du comité des fêtes de Razac.
16: Seront récompensées également la plus belle caisse à savon, la plus originale, le meilleur équipage, enfin plusieurs récompenses dans plusieurs catégories.
14: Le 25 et le 26 juillet, nous pourront assister à la 44e édition de La Terre en Fête en Vexin. Cette année, le programme est surbooké. La Dordogne hébergera la finale régionale de labour. Et oui, un concours de labourage, de laboureurs, de laboureuses. Et de nombreuses animations pour tous les publics sont à venir lors de cet événement qui sera adapté en vue de la canicule. On écoute Samy Beau, le président du comité d'organisation de Terre en Fête.
17: Alors il est vrai que c'est un événement plein air sur lequel on a prévu très grand nombre de chapiteaux. Voilà. Donc il y aura de la place pour être à l'ombre, au frais, sous la brume et avec de quoi se restaurer.
14: Ciné plein air, ciné passion, et c'est aujourd'hui le nom de la programmation. Nous allons donc écouter Julien Robillard qui nous fait le bilan des séances de cinéma en plein air de cette année ainsi que de leur portée culturelle et départementale.
18: Donc c'est notre activité phare, hein, événementielle en lien avec le territoire. Cette année, en tout, on aura fait 127 séances de cinéma en plein air entre le 1er juin et le 31 août. 77 communes du département sont concernées par le cinéma en plein air et surtout très impliquées dans ces événements. On aura près d'une trentaine de films à l'affiche. Voilà, ça va être un bon moment pour le territoire d'animation et surtout de cinéma sur grand écran.
14: Si on chantait, si on chantait, si on chantait. Bon, bref. Depuis 3 ans, les communes de Chancelade, de Marsac ainsi que Coulonnet-Chamiers organisent un concours de chant en 3 étapes. 2 soirées jury et un concert le samedi 1er août à Chancelade, Villa Marquée, et le jeudi 6 août à Coulonnet-Chamiers, puis une soirée remise de prix et concert final le samedi 8 août à Marsac sur la place de l'église. Ce concours nommé Et si on chantait est le seul concours de chant du Périgord après la fin de la truffe d'argent. Nous écoutons Eric Casabonne qui est l'animateur de Feu Fréquence 101.
19: Ah mais la truffe ça c'est fini, et ça c'est bien fini comme on dit, mais ça c'est fini, ça a duré 35 ans quand même, hein. Donc 35 ans, 35 éditions que j'ai animées en plus. Maintenant je crois qu'ici on chantait, c'est un autre état d'esprit, c'est un autre démarrage dans un système, et puis je crois que ça peut très bien fonctionner si les gens ont envie de venir, donc venez, surtout ne partez pas en vacances.
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1: 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Pour découvrir la solution Riposte, 4 ateliers sont organisés pendant le mois de juillet et le mois d'août. Alors la solution Riposte, ce sont des ateliers sport santé. Pour représenter cette activité, en studio, Nathalie Ezek Dupont, bonjour.
15: Bonjour.
1: Nous avions déjà entendu parler de cette solution Riposte dans 2 émissions qui traitent aussi le fait du sport santé. Julia Paduche qui a une émission qui s'appelle Camille Sport et Cancer. Donc vous pouvez retrouver l'émission de mai 2026 et puis celle d'avant de mai 2025. Nathalie, pour cette saison, pour cet été, quelles seront les dates pour faire de l'escrime et pratiquer du sport santé?
15: Alors les dates, ce sont le mardi 21 juillet, mardi 28 juillet, 4 août et mardi 25 août à partir de 17h30 jusqu'à 19h au silo Hall 6.
20: Oui, c'est l'avant-dernière hall du silo. C'est le hall qui est réservé au sport en général.
15: C'est ça, je pense.
20: Oui. Et alors, pourquoi l'escrime est un bon sport pour se maintenir en bonne santé?
15: Alors, l'escrime est un bon sport déjà, puisque les femmes qui ont eu un cancer ou après un traitement de cancer, ça nous aide à retrouver les gestes de la vie quotidienne, puisqu'on lève le bras, on fait bouger l'épaule, on fait bouger le bras opéré. Et donc, on retrouve des muscles et de la force dans le bras, ce qui nous permet peut-être, par exemple, de retrouver une salière en haut d'un meuble, par exemple, ou de manipuler le fouet pour faire une pâte de pâtisserie, ce qui peut être difficile quand on a été opéré du sein. Et puis, en même temps, ça nous aide à briser l'isolement, puisqu'on est entre nous, entre personnes qui ont vécu la même chose. Donc, on peut parler entre nous, puisqu'on a un peu de temps. C'est une bulle aussi, une bulle d'air, un moment où on se retrouve. On s'amuse beaucoup, on fait beaucoup de sport et en même temps on parle. Donc c'est très bon pour le moral et pour le corps.
20: Alors on comprend la solution riposte, hein, le coup des stocks ou la riposte face à la maladie, face au cancer qui nous a attaqué en riposte. Mais c'est un acronyme, hein, moi, parce que je vois le terme en majuscule. Pour l'acronyme, c'est reconstruction, self-image, posture, oncologie, santé, health santé, thérapie et escrime.
15: Ça ne veut pas vraiment dire, ça parle pas trop.
20: Mais le terme riposte parle aussi beaucoup plus. Depuis quand existe l'association, Nathalie ?
15: Depuis 10 ans, je crois.
20: Donc, qui a été créée par
15: Par un docteur Dominique Ornus, qui était anesthésiste à l'époque, ouais. Et qui a créé ce... Parce qu'elle est elle-même pratiquante en escrime et en épée ou en sabre, et elle s'est aperçue que ça pouvait aider les femmes atteintes d'un cancer pour retrouver la mobilité.
20: Et ça marche, mais vous en êtes la preuve aussi, vous-même, vous en avez parlé aussi dans les émissions qu'on a citées avec Amis Sport et Cancer.
15: Tout à fait, après mon parcours, donc après le parcours on a besoin de bouger, j'étais quelqu'un qui bougeait beaucoup, et on s'aperçoit qu'on a beaucoup perdu, donc on peut marcher, mais marcher c'est pas tout à fait assez violent on va dire, ouais. Et puis donc le sabre c'est aussi effectivement on tape, on ressort toute la colère qu'on peut avoir, tous les sentiments qu'on peut ressentir aussi, et puis ça nous fait vraiment énormément bouger. Ça peut être aussi, c'est vraiment adapté à chacune, à chaque cas, avec notre maître d'armes qui a été formé pour riposte, et donc qui sait s'adapter à chacune. Et moi, ça me permettait, par exemple, de ressortir cette colère que je pouvais avoir en moi, cette injustice qui me permettait de tout ressortir. Maintenant, ça va mieux, je suis plus calme. Mais effectivement, le parcours que nous traversons est difficile à accepter, psychiquement et puis physiquement aussi. Et du coup, la solution, c'est peut-être de récupérer physiquement, qui aide aussi à récupérer tout son entier, tout son corps.
20: Oui, vous parliez du maître d'armes, c'est parce que Riposte fait partie de l'association en plus générale Périgueux Épée, donc le club d'escrime.
15: Oui, c'est ça. Alors Périgueux Épée existe depuis 80 ans, et depuis 80 ans, donne des cours aux adultes et aux enfants, donc à partir de 4-5 ans jusqu'à à peu près 70 ou 77 ans, d'épée et maintenant de fleuret, tout le long de l'année, et des cours tous les jours. Et il y a aussi un groupe d'escrime artistique.
20: Oui. Pour la solution Riposte, le premier atelier, ce sera le mardi 21 juillet.
15: C'est ça.
20: Et puis vous faites 4 autres ateliers, donc au silo. C'est le soir, c'est à partir de 17h30.
15: C'est ça, oui.
20: Pendant 1h30 de travaux.
15: Alors 1h30, oui, mais ça peut être 1 heure si on est plus fatigué, ça s'adapte. En fait, ouais. On a mis 17h30 parce qu'il y avait certaines personnes qui travaillent, donc qui pouvaient arriver à 18h, mais celles qui peuvent arriver à 17h30, on fait un échauffement et après on se regroupe pour faire de l'escrime ensemble. C'est pour ça qu'on a mis des larges horaires pour pouvoir s'adapter à chaque cas et chaque horaire de la femme qui travaille ou pas.
20: Alors il faut s'inscrire, est-ce que c'est limité en nombre ? Il y a déjà combien de personnes ?
15: Alors non, pour moi, le juillet-août, c'est pas limité en nombre. C'est juste pour proposer aux femmes de venir découvrir sans aucune peur, juste pour voir ce que c'est, pour essayer. Et puis ensuite, on verra par rapport aux inscriptions. On peut faire 2 groupes, par exemple, s'il y a beaucoup de groupes. Un premier groupe à 17h30 et ensuite un premier groupe à partir de 18h ou 18h30, selon le nombre de personnes qui seront intéressées.
20: Alors comment vous contacter pour venir à ces ateliers ?
15: Alors, on peut contacter au 06... 86 97 78 43.
20: C'est votre numéro, Nathalie Azegupon ?
15: Tout à fait. On peut aussi donc envoyer un mail à contact.perigueuxepée@gmail.com et donc sur le compte Instagram et Facebook de Périgueux Épée ou Instagram Nat224.
20: Voilà. Et puis donc pour retrouver plus d'informations sur le site de Riposte, il y a le site internet Riposte, solutionsriposte.fr tout attaché. Et puis le site de Périgueux Épée, qui est périgueuxépée.com. Alors j'ai cité Sport Santé au tout début, mais ce n'est pas sur ordonnance, mais c'est un équivalent. Merci Nathalie, référente de la solution Riposte en Dordogne.
15: Merci à vous.

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1: Dimanche 26 juillet, à Razac, il y a la traditionnelle course de caisse à savon. Et pour parler de cet événement, j'accueille en studio Jean-Jacques Paillanchet. Bonjour.
2: Bonjour.
1: Du comité des fêtes de Razac.
2: Razac-sur-l'Isle. Voilà. Alors là, la course de caisse à savon, ça va être notre première édition. Ensuite, après, bien sûr, on a des événements dans l'année habituels depuis X années, tels que la fête patronale qui a lieu chaque année le week-end après le 15 août.
1: Oui, que le comité des fêtes de Razac organise.
2: Voilà.
1: Et alors, pour la course de caisse à savon, à quel endroit il faut se donner rendez-vous et à partir de quelle heure ?
2: Donc, le lieu de la manifestation se situe route de Chauffre, après le stade de foot. De toute façon, le parcours depuis les différentes routes seront signalés par des panneaux courses. Voilà, pour que le public ne s'égare pas dans Razac.
1: Vous avez l'habitude avec le comité des fêtes
2: de
1: signaler.
2: Oui, puisqu'on organise aussi pendant la fête des vide-greniers, on est habitué à faire ce genre de fléchage et signalisation pour les touristes et les
1: avoir
2: visiteurs.
1: Du monde. Donc après la course du Tour de France, qui a bien fait parler d'elle parce que c'est une des étapes les plus médiatisées en Dordogne, il faut maintenant voir la petite course de caisse à savon.
2: Oui.
1: Première édition à Razac-sur-l'Isle. Et combien de participants déjà pour l'instant ? C'est pas encore défini, on peut encore s'inscrire. Mais...
2: Les concurrents peuvent s'inscrire jusque le jour de la course. Le jour même de la course, ils peuvent venir. Donc c'est vrai qu'on part un peu dans l'inconnu, mais... Dans les premières estimations, on était à une vingtaine.
1: Déjà une vingtaine. Le téléphone pour s'inscrire, c'est 06 38 82 16 17. C'est le numéro.
2: C'est mon numéro.
1: Votre
2: perso.
1: Numéro personnel.
2: C'est mon numéro perso.
1: Et vous vous êtes inspiré des plus grandes courses traditionnelles qu'on connaît, hein, sponsorisées par Red Bull, des courses de caisse à savon connues. Non.
2: Oui, on va pas rivaliser avec Red Bull et ces courses que vous pouvez tous voir sur la chaîne 21 régulièrement, mais voilà. Donc l'idée a germé depuis déjà quelques années au sein de quelques membres du comité des fêtes qui ont eu cette idée dont je faisais partie. Et on organise un événement qui sort un peu d'ordinaire, voilà. En Dordogne, il n'y en a pas beaucoup, donc nous avons nos amis de Montagrier, je sais qu'ils le font également. Ils ont été malheureusement obligés d'annuler leur course le 28 juin, c'est-à-dire une semaine après que nous, on soit obligé d'annuler en raison du déclenchement du plan rouge canicule par la préfecture et de l'arrêté interdisant les manifestations publiques en extérieur. Donc c'est pour ça qu'elle est officiellement reportée au dimanche 26 juillet. C'est une décision de force majeure pour garantir la santé et la sécurité de tous.
1: Oui, c'est le message que vous avez reçu. Avant, donc, c'était prévu le 21 juin pour vous.
2: Exactement.
1: Malheureusement, et puis peut-être heureusement, finalement, comme ça, il n'y aura pas de problème de le faire le 26 juillet, espérons.
2: Oui, et en plus, ça permet aussi à ceux qui n'étaient pas encore prêts d'avoir un mois de plus pour fignoler leur caisse.
1: Parce que, donc, alors, cette autre association dont vous parlez, est-ce qu'ils vont participer ? Est-ce qu'ils ont déjà construit leur petite caisse à savon ? Alors, ils vont sans doute participer, non ?
2: Alors, effectivement, nous la co-organisons avec... la société, le comité de Sud-Ouest de caisse à savon, puisqu'il faut savoir qu'il existe une fédération française. Je pense que pas beaucoup de gens sont au courant que...
1: C'est pas une épreuve olympique pour l'instant.
2: Pas encore.
1: Mais
2: donc, ils co-organisent avec nous et ils nous garantissent au départ une quinzaine de concurrents
1: déjà
2: venant de leur comité. Donc
1: d'accord.
2: Après, donc on est sûr d'à peu près d'avoir une quinzaine, et après viennent se greffer, je dirais, les concurrents locaux, puisque ceux qui font partie du comité, ils participent aux manches de Coupe de France.
1: Aussi. Bon, donc c'est des 15 petites voitures, des caisses à savon qui seront designées, mais pas forcément aux couleurs de la Dordogne. Donc là, si des écoliers en vacances veulent se mettre, des parents veulent se mettre à construire une petite caisse à savon, il reste quelques jours avant la course du dimanche 26 juillet, avec un début à 8h pour le contrôle technique de vos caisses à savon. Rendez-vous alors rue,
2: vous avez alors dit... route de Chauffre,
1: route de Chauffre pour le départ.
2: Pour le départ, donc de 8h à 9h30, il y aura le contrôle technique par les membres du comité du Sud-Ouest, puisque il y a quand même une réglementation, on a des consignes de construction, donc toutes les caisses seront contrôlées avant départ, puisque si elles ne sont pas conformes, elles ne pourront pas participer.
1: Voilà. Ah bah pour ceux qui veulent construire, alors quelles sont les recommandations? Vous pouvez les dire peut-être à l'antenne, comme ça évitera de se faire rejeter
2: oui,
1: le jour de la course.
2: De
1: quand
2: toute
1: même.
2: Façon, ils peuvent me contacter, je leur enverrai directement les consignes, mais bien sûr, avoir de bons freins.
1: Ça va de soi.
2: Et pas de moteur, puisque
1: de base, voilà. C'est sur une descente.
2: Voilà. Et le circuit fera quand même entre 800 et 900 mètres.
1: Dénivelé.
2: De descente et... avec deux ou trois bons virages, histoire de me faire monter l'adrénaline.
1: Là où seront placées la plupart des personnes qui veulent prendre les meilleures vidéos, les meilleures photos, j'imagine.
2: Voilà.
1: Il y aura quelques essais quand même avant le départ de la course.
2: Donc
1: aussi.
2: Oui, donc de 8h à 9h30, il y a le contrôle technique et les inscriptions, bien sûr, puisqu'on peut s'inscrire sur place. À 9h30, il y aura un essai libre. C'est-à-dire que chaque concurrent aura droit à une descente libre, non chronométrée. Et ensuite viendront les trois manches chronométrées. Et ça sera au meilleur des trois manches, le meilleur chrono. Oui. Mais pas que seront récompensés également la plus belle caisse à savon, la plus originale, le meilleur équipage. Enfin, plusieurs récompenses dans plusieurs catégories.
1: Et alors, la remise des prix, si vous voulez assister qu'à ça, c'est à 18h le dimanche 26 juillet.
2: Voilà. Et
1: à quel endroit?
2: Alors, on le fera sûrement, bon, c'est pas tout à fait arrêté, mais ça sera au stade de foot qui est à proximité, donc qui est à 500 mètres de la ligne d'arrivée. Donc,
1: sur le stade.
2: Si ça se prolonge un peu, voilà, comme ça on aura la lumière, puisque on offrira un vin d'honneur à l'issue de la remise des récompenses où tout le monde, le public, les concurrents, les organisateurs seront conviés.
1: Voilà, donc vous avez toute la journée pour assister à ces préparatifs. Au début, donc les contrôles techniques, les essais qui commencent à partir de 9h30. Il y a aussi la possibilité d'avoir une restauration sur place aussi.
2: Voilà, il y aura une petite restauration et une buvette à disposition du public.
1: Eh bien, merci Jean-Jacques d'avoir préparé tout ça avec le comité. Vous êtes combien, le comité des fêtes de Razac?
2: Alors, le comité des fêtes, ça représente une vingtaine de personnes, plus j'ai fait appel à quelques bénévoles extérieurs, puisque...
1: De la fédération
2: pour, oui, il y aura les membres du comité du Sud-Ouest s'occuperont de tout ce qui est chronomètre, classement et tout ça, et nous, on fournira les signaleurs sur la piste.
1: Ouais.
2: Voilà. Plus après, bien sûr, ceux qui tiendront la buvette, la restauration, les parkings et compagnie. Donc voilà. Mais il n'est pas trop tard. Si une personne a du temps de libre ce jour-là, ils peuvent venir nous donner un coup de main. Ils seront les bienvenus, ouais. Même s'ils ne font pas partie du comité.
1: Et, voilà. Et si vous voulez fabriquer votre caisse à savon, je crois qu'il y a le Diapason dans la commune d'à côté qui a déjà fourni quelques matériels et puis quelques outils pour bricoler.
2: Oui,
1: vous n'êtes
2: oui,
1: pas
2: oui.
1: Obligé de travailler tout seul dans votre garage.
2: C'est exact, oui.
1: Merci Jean-Jacques Payancher d'être venu présenter cette première édition de la course des caisses à savon du dimanche 26 juillet à Razac-sur-l'Isle.
2: Eh bien, moi, je remercie RLP de nous avoir permis de parler de cet événement. Et donc, merci et à bientôt.
1: Merci.

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1: Est-ce que au début vous pouvez vous présenter s'il vous plaît?
2: Oui, pas de problème. Alors bonjour à tous, Samy Beau, du coup, jeune agriculteur sur la commune de Vanxin, donc président du comité d'organisation de Terre en Fête.
1: Qu'est-ce que c'est justement Terre en Fête?
2: Alors Terre en Fête, c'est la plus grosse fête agricole de la région. Pour donner quelques chiffres, donc c'est notre 44e édition cette année. Donc on a le plaisir d'accueillir cette fête sur Vanxin. On attend sur ces deux jours de fête, donc le 25 et 26 juillet, à peu près 25 000 personnes. Pour cette fête-là, on compte sur une soixantaine de partenaires. Donc voilà, on est sur une fête, disons, à grande échelle.
1: Et quels sont les temps forts de cette fête, justement?
2: Alors, les temps forts, ils vont se situer au niveau des animations. Cette année, nous en avons un grand nombre. Nous en avons un grand nombre, notamment parce qu'on accueille le concours de labour, la finale régionale. Donc ça, c'est un gros, gros événement pour nous, puisque les temps en fait partent historiquement de ces fameux concours de labour.
1: Mmh.
2: Mais en parallèle de ça, donc on aura tout un tas d'autres animations avec les concours de labour pour amateurs. On va avoir des ventes d'animaux gras sur le site. On va avoir des expositions de matériel. On va même avoir des démonstrations de battage à l'ancienne avec toutes les vieilles pratiques agricoles qui se faisaient à l'époque. On va avoir des démonstrations de chiens de troupeau. On va avoir des expositions de matériel miniature. On va avoir également donc les laboureurs qui feront une déambulation le dimanche. On va avoir des balades à poney sur le site, on va avoir des courses d'obstacles, des balades en calèche, des baptêmes en avion, puisqu'on est à côté de l'aérodrome de Tourette à Ribérac. On va avoir aussi les vaches landaises qui seront présentes. On va avoir du tracteur pooling, des courses de tracteurs tondeuses. Et après, le samedi soir, donc on aura toute une soirée concert avec un repas burger frites 100% périgourdin.
1: Mmh.
2: Avec des bandas, des corps de chasse qui seront là également pour se produire. Nous allons avoir deux concerts qui vont se suivre. Et entre les deux, un feu d'artifice avec show laser.
1: Mmh.
2: Et pour finir la soirée, donc un DJ. Pour finir la soirée du samedi soir.
1: Cet événement, il touche qui de manière générale?
2: Alors le but, c'est qu'il touche le grand public, mais également les acteurs de la profession. Donc c'est les collègues agriculteurs. Donc c'est ceux qui travaillent également dans le parc agricole. Mais comme je disais, c'est le grand public. Pourquoi? Pour leur présenter notre métier. Et puis pour le présenter aussi aux jeunes qui, pourquoi pas, pourraient créer des vocations.
1: Ben justement, en parlant de métier, donc vous avez parlé de jeunes agriculteurs d'Ordogne. Qu'est-ce que c'est exactement?
2: Donc les jeunes agriculteurs, c'est un syndicat agricole. Donc c'est notre syndicat qui est là pour défendre la cause des agriculteurs, mais plus précisément des jeunes agriculteurs, avec plusieurs dossiers forts comme l'installation. L'installation, c'est un de nos gros dossiers. Donc voilà.
1: Et justement, en vue de l'actualité météo sur le département, est-ce que l'événement sera adapté pour le public?
2: Oui. Alors on fait tout le nécessaire pour que cet événement soit maintenu et soit adapté au grand public. On aura des brumisateurs sur site, on aura des ventes de glace, on aura une buvette sur laquelle on pourra se restaurer. Alors il est vrai que c'est un événement plein air sur lequel on a prévu très grand nombre de chapiteaux. Voilà. Donc il y aura de la place pour être à l'ombre, au frais, sous la brume, et avec de quoi se restaurer. D'autant plus que les prévisions météo s'annoncent plus favorables pour les prochaines semaines.
1: Où est-ce qu'on peut retrouver plus d'informations concernant cet événement?
2: Alors si vous voulez plus d'informations, il suffit d'aller sur les réseaux sociaux des jeunes agriculteurs. Donc c'est Jeunes Agriculteurs d'Ordogne sur Facebook et sur Instagram.
1: Eh bien voilà. Écoutez, est-ce que vous avez des choses à rajouter peut-être?
2: Rendez-vous le 25-26 juillet du coup avant que fin, où je vous dis il y aura un grand nombre d'animations prévues et des animations grand public et également pour la profession.
1: Eh bien on invite nos auditeurs à venir voir Terre en Fête les 25 et 26 juillet 2026. Merci beaucoup en tout cas d'avoir répondu à l'appel de Radio Libre en Périgord.
2: Eh bien, merci à vous.
1: Et à bientôt.
2: Merci, à bientôt. Au revoir. 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

0: Nous sommes aujourd'hui pour RLP avec Julien Robillard, directeur adjoint de Ciné-Passion. Bonjour.
1: Bonjour.
0: Vous êtes avec nous aujourd'hui pour nous parler, nous présenter la programmation de Ciné-Passion en ce qui concerne le cinéma en plein air. Est-ce que vous pouvez tout d'abord nous faire un petit topo de ce qu'est le cinéma en plein air et pourquoi Ciné-Passion s'y intéresse ?
1: Alors, on va faire la 29e saison de cinéma en plein air. Donc, Ciné-Passion met en œuvre le cinéma en plein air depuis 1997 dans le département. Donc, c'est notre activité phare, hein, événementielle, en lien avec le territoire. Cette année, en tout, on aura fait 127 séances de cinéma en plein air entre le 1er juin et le 31 août. 77 communes du département sont concernées par le cinéma en plein air et surtout très impliquées dans ces événements. On aura près d'une trentaine de films à l'affiche. Voilà, ça va être un bon moment pour le territoire d'animation et surtout de cinéma sur grand écran.
0: Concernant les alentours de Périgueux, du Grand Périgueux, les dates qui seraient au plus près pour les personnes vivant dans cette partie-là du département, est-ce que vous pouvez nous présenter des endroits qui sont souvent utilisés avec, je pense tout de suite à la plaine de la Moura. Est-ce qu'il y en a d'autres qui sont assez utilisés chaque année pour faire ces séances ?
1: Alors effectivement, ça fait 10 ans qu'on met en place du cinéma en plein air à la plaine de la Moura. Donc la plaine de la Moura, c'est à la sortie de Périgueux en direction de Sarlat, à Boulazac. C'est un espace de verdure, c'est magnifique. On se pose contre le cube cirque pour mettre en place des séances de cinéma en plein air. Il y en a une par semaine avec des films d'animation, des films à grand spectacle. Je pense à Disclosure Day, à Toy Story 5, au Mignon. On terminera l'été avec l'Odyssée de Christopher Nolan. Voilà, donc ça c'est un vrai bon spot de cinéma plein air. Évidemment, on peut venir manger sur place puisque c'est un espace de pleine nature. Il y a une petite restauration, on vend des pop-corn, des rafraîchissements. Donc voilà, tout est fait pour passer une bonne soirée. Sur l'agglomération de Périgueux, la ville de Coligny-Chamiers met en place du cinéma en plein air depuis de nombreuses années. Donc le 16 juillet, on pourra retrouver God Save the Tuche au château des Isards, notamment. Et sur l'agglomération de Périgueux, à proximité, on peut signaler la séance de Vert. Alors certes, c'est un petit peu dans le milieu rural, hein, c'est au sud de Périgueux, mais le 20 juillet, il y aura Toy Story 5 en cinéma plein air à Vert. Et sinon, il y a des séances de cinéma plein air dans la vallée de l'Isle ou en remontant vers Exideuil, au château de Hautefort notamment.
0: Est-ce que vous pouvez nous expliquer un peu les avantages d'une séance en plein air plutôt qu'une séance en cinéma classique ?
1: C'est son caractère un peu événementiel, puisque les séances ont lieu à la tombée de la nuit, vers 22h. Donc ça veut dire qu'on décale un peu notre journée. Qu'on est sur quelque chose d'exceptionnel. On regarde un film sous les étoiles, souvent en famille ou entre amis. Et ces émotions-là, en plein air, elles sont uniques. D'autant plus que les organisations mettent souvent en place des repas, mettent souvent en place de la petite restauration. Donc ça fait un moment très convivial. On se sent vraiment en vacances, en fait.
0: Je vois aussi la 9e édition de Soir d'étoiles.
1: Oui, donc ça, c'est une tournée de cinéma en plein air qui a lieu depuis quelques années maintenant, depuis 6 ans maintenant, dans les vallées de la Vézère et les vallées de la Dordogne, organisée par le cinéma Vox de Montignac et le cinéma Luxe du Buisson de Cadouin. Ciné-Passion, nous, on est le prestataire technique de cette tournée. Donc, on assure toutes les projections. Et c'est une chouette tournée également dans la vallée de la Vézère et dans la vallée de la Dordogne.
0: D'accord. Les films qui sont diffusés sont des films comme ceux que vous diffusez, vous, lors de vos séances plein air. Il n'y a pas un style particulier ?
1: Non, il n'y a pas de style particulier. C'est les films du moment, les films qui marchent, les films que les communes ont eu envie aussi de programmer. On notera peut-être la séance de Persepolis le 3 août à Colly-Saint-Amand. Persepolis, film de Marjane Satrapi, qui nous a quitté très récemment et qui, avec l'actualité en Iran, prend une dimension universelle assez forte. Donc cette séance, le lundi 3 août, sera assez exceptionnelle.
0: Où est-ce que nos auditeurs peuvent retrouver toute la programmation pour cet été ?
1: en suivant nos réseaux sociaux, Facebook et Instagram notamment, Cinépassion, mais également notre site web où toute la programmation est en ligne avec les liens pour acheter les places en avance. Voilà. Après, on a, comme vous le faites aujourd'hui, les médias relaient assez facilement nos soirées événementielles. Donc, n'hésitez pas à taper Cinéma Plein Air Dordogne, vous trouverez votre bonheur.
0: Et les tarifs sont-ils plus avantageux comparés à une séance classique ?
1: Oui, évidemment, on a des tarifs qui sont légèrement inférieurs aux séances en salle. Déjà parce que ben, ce n'est pas la même nature de fauteuil, bien que vous pouvez ramener, le public peut ramener des assises un peu plus confortables. Il y aura toujours des chaises, des bancs, ou alors on est dans l'herbe. Et puis ensuite, oui, le caractère extérieur fait qu'on est autour de entre 5 et 7 euros pour accéder à une séance en plein air.
0: Donc il y a aussi une plus grande liberté dans la façon dont les personnes viennent apprécier une séance, viennent apprécier un film.
1: Voilà, c'est ça.
0: Est-ce que vous avez autre chose à rajouter pour cette programmation ? Peut-être des films phares, j'ai envie de dire, qui seront diffusés ?
1: J'ai parlé de l'Odyssée tout à l'heure. C'est vrai que le film de Christopher Nolan, dont les premières images ont été dévoilées, est assez attendu. Le voir en cinéma plein air cet été... que ce soit à Sarlat, à Boulazac, au château de Fayolle à Tocane, ça va être des grands moments. J'ai parlé de Persepolis, on entrera aussi une projection de E.T. l'extraterrestre, le film de Spielberg à Thiviers, qui va être assez sensationnel. Voilà, donc ça fait des belles séances sous les étoiles à découvrir cet été.
0: Très bien. Julien Robillard, je vous remercie d'être intervenu sur RLP.
1: C'est moi qui vous remercie.
0: Donc, je rappelle aux auditeurs que vous êtes le directeur adjoint de Cinépassion.

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1: Le 1er août, le 6 août et 8 août, il y a Et si on chantait, la troisième édition du concours de chant gratuit à l'ouest de Périgueux, avec les communes de Coulon-et-Chamiers, de Chancelade et de Marsac. Et je suis en présence des trois maires de ces trois communes qui étaient à la conférence de presse pour présenter ce concours. Bonjour à tous les trois, Marie Lorfort.
2: Bonjour.
1: Brice Desmarais.
3: Bonjour.
1: De Chancelade. Et Thierry Sipierre.
4: Bonjour.
1: Eh bien, pour cette édition, il y a deux changements. Alors le premier, c'est que le concours 7-11 ans devient 7-16 ans pour les enfants. Et puis ensuite, ça passe à une catégorie 17 ans et plus pour les adultes, parce que les enfants volaient la vedette des adultes apparemment. Et puis il y a un autre changement qui est le lieu du dernier concert à Marsac, place de l'Église. Marie Lorfort, expliquez-nous un petit peu ces changements.
2: Alors le choix de l'église, de la place de l'église a été fait parce que ça se passait ultérieurement sur la plaine de loisirs du Vieux Moulin, où il n'y a pas, il lui fait très chaud, il n'y a pas d'ombrage encore, on a planté des arbres mais il faut le temps qu'il pousse. Et donc on a choisi la place de l'église parce qu'elle est beaucoup plus ombragée et je pense qu'au niveau acoustique sera plutôt adapté à ce genre d'événement.
1: Pour s'inscrire pour cet événement, il faut soit s'inscrire sur place, soit envoyer les inscriptions à la mairie de Marsac.
2: Au diapason, plus
1: exactement. Venir avec sa clé USB aussi avant le concert. Et il y a pour les deux premiers soirs, donc le 1er août et le 6 août, un jury qui sélectionnera le concours qui se passera à Marsac, place de l'Église, le 8 août.
2: C'est tout à fait ça. Nous avons des sélections sur les deux premières dates et les quatre premiers de chaque sélection participeront à la finale qui aura lieu le 8 août à Marsac.
1: Et qui compose le jury alors ?
2: Alors on essaye d'avoir deux professionnels quand même, des musiciens, des chanteurs. Je crois que sur Marsac nous avons Louise D à qui nous avons proposé voilà, de faire partie du jury.
1: Une artiste marsacoise.
2: Tout à fait. Après nous en tant que maire on participe et les journalistes.
1: Ouais. Thierry Sipierre, vous étiez aussi présent dans le jury ?
4: Ah, moi j'ai fait 3 ans de jury donc je commence à être un vrai professionnel de la chanson.
1: Et du chant ?
4: Et du chant, pas tout à fait.
1: Brice Desmarais, alors vous avez rejoint ce collectif parce que Marie-Laure est nouvellement maire de Marsac aussi, mais elle participait en tant que conseillère
2: déléguée
1: aux festivités. Et Brice Desmarais, vous avez rejoint aussi cette équipe.
3: Oui, je crois qu'il faut savoir être dans la continuité quand il y a des projets qui fonctionnent et qui sont au service de tous. Et je trouve que là, on propose un projet culturel avec de la variété française, ce qui ne se fait pas forcément. Donc moi, je trouve que c'est sympa, c'est réjouissant aussi pour passer un bel été sur l'ouest de Périgueux. Il y a 3 dates, donc il y a 3 moments festifs. Je crois qu'il faut rappeler aussi que c'est gratuit, que l'inscription est gratuite. Et puis, c'est vraiment en toute bienveillance. Voilà, donc il ne faut pas hésiter à s'inscrire, à venir chanter, à se représenter devant un public qui est en toute bienveillance. Et encore une fois, moi, je suis très heureux de pouvoir poursuivre ce projet en compagnie de Marie Lorfort et de Thierry Sipierre, avec des communes qui composent notre canton. Et je crois que ça va être une vraie réussite, encore une fois, cet été.
1: Oui, il y a combien de participants ? Donc la session précédente, Marie-Laure, combien de personnes avait ?
2: On a eu environ une quarantaine d'inscrits sur les deux premières dates pour les sélections, ce qui est pas mal, je trouve, parce qu'effectivement, à l'arrivée, il faut que 8 personnes pour la finale. Donc voilà, il y a une sélection importante quand même.
1: Avec tout un public, plusieurs centaines de personnes qui viennent assister à ces concerts ?
2: Même jusqu'à 300 personnes à Coulon-et-Chamiers.
1: Parce que donc les emplacements, c'est pour le 1er août à Chancelade, c'est à la Villa Marquet, donc à côté de l'abbaye. Il y a à Coulon-et-Chamiers au château des Isards où il y a de la place et ça sera ombragé pour ces canicules. Pour le jeudi soir du 6 août, ça risque d'avoir beaucoup de monde aussi encore. Et il faut qu'il y ait de plus en plus de monde pour le 8 août à ce nouvel emplacement qui est à Marsac, place de l'Église.
2: Qui sera ombragé, voilà, et où on pourra, comme je vous disais, au niveau acoustique, je pense, profiter de cet événement au mieux.
1: Quels sont les lots à gagner ?
2: Ce sera la surprise.
1: En tout cas, il y a un trophée.
2: Oui, il y a des trophées. Il y a

0: Eric Casdaban, vous avez participé à cette conférence de presse aussi pour Et si on chantait. C'est parce que vous êtes aussi organisateur de cet événement depuis ces 3 éditions.
1: Exactement. Je faisais l'animation et là, ce qu'il y a de bien, c'est que j'ai amené la création de ce concours, Si on chantait, avec la participation hyper importante des communes. Rien ne se fait sans rien, donc c'est ça qui est important. Et puis, en fin de compte, pourquoi de Si on chantait ? Bah, c'est de retrouver des soirées gratuites, retrouver des gens qui ne sont pas spécialement partis en vacances et qui reviennent ici, qui font un petit tour et qui aiment ça, ce côté familial le soir. Ils restent avec nous, ils écoutent, et puis la chanson, c'est la chanson, hein, c'est comme tout hein, maintenant. Et au niveau des concours de chant, il n'y en a plus. Si on chantait, disparaîtrait.
0: Il y a le concours de la truffe.
1: Ah, mais la truffe, ça c'est fini. Et ça c'est bien fini, comme on dit, mais ça c'est fini. Ça a duré 35 ans quand même. Hein. Donc 35 ans, 35 éditions que j'ai animées en plus. Maintenant, je crois qu'ici on chantait, c'est un autre état d'esprit, c'est un autre démarrage dans un système. Et puis je crois que ça peut très bien fonctionner si les gens ont envie de venir. Donc venez. Surtout, ne partez pas en vacances et rejoignez-nous aux dates que vous avez tout à l'heure
0: mentionnées. Est-ce que vous avez dit qu'il n'y a plus de concours de chant en Dordogne ?
1: Eh non, il n'y en a plus, non. Il y en avait à Bergerac, il y en avait à Périgueux, mais c'était un trop gros concours, et à la fin, pour des raisons budgétaires, ben, tout s'est arrêté. Mimos a été préféré par Périgueux, et il n'y a pas d'autres concours de chant. Non, il reste celui-ci. Et j'espère très sincèrement que si Dieu me prête vie, j'essaierai d'en faire 2 ou 3 de plus avec l'année prochaine un parrain connu. Ça, c'est important aussi. Voilà, et puis partant de là, il y aura d'autres surprises, parce que les surprises, c'est comme tout. Les gens, il faut les surprendre. Alors, on essaiera de les surprendre.
0: On peut dire que c'est le seul The Voice périgourdin qui reste en Dordogne.
1: Ouais,
0: c'est pour ça qu'il faut le promouvoir.
1: Ouais, complètement. Ouais. Avant, il y avait un Bergerac, et puis le gars a arrêté, il y en avait marre. Ça s'est pas bien passé, alors que nous, ça se passe très bien au niveau des communes, c'est ça.
0: Dans le monde occitan, sachez que la Dordogne est considérée comme la terre des troubadours aussi. Et donc maintenant, ça continue avec l'ouest de Périgueux, Marsac, Chancelade des Colonies Chaumier.
1: On va croiser les doigts et longue vie à votre radio.
0: Merci Eric Casdaban.
1: Grand plaisir. Salut, à bientôt.
2: Et voilà, c'est terminé pour cette heure d'actualité locale. Messieurs, dames, merci d'avoir écouté Radio Libre en Périgord, 102.3. Mais restez sur nos ondes, car ce n'est jamais fini. Nous allons passer maintenant un bon petit moment musical avec notre super programmateur, Renaud.

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2: Fidèles auditrices et auditeurs, il est l'heure de faire un dernier voyage rock avant le départ en vacances et donc pour fêter le dernier épisode de la saison 6, cette émission va être un peu spéciale avec toujours les thèmes récurrents de Kilomètre Zéro, du classique, de l'underground, de la nouveauté rock, mais aussi l'interview du groupe 69 Waves. Ouais. Alors grimpe sur ta pétoire, il est temps qu'elle fasse ses derniers tours de roue. Bienvenue sur RLP, c'est Arnaud, c'est Kilomètre Zéro, saison 6 et son dernier épisode, le 38.
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Bon, ben voilà les premiers kilomètres passés de ce dernier épisode de Kilomètre Zéro. J'avoue m'être un peu égaré de mon itinéraire établi, mais pas grave. Cela m'a permis au premier ravitaillement de ma pétoire de rencontrer un pompiste. Tu sais, le mec à l'ancienne qui vient de te faire le plein, on papote, musique. Ben, un sacré putain de dico de rock, le pompiste. Bref, il m'a parlé de Ron Gallo, qui vient de Philadelphie, mais qui a posé ses valises et sa Fender Jaguar rouge à Nashville, et qui vient de te jouer dans tes oreilles le morceau Young Lady à l'instant. Puis avant de partir de ce temple du sandwich sous vide pour le vacancier en mal de se préparer un truc pour faire la route, je vois planqué sous les boîtes de bonbons aux couleurs qui piquent les yeux un flyer usé et coincé entre le plastique des boîtes et le formica du comptoir. Il annonce un festival. Je découvre la tête d'affiche, c'est la Suédoise avec sa pop do-it-yourself shit kid. Tiens, et pourquoi pas se la mettre sur les platines de Kilomètre Zéro sur RLP.

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0: Tiens, il y a quelques semaines, avec des collègues de RLP, Yann au micro et Emile à la technique, nous nous sommes rendus tous les trois sur un festival pour y faire un direct, des interviews, rencontrer des gens bien. C'était à Festolérance, sur le site du Copeau de Périgueux. Un festoche qui parle et interpelle sur les problèmes de la société de plus en plus violente pour les personnes en grande difficulté sociale. Des assos, des bénévoles, des rires, des sourires, de la bonne bière, des jeux, la jeune génération qui s'amuse avec les plus anciens, le tout accompagné en musique. Et pour l'occasion, en ouverture de la tête d'affiche, qui était la brigade du kiff, il y avait les amis, les poteaux de 69 Waves. Alors, si tu n'es pas venu, ou même que tu n'as pas pu te rendre ou entendu leur interview de l'époque, hop, petit coup dans le rétro de ta pétoire de Kilomètre Zéro et te revoilà avec les 69 Waves sur RLP. Allez, magnéto Serge. En direct donc du festival Festolérance, bienvenue les 69 Waves. Je suis très heureux de vous recevoir en direct.
1: Merci
2: à vous.
0: Donc on va prendre un peu le temps de vous présenter parce qu'on a un petit peu de temps devant nous, donc ça c'est super. On va pouvoir présenter votre actualité. Je sais qu'elle est assez chargée, elle est chargée aussi en disques, qui a été quand même une belle aventure. Donc on va présenter un petit peu les membres fondateurs. Il y a Cyril à la basse, à la guitare. Chant, ouais. Stéphane à la basse et au chant, Cyril. Ouais. Oui. Et on a Valérie à la batterie, qui est arrivée un petit peu plus tard. Voilà, mais c'est une très bonne chose.
3: Bon,
0: voilà. la greffe a très bien pris. Et nous avons Amélie, qui est violoncelliste, et pour qui, elle, la venue est encore plus jeune dans le groupe. Voilà, qui apporte une certaine douceur aux notes rock et pop-rock saturées de 69 Waves. Donc racontez-nous un petit peu l'histoire de 69 Waves pour ceux qui ne vous connaissent pas encore.
1: Ouais,
0: Cyril, peut-être.
4: Ça fait quoi? Ça fait une dizaine d'années qu'on joue maintenant, hein. Donc avec Stéphane, mon beau-frère, donc c'est une histoire de famille à la base. Et donc voilà, ben, j'avais des compos, je cherchais des musiciens pour jouer, donc il y a une dizaine d'années. Et puis ben, voilà, il s'est greffé au groupe, on avait trouvé un autre batteur et ça a commencé comme ça. On avait des choses à dire, donc ben, voilà, on les a faites en musique.
0: Et vous avez réussi à tout de suite trouver la même longueur d'onde musicalement entre vous. C'est quelque chose... En fait, vous avez décidé de former ce groupe parce qu'il y avait quelque chose qui était là, un besoin d'exprimer quelque chose musicalement parce que vous aviez, je ne sais pas, des goûts similaires. Et vous avez dit, il faut qu'on y aille, ça peut être sympa.
4: Parce qu'on se connaît avec Stéphane, on se connaît depuis des années. Là, et donc, on savait qu'on avait les mêmes goûts musicaux et puis que ça allait forcément le faire. Ouais.
0: D'accord. Ouais. Et donc, comment les choses se sont mises en place? Vous avez commencé à répéter comme ça sur... Vous avez fait quoi? Des reprises? Vous êtes parti tout de suite sur des compos? Comment un peu les choses se sont mises en place,
3: Là,
0: Stéphane?
3: Je crois que Cyril, c'est une machine à idées.
0: D'accord.
3: Donc, en fait, là, il compose en permanence, des fois un peu trop vite pour nous, hein, parce qu'on n'a pas la même cadence. Et puis, comme on connaît, en fait, au niveau du style, maintenant... Disons qu'avec l'expérience, on arrive plus à se caler régulièrement. Et puis sinon, oui, on répète.
0: Donc, beaucoup de travail.
3: Ah oui, on est assez... une fois par semaine, en fait, minimum.
0: D'accord. Et vous, vous êtes résident où exactement, alors? Ou vous êtes un petit peu éclaté sur plusieurs communes de la Dordogne ou...
4: Oh, ben, principalement sur...
0: Parce que c'est une histoire de famille, mais vous vivez quand même pas sous le même toit.
4: Mais presque. À vol d'oiseau, on n'est pas loin quand même.
3: La 12.
0: D'accord.
4: Entre les Versannes et la 12, ouais. Il n'y a que Valérie donc, qui est de Périgueux, et Amélie, pareil, elle n'est pas très loin non plus, là, donc...
0: D'accord. Ouais. Comment s'est gérée l'intégration de Valérie justement au sein du groupe?
3: Ça a été hyper difficile. On a souffert. Non,
4: ça s'est fait naturellement. Ouais, oui, ça s'est fait. Elle a répété avec un autre groupe, donc avec les Bernadettes dans un local de répétition où on répétait avant, en fin de compte. Et puis, quand notre batteur précédent a décidé de partir là, pour des raisons professionnelles, il partait sur Bordeaux. Voilà, on s'est dit, il y avait Valérie sous la main, là, on l'aimait bien, puis on s'est dit...
3: Puis après, je sais pas pour elle qu'on s'est senti
5: très mal.
0: Oui, Valérie.
2: Bon,
5: dis-nous un peu comment les choses se sont passées pour
2: non,
5: toi.
2: Non, très bien, c'est des amours. c'est bien. Juste la crème.
4: On l'a fait quand même. Elle a beaucoup travaillé aussi.
2: Énormément, parce que je partais de loin, parce que c'est des vieux de la vieille. Hein. ils jouent depuis longtemps, donc moi j'arrivais.
4: Elle avait une motivation de dingue, et puis voilà.
2: Et j'étais surtout motivée par eux.
5: Ouais. D'accord.
2: Et ça, ils donnent envie, il faut juste avoir envie.
5: Mmh. Okay.
2: Et ils me l'ont donné. C'était très bien.
5: Ça a donné l'envie, enfin, ça me rappelle quelqu'un qui est mort.
2: C'était
5: enfin,
2: autre chose. Ouais,
5: d'accord. Okay.
3: Non, juste une petite remarque, je crois qu'en fait, nous, l'objectif, c'est bien sûr de faire des concerts, se faire plaisir, mais vraiment de se faire plaisir aussi à l'intérieur avant. Avant de sortir et de jouer. Il faut que nous, ça soit une bonne ambiance. Quoi. Voilà, on travaille, mais c'est dans une bonne ambiance. C'est vraiment notre loisir, hein, c'est pas notre métier.
5: Oui, on sait que dans le monde du rock, parfois certaines formations ont éclaté pour la simple et bonne raison qu'il y avait une mauvaise entente ou un leadership qui pouvait pas passer. Mm-hmm. Je sais qu'il y a des formations aussi qui, parce qu'il y a un des membres de l'équipe qui est parti, alors à ce moment-là, le groupe a enfin trouvé sa voie et a pu se libérer de certaines choses. Donc c'est vrai que c'est très important, en fait, pour vous, aujourd'hui, de bien vous entendre. Mm-hmm. D'accord. Ça, c'est une... Et ça permet donc de réfléchir et d'intégrer encore un autre instrument, donc violoncelliste, voilà. Avec Amélie, qui est arrivée donc il y a un an. Donc Amélie, comment s'est passée ton intégration?
6: Ah, génial. On s'est rencontrés dans le bar de mon compagnon, La Vidange.
4: La Vidange, je fais la pub. Ouais.
6: C'est pas pour ça. Et Stéphane, un jour, m'a dit, tu vas voir, je vais te faire jouer. Et puis, ben voilà.
4: Et voilà, et c'est fait.
6: C'est fait, j'ai intégré avec plusieurs, pas mal de chansons, 7-8 maintenant.
5: Mm-hmm. Donc c'est pas sur toute la setlist que tu interviens?
6: Pas tout, non. Je pourrais à la rigueur, hein, parce que j'ai une facilité à jouer, mais...
5: Donc maintenant, tu es un membre à part entière du groupe Six Kinai Waves.
6: Je
5: donc on
6: pas,
5: parle plus de trio, on parle de quatuor alors. D'accord. Mm-hmm. Elle a pas eu encore sa carte?
4: Elle a pas sa carte de membre encore.
5: Oh là là là là. Bon. Bon, j'ai cru comprendre aussi que vous aviez travaillé sur un album qui est sorti en fin d'année 2025, où on avait eu le plaisir de le découvrir lors d'un vernissage d'un artiste sur Périgueux.
4: Oui, pour ne pas le nommer Arnaud.
5: Voilà.
4: Très très bien.
5: Et donc, comment s'est construit cet album? Comment ça s'est passé? Je crois que ça a été enregistré au studio de La Filature, à Périgueux. Oui, racontez-nous un petit peu cette aventure, parce que je sais que ce n'est pas forcément très très facile aujourd'hui quand on est avec pas beaucoup de moyens. Quoi. Mm-hmm. Voilà.
4: Eh ben on l'a fait en trois sessions, je crois. Trois sessions, trois jours. Là. Et puis voilà, après le choix des morceaux était un peu compliqué, parce que bon, comme disait Stéphane, c'est vrai que moi je compose beaucoup, donc il fallait faire un choix dans tous les morceaux, en fin de compte. Là. Mm-hmm. Et puis ben, quand on arrivait à une setlist qui nous convenait, on a 12 morceaux en tout. Là. Et puis ce qui nous paraissait le plus cohérent pour faire le vinyle, eh ben, on les a mis dessus. Ouais.
3: Et c'est là qu'on a un morceau un peu plus mélancolique, et j'ai dit... Amélie.
4: Voilà, il nous faut un violoncelle
3: dessus. Une piste violon. Et ça a été le début.
6: Oui, enfin, ceci dit, je fais pas mal de choses rock. C'est pas que des choses mélancoliques.
3: Non, mais initialement.
4: Mais initialement, voilà, le facteur déclencheur, ça a été ça, ce morceau-là, un peu triste. Et on s'est dit, on voyait bien une petite nappe voilà, de violoncelle dessus, là. Ouais.
5: Donc, comment se nomme cet album?
4: Ben, 69 Ways, tout simplement.
5: Ah, donc c'est un album éponyme.
4: Voilà.
5: D'accord. Ça. Combien de titres?
4: 12.
5: D'accord. Et vous l'avez déjà défendu sur plusieurs scènes ou aujourd'hui, avec le festival Festolérance, ça fait partie des premières représentations où on va découvrir votre album? Vous avez eu l'occasion depuis la fin de l'année dernière de le montrer?
3: On a eu quelques concerts, bien sûr.
4: Ouais.
3: Après, au tout début de l'album, mais ça s'est fait aussi, comme d'hab, bon, j'allais dire, avec les copains. Hein, c'est d'abord les copains, le public périgourdin qui est assez fidèle quand même au milieu rock. Et puis après, mais au fil de l'eau, on vend à chaque concert, on essaye.
5: J'ai souvenir, moi, d'une soirée spéciale pour la sortie quand même de votre album. Alors peut-être que vous l'avez déjà oublié au moment.
3: Non, c'était l'inauguration.
5: Vous étiez en première partie. Voilà que j'ai mangé de
4: Quintana del Blues Experience.
5: Voilà, exactement. Voilà. Mm-hmm. C'était une très très belle soirée. Mm-hmm. Vous avez pu
3: Ah, c'était notre vernissage à nous, quoi.
5: Ouais, c'est,
4: ouais.
5: Ça
4: ouais, ouais, c'est ça. Oui, c'est ça.
5: D'accord.
4: Donc là, non, mais depuis la sortie de l'album, après, ben, du coup, le travail aussi était de chercher de se développer, de chercher des dates aussi, ce qui n'est pas quand même évident maintenant.
5: Oui.
4: Autant, bon, il y a une vingtaine d'années, quand je jouais, c'était assez facile de jouer dans beaucoup d'endroits. Et puis là, maintenant, avec les réglementations, c'est de plus en plus compliqué. Et donc, oui, ben là, voilà, on arrive à quand même trouver quelques dates. Là, ben, au mois de juin, là, on va partir sur Clermont-Ferrand et Vichy. Là, on commence à s'exporter un petit peu. Là. Et puis voilà, mais la recherche de dates n'est pas évidente. Là, mais.
5: D'accord.
4: On va jouer sur Bordeaux aussi, vers la fin de l'année aussi. Ça se fait petit à petit, quoi.
7: C'est quoi le lien, messieurs, dames, entre Fest Tolérance et votre groupe de musique?
4: C'est la CGT, les camarades de CGT et de la SNCF. Voilà, oui.
7: Il y en a un de vous qui a été ou qui est cheminot?
4: C'est moi, c'est ça? Tout à fait moi, oui.
7: D'accord, voilà. Ok.
4: Cheminot de père en fils et CGTiste de père en fils également. Donc voilà, c'est pour ça qu'on a des liens avec le Fest Tolérance.
7: D'accord, ok. Est-ce que c'est vous qui menez des fois des ateliers de musique? Parce que j'ai entendu dire que pour les cheminots, il y avait des.
4: Oui, alors non, je ne fais pas partie de cette activité musicale interne, là, des cheminots. Mais après, non. Après, j'ai fait partie d'une autre association. Effectivement, bon, on développait aussi la musique comme ça, l'éveil musical et tout, l'association Virus, ce point de prod de Saint-Astier, là.
7: Ok.
4: Et, mais non, là, pour. Dans le milieu SNCF, non, je ne fais pas partie, voilà, du.
5: Virus qui, pour faire une petite parenthèse,
4: est présent
5: aujourd'hui sur le festival Fest Tolérance.
4: C'est une grande famille, la SNCF.
5: Oui, mais qui est quand même d'une aide très précieuse, puisqu'ils permettent aujourd'hui de sonoriser, je crois, la plupart des concerts qui seront donnés sur le festival.
4: Sur la petite scène, oui, tout à fait. Ouais.
5: D'accord. Mm-hmm. Donc, voilà, un clin d'œil donc aussi à Virus, qui fait un travail remarquable sur la ville de Saint-Astier, mais pas que, vraisemblablement, ils arrivent à s'exporter en dehors des frontières du Périgord.
4: Ouais.
7: Moi qui ne sais pas jouer du triangle, j'aimerais savoir comment vous faites pour avoir de l'inspiration. Est-ce que vous mettez dans un contexte particulier? Est-ce que vous mettez dans une ambiance particulière? Est-ce que vous mettez dans un sauna ou dans un jacuzzi? Ou alors, le lit, ça part?
4: Donc c'est moi le compositeur principal. Et j'ai envie de te dire que je compose surtout quand il pleut.
7: Ah ouais.
4: Parce que du coup j'ai que ça à faire, tu vois, je suis à la maison, j'ai aménagé mon sous-sol en studio d'enregistrement. Alors quand il fait beau, ben non, j'essaye de pas m'enfermer dans le garage, mais quand il pleut, je suis là, je prends la guitare et je compose un morceau.
7: D'accord, ok.
3: Tout simplement. On est en fonction de la météo, on sait déjà ce qui nous attend de la nouveauté.
4: Si partons en vacances, si on répète pas de 15 jours, par exemple, par rapport à un voyage ou n'importe, là, c'est pareil. Ils savent qu'au retour, il y aura 2-3 morceaux qui vont tomber. S'il pleut, et en plus qu'ils sont en vacances tous les deux, tac, il y a 3 morceaux qui déboulent la semaine d'après. Ouais.
5: Mais que deviennent ces morceaux alors? Parce que vous avez travaillé un album, certes, mais toute cette production, en fait, toute cette créativité, qu'est-ce qu'elle devient? C'est-à-dire que c'est des morceaux que vous travaillez tous, forcément, ou vous estimez que certains ne méritent pas d'aller plus loin?
4: Si, alors, Arnaud, ce ne sont que des tubes. faut que tu saches que je ne fais que des tubes. Et après, non, après, donc, on les essaie comme ça en groupe, là, et puis, des fois, ça match, des fois, ça matche pas, et puis, il y en a qu'on met au rebut, mais. mais voilà. Mais la majorité, quand même, on les garde. Après, voilà, c'est le manque de temps, des fois. Là, par exemple, aujourd'hui, on avait un nouveau morceau qu'on aurait pu faire, et il nous en manquait un peu de temps pour vraiment le fignoler, quoi, tu vois. Donc, on va pas le jouer, on jouera au prochain concert à Saint-Astier,
5: je pense,
4: à la fête de la musique, là.
5: Il aurait fallu qu'il pleuve, quoi.
4: Il n'a pas. Si, moi, il est fini. Pour ma part, il est fini. Il est déjà enregistré. Mais après, c'est le fait de le rejouer en groupe, là, où on n'a pas eu le temps de pas suffisamment de temps pour vraiment que ça sonne comme il faut.
5: D'accord. Et donc, pour ceux qui nous rejoignent, donc, on est toujours en direct sur Radio Libre en Périgord. Plein d'interviews avec le groupe 69 Waves, qui est un quatuor aujourd'hui. Voilà. Et en plus, à parité. Ça, c'est.
4: Ouais.
5: Hein, c'est bien,
4: pour,
5: ça.
4: On est pour la parité homme-femme.
5: Et aussi, pour une petite question, vous chantez en anglais. Ouais. Alors, est-ce qu'il y a une raison particulière à ça? Est-ce que c'est parce que c'est plus facile d'écrire en anglais? Parce que la langue anglophone est plus. Anglo-saxonne est plus facile?
4: Alors, ben, c'est pareil, c'est par rapport à mes influences. J'écoute essentiellement depuis gamin que de la musique anglophone. Et du coup, quand je savais pas trop quoi faire de ma vie, du coup, j'ai fait une fac d'anglais en me disant, ben, je serais peut-être un chanteur international, un de ces quatre. Et du coup, ça m'a permis de pouvoir écrire en anglais. Puis, mais voilà, mais j'écoute énormément de musique anglophone. Ouais.
5: Quelles sont d'ailleurs vos inspirations un petit peu? Vous avez des groupes, vous avez des grands classiques rock qui vous donnent en fait envie de jouer. Parce que voilà, bon, on a des groupes qui sont plutôt garage rock, punk, pop, les grands classiques des années 70, le rock'n'roll. Vous vous situez dans quelque chose, ou vous aimez peut-être même pas qu'on mette une étiquette d'ailleurs faites, mais.
4: Et on a tout ça à la fois, je crois.
3: Bon, après, c'est vrai que historiquement, dans les classiques classiques, je fais les Beatles.
5: D'accord.
3: Voilà, ça fait partie quand même de mon histoire. Mmh. Après, tous les groupes de rock plus ou moins récents, et puis j'aime bien les groupes de rock français qui font qui sont influencés par les groupes anglophones, justement. Et je sais pas pourquoi, je trouve que pour moi, il y a une sensibilité qui me parle plus.
5: D'accord.
7: Valérie, je crois que vous aviez quelque chose à dire.
2: Oh, moi, je suis rock.
5: ça veut dire quoi?
2: Flamine, groovies, le vieux rock que j'aime bien.
5: Donc plutôt, moi, comme je dis, les itinéraires bis du rock'n'roll, c'est-à-dire qu'on sort un petit peu des grands classiques, on va chercher un peu plus l'underground, voilà, et on va aller chercher des...
2: comme Flashdance,
5: les Flashdance, d'accord, ok.
2: Là, j'adore, mais on arrive à faire des petits trucs... dans nos morceaux.
5: Ouais. Très bien.
4: Il y a un mélange de tout ça. En fin de compte, moi aussi, j'écoute beaucoup de choses. Ben voilà, les Flaming Groovies, les Inmates, tout ça. Et après, ça va. J'ai adoré les Smashing Pumpkins, Nirvana, Pearl Jam, tout ça. Et maintenant, je continue à écouter beaucoup de rock américain, des trucs assez nouveaux aussi.
5: Ouais.
4: Et ce qui fait que ça m'influence aussi pas mal. Donc, maintenant, il y a encore de très bons groupes actuels. Voilà,
5: Oui, vous trouvez que la scène rock aujourd'hui est assez performante Parce qu'on est toujours en train de dire que le rock est mort, et donc...
4: Ben là, justement, non, parce qu'il y a pas mal de groupes aussi qui nous ont influencés. Ben, j'ai parlé avec Stéphane, il y a les Roadrunners, là, qui se sont reformés aussi. C'est parti d'un des groupes français qu'on a adoré quand on était plus jeune.
5: Ils sont partis avec les François 1er. Ouais,
4: voilà, et là...
5: Qui reviennent...
4: Frandol recrée les Roadrunners, tout ça. Voilà, on est aussi dans cette ambiance-là. Là, on aime bien ces groupes-là encore. Là. Donc, non, je pense qu'il y a un revival aussi. Justement, j'entendais Philippe Manœuvre, là, la semaine dernière, là, qui disait à la radio que les maisons de disques, maintenant, on a un peu marre du mouvement rap, là, parce qu'ils ont fait le tour, et puis que justement, il y a une tendance à revenir vers le rock. Donc, eh ben, tant mieux pour nous. J'espère qu'on sera encore là dans quelques années pour que ce mouvement nous fasse du bien.
5: Voilà. D'accord. Donc, alors, l'actu de 69 Waves, là, c'est donc ce soir, festival Fest Tolérance. Vous passez à quelle heure d'ailleurs?
4: 21h10, de 21h10 à 22h10.
5: Ça, c'est précis. On dirait un horaire de train, dis donc.
4: Ouais, c'est ça, tout à
5: fait. Ça serait pas à 21h11?
4: Non, à 10h30.
5: À 10, ok. Voilà. Mais le train aura pas de retard cette fois-ci.
4: Non, cette fois-ci, on est bon.
5: Bon, ok, parce que sinon, on se plaint auprès de la CGT.
4: Voilà.
5: D'accord, ok, très bien. Ok, et donc, après ce festival, qu'est-ce qui se passe pour l'été, pour la saison estivale?
4: Non, nous, l'été, on se repose, il fait trop chaud.
5: Donc, tu peux pas écrire?
4: Oui, après on a la fête de la musique quoi, à Saint-Astier.
3: Le 12 juin d'abord, le 13 juin.
4: Le 12 et 13. Ouais. 12-13, voilà, à Clermont-Ferrand, quoi, à Saint-Tour, c'est à Vichy. Après on joue à Saint-Astier, et puis après, voilà, en octobre à Bordeaux. Ouais. Pour l'instant, après, on est toujours à la recherche de dates. Donc,
7: Okay. Et comment ça se passe alors pour chercher des dates? C'est vous qui allez démarcher des salles?
4: Oui, pareil, j'envoie plein de messages à plein de salles. Okay. Et il y en a très peu qui répondent, donc voilà, il faut s'acharner.
7: Relancer.
4: Il faut relancer tout le temps, et il y en a qui répondent pas. Et bon, c'est la loi de. Ouais.
7: Ok, c'est la loi de la jungle.
4: Oui. De l'offre et de la demande, mais il n'y a pas beaucoup d'offres.
7: D'accord, ok.
4: Ouais.
5: Alors on va vous laisser. On a choisi on a déjà passé quand même des morceaux de 69 Waves. Hein. On est super sympa sur Radio Libre en Périgord.
4: Oui, merci à vous.
5: Il n'y a pas que mon émission Kilomètre Zéro qui en diffuse tout le temps. D'ailleurs, on passe du 69 Waves parce que vous êtes les bienvenus. On vous adore.
4: Merci Arnaud.
7: Oui, c'est vrai.
5: C'est vrai. Hein.
7: Merci beaucoup d'être venu en tout cas sur les ondes.
5: On a choisi encore un morceau. C'est Émile à la technique qui a fait le choix. Je vous laisse la surprise de l'écouter.
7: Merci Émile.
5: À bientôt.
7: Salut.
4: Merci.
7: Merci à vous. Ciao.

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toujours bien tranquille dans ton road movie radiophonique rock kilomètre zéro. Tu me suis maintenant en Nouvelle-Zélande. Je t'amène là-bas parce que je me souviens que l'idée d'y partir est venue quand j'étais dans un pub de Rouen qui joue régulièrement des formations rock qui suent, qui saignent, qui pensent, qui pleurent, qui vivent, quoi. Et dans les oreilles, à ce moment-là, je me souviens précisément du groupe qui passait. C'est ceux que tu viens d'entendre, les Frenchies de Electrocution. Très, très, très chouette. Mais revenons à la Nouvelle-Zélande, donc je te disais, et plus précisément à la ville de Wellington. J'y roule depuis plusieurs kilomètres et celle qui est désignée comme la Wendy Willy, la ville la plus venteuse du monde, fait bien honneur à sa réputation aujourd'hui, alors je m'arrête car bien fatigué. Mon arrêt se fait dans la rue à ne pas manquer, la Cuba Street. Resto, bistrot branché, il y a du street art partout. Alors pour rentrer un peu, prendre aussi de la hauteur, je prends les mythiques wagons rouges, mais la montée ne se fait pas seule. Je suis en compagnie des jeunes de la ville et ils écoutent à fond le dernier album intitulé « Dangerous Day to the Be a Cold One » de Darts. Et je te propose d'ailleurs, tiens, de se les mettre comme ça là, pour écouter un petit peu ce qu'ils font. Et c'est maintenant dans Kilomètre Zéro et c'est toujours sur RLP. Bonne soirée.

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Ainsi se referme cette saison 6 de Kilomètre Zéro sur RLP. 38 épisodes, environ 680 morceaux de rock, punk, de garage, de blues crasseux, soit donc 38 heures de musique et de parenthèses sur celles et ceux qui font le rock'n'roll et qui est bien vivant. Je te retrouve à la rentrée pour de nouvelles destinations sur ta bécane avec une formule.

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J'ai trouvé ça dans mon coulisse, je sais pas à qui c'est, si à qui ça appartient, on va venir voir le coup avec.

0: Ouais, je suis pas là, donc laissez un message, merci.
1: Ouais, c'est moi. Ben, rappelle vite quand t'as le message pour son ID hier, c'est bon. Donc, si jamais t'as ce message, essaye de me rappeler
2: Allô?
1: rapidement.
2: Allô,
1: Ouais, t'es
2: raccroche
1: là?
2: pas. Ouais, je suis là, ouais, excuse-moi,
1: Ok,
2: je filtre
1: ça va
2: mes
1: la
2: appels.
1: forme.
2: Ouais, tranquille, et toi?
1: Ça va, peinard, peinard. Bon.
2: Bah, c'est cool, t'as réussi?
1: Ouais, y a aucun souci. Donc, je sais pas si tu vas à la soirée ce soir.
2: Au pire, ce serait le plus pratique, quoi.
1: Ben, je fais ce quoi, on se rejoint là-bas direct. Moi, je te dis à tout à l'heure, faut que j'y aille.
2: Ça
1: Allez,
2: marche.
1: salut.
2: Allez, ciao.
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La famille de mon père est issue d'une minorité ethnique du Vietnam. Une minorité, c'est un peuple qui doit résister pour exister. Depuis tout gamin, devant les westerns hollywoodiens, je me suis toujours identifié aux Amérindiens. 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On connaît tous cette histoire. 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Et puis, l'extinction face à l'extermination. On connaît tous cette histoire. La fin des Sitting Bull et autres Geronimo. Mais moi, comme dans un bon Tarantino, j'imagine mon propre scénario.

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0: 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Nous défendons notre terre contre les blancs qui essaient de nous la prendre.
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